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0: J'ai pas été à proprement parler dans l'appareil militaire, jamais. Mais étant donné ma personnalité, probablement, je dois avoir un côté, c'est vrai, j'ai un côté très aventurier. J'ai été toujours quelqu'un qui aimait le risque, qui aimait la bagarre, qui aimait l'action. Et je me suis trouvé, à cause de ça, faire des opérations qu'on peut appeler militaires. Par exemple, les opérations d'évasion. Ben là, fallait bien avoir une mitraillette. Fallait bien avoir un revolver quand on faisait ces coups-là.
1: Prélude. Maya Swanmay à la prod.
2: Amaru.
3: Amaru.
1: Amaru pour la gender.
4: Ouais, t'as bien entendu.
1: Trigger warning. Génocide.
5: Ouais, rap conscient, ouais. Tentative de sauvetage.
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0: J'accuse. Je vais pas faire un truc apitoyant, victimisant, en larmoyant. Je sais que c'est ce que je fais. Mais ferme ta gueule. Si tu crois que l'esprit critique, c'est d'ouvrir toujours sa gueule.
1: Bah vas-y, ferme ta gueule.
0: Ouais, ferme ta gueule.

0: J'affirme.
1: T'as capté ?
2: L'œuvre est inhumaine. Que la décision vienne de Rome, Paris,
0: Berlin, ou même
2: Washington, Tel Aviv, Londres
0: ou Vienne.
2: Exterminer toutes ces brutes. Ils ont dit exterminer toutes ces brutes.
3: Tous les suppléants des trois grands mouvements qui constituaient déjà le mur et sont prêts à intervenir parce que c'est très important de, d'abord de savoir ce qu'il est devenu et ensuite d'essayer de le sortir de là. Donc nous avons une rencontre dehors d'ailleurs, pas très loin d'ici, au terminus d'un tramway, et avec un spécialiste des services de police qui s'appelait le commissaire Henri. Et on décide, la chose la plus importante, c'est de savoir s'il est déjà reconnu. Comment le faire ? Première chose, la possibilité d'un colis. Alors la première opération, j'ai donc été à Montluc, munie d'un paquet de linge. Et vous savez, entre couples, on est sûr qu'on peut se comprendre, même si on n'a pas mis d'avance une tactique au point. J'avais enveloppé du linge propre dans un journal où il y avait des mots croisés. Et dans ces mots croisés, une des définitions, c'était « physicien célèbre ». Et j'ai écrit « Maxwell » avec un point d'interrogation. Or, on appelait Moulin « Max ». Et le paquet m'est revenu, donc on a su que Raymond, c'était à Raymond, je l'ai envoyé à Irmelin, au nom de mon mari, le nom qu'il avait à ce moment-là. Et on a donc su, premièrement, qu'il était là. Deuxièmement, le point d'interrogation était barré. Et en plus, à prénom féminin, il avait écrit Léonie. Or, une des astuces dans la résistance avait été de l'appeler Léon, mon mari. Alors Léonie, je me suis dit, bon, personne, il n'a pas parlé. Il n'a pas parlé et Moulin est encore là. Ça a l'air idiot quand on le raconte maintenant, mais c'est ces impondérables qu'il faut qu'on gagne les coups, vous voyez. Alors deuxième manœuvre, eh ben, il faut essayer de les sortir avant que quelqu'un soit suffisamment tabassé pour parler. Et c'est là que, muni d'une fausse identité, je me suis présentée... bien habillée, j'ai plutôt pas l'allure d'habitude de quelqu'un, je me farde pas et tout, et j'étais vraiment bien habillée, bien fardée, avec des bijoux, et puis j'étais jeune, j'avais 30 ans, je me suis amenée à l'école de santé militaire rue Berthelot, et j'ai demandé à voir la personne qui s'occupait des arrestations de Caluire. Il y a eu immédiatement un branle-bas général, et on m'a montée au premier étage, dans un grand bureau, sur lequel il y avait écrit Gauleiter, le chef. Et je suis rentrée dans ce bureau où je suis tombée en face de ce personnage qui était Barbie.

que je voudrais dire encore, c'est le sentiment que j'ai eu quand j'ai été arrêté en mars 44, c'est que ça n'avait pas d'importance, que je serais remplacé, effectivement, ce qui s'est produit. Parce que la résistance était comme une tapisserie de Pénélope. Mais au fur et à mesure que le temps passait, Pénélope, c'était la résistance, rôtissait plus vite que la Gestapo ne détruisait. Et c'était vrai. On a réussi ça, c'est-à-dire que nous avons gagné de vitesse, les nazis, la Gestapo, et on a été, tous les gens qui ont disparu ont été remplacés, et ça a continué sans nous. Gender pan.

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0: Théologue. Vous pouvez pas savoir ce que ça évoque pour moi. Tiens, vous entendez, là?
1: Non, mais j'entends rien.
0: Vous ne pouvez pas comprendre, ça, parce que cette terre-là, moi, c'est toute ma vie. Toute ma vie. Ça me... Quand j'entends ça, ça me... Un jour, vous savez, j'étais chez moi. Ça jouait, ça. Elle était à côté de moi, comme ça, c'était une femme. Une magnifique belle, ça, elle avait... Je lui ai pris la main, comme ça, et puis je la caressais comme ça au-dessus, n'est-ce pas? Au-dessus, je... comme ça. J'avais dit, est-ce que vous m'aimez? Et elle m'avait dit non. Elle m'avait dit non. J'ai... Alors j'ai acheté le disque de ça, parce que cette musique, ça m'avait... C'est de l'hystérie collective à moi tout seul, n'est-ce pas? Et un jour... J'étais chez moi, j'avais mis le disque sur le pick-up, comme ça. Ça tournait, ça tournait, ça tournait, ça tournait dans ma tête. Ça virait. Elle était à côté de moi, c'était pas la même, c'était une autre. Ça n'était pas aussi belle que la première. J'avais pris la main, puis je la caressais par en dessous, pour changer un peu, quoi. Je voulais pas faire toujours les mêmes choses. J'avais dit, est-ce que vous m'aimez? Elle m'avait dit, ouais, ouais. Moi, je l'aimais pas, alors j'ai cassé le disque, j'ai dit, hey, Un jour, j'ouvre la radio, ça jouait ça. Ça! Hein? Et pourquoi ça plutôt qu'autre chose? Elle était à côté de moi, elle était de l'autre côté, parce que j'étais chez elle. C'était une troisième. J'avais pris la main. Et puis je la caressais dans les deux sens parce que je voulais en finir. Quand même, ça commençait un petit peu à m'agacer. J'ai dit, est-ce que vous m'aimez? Elle m'avait dit, oui, monsieur. J'ai dit, est-ce que vous voulez m'accorder votre main? Elle me dit, ça fait 10 minutes qu'elle est dans la vôtre. J'ai dit, oui, tiens, c'est vrai. J'ai dit, la, la, la. La, la. Alors je l'ai gardé. La, la, la, la, la. 10 ans. La, la, la, la, la, la, la. 10 ans. Cette terre, je peux plus le supporter. Je peux plus le supporter. Vous entendez? Vous entendez? Je peux plus le supporter, cette terre. Vous entendez?
1: Non.
0: Cette terre, là, vous entendez? Vous l'entendez
1: pas?
0: Ah,
1: non, non.
0: Dites que je suis fou. Non mais dites tout de suite que je suis fou. Dites, j'aimerais vous entendre dire, vous êtes fou. Dites, vous êtes fou, c'est tout.
1: Vous êtes fou.
0: Eh bien, je préfère. J'aime mieux ça.

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0: J'ai dit que tous les réactionnaires réputés puissants n'étaient en réalité que des tigres en papier. Eh bien, Hitler, n'était-il pas un tigre en papier? Hitler, n'a-t-il pas été jeté à bas? American imperialism hasn't yet been beaten, and furthermore, it has an atomic bomb. But to my mind, it too will fall.
1: Lu et approuvé par Henry Kissinger, les bombardiers continueront sur leur lancée à Vietnam.
0: Pour ceux qui sont les tigres en papier.
2: To the best of my knowledge, this is a true statement, and the generals will keep up the good work in Turkey. Signed, Robert McNamara.
0: They eat people.
1: Lu et approuvé par Robert McNamara, et les généraux continueront sur leur lancée en Turquie.
0: By saying that, they licked a stone, only to let it fall on their feet. The reaction in all countries.
2: Best of my knowledge, this is a true statement, and the bombing missions will keep up the good work in Vietnam. Signed, Henry Kissinger.
0: Spread an intensified revolution. D'autre part, ils sont aussi des tigres vivants, des tigres de fer, de vrais tigres. Ils mangent les hommes. It is on this.
1: Lu et approuvé par Richard Nixon, et la CIA continuera sur sa lancée en Chine.
0: L'impérialisme américain ne l'est pas encore et il a de plus la bombe atomique. Mais
2: to the best of my knowledge, this is a true statement. And the CIA will keep up the good work in Chile. Signed, William Rogers.
1: Lu et approuvé par William Rogers. Les colonels continueront sur leur lancée en Grèce.
0: Qu'ils exercent contre le peuple révolutionnaire ne peut finalement que le pousser à étendre et à intensifier la révolution.

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1: Et oui, ça finit un petit peu de cette façon-là. Alors ici, une compilation. Alors j'avais un moment une fixette sur ces anthologies et je ne les avais plus écoutées depuis un certain temps. Il s'agit des compilations Mesthetics, un peu l'équivalent des Nuggets du... de Lenny Kay pour la musique garage et psychédélique, mais ici en mode post-punk et DIY. Et alors, il y avait eu kyrielle de compilations, mais chaque fois, on pourrait se dire, tiens, oui, ok, des bootlegs de choses pas faciles à trouver, mais non, il y avait un gros travail derrière, au niveau éditorial, avec plein d'informations sur chacun des groupes, parce qu'effectivement, c'est peut-être ça le plus compliqué, c'est d'essayer de recouper et de retrouver des informations sur la plupart de ces projets qui ont existé quelquefois sur une période assez courte. Et ici, alors chaque fois, l'idée de celui qui avait lancé cette initiative, eh bien, c'était des histoires de régions. Alors, il travaillait sur Londres, sur Manchester, sur Liverpool, enfin, sur plein de villes anglaises, avec chaque fois les scènes locales entre, on va dire, 1977 et 83. Mais il avait fait un espèce de hors-série qui était sur les cassettes. Alors, il aurait pu, à mon avis, y en avoir beaucoup, vu que c'était une scène quand même où il y avait eu énormément de sorties, mais il avait fait une seule compilation, donc Mesthetics Greatest Hits. Alors, Hits écrit H-I-2-S. Et alors, beaucoup d'infos, et ici, justement, il en fallait bien parce que c'est vraiment de l'obscur de chez Obscur. On est avec un certain Mike Jones, et il semblerait qu'il avait 16 ans au moment où il a réalisé ce morceau. Voilà, on n'en sait pas énormément plus, mais voilà, si le reste des informations, en tout cas, c'est dans les livrets et présent aussi sur le site qui vendait ces compilations à l'époque, qui s'appelait iPad to Death. Et vraiment, si vous commencez avec ça, vous n'en finirez plus. C'est passionnant de redécouvrir ou de découvrir même tous ces morceaux donc enregistrés durant cet âge d'or du DIY. Et ici, entre 79 et 82, alors il y avait marqué volume 1, mais à ma connaissance, il n'y a pas eu de volume 2 de cette compile. Et donc ici, c'était Mike Jones avec Reckless Policies. Et juste avant, nous étions donc avec Alain Neff. Alain Neff et donc son projet Cortex, c'est avant Bene Gesserit. Projet qu'il continue d'ailleurs de mener avec Nadine Ball. Ici, on est dans un versant presque spectral, comme ça, beaucoup de déformations dans le travail sur les bandes et sur la musique électronique qui entoure les voix, donc plusieurs voix féminines donc, sur ce disque. Ici, c'était la voix de Mirella Brunello. Et alors, ce disque, en fait, qui avait déjà été réédité, enfin, cette cassette à la base a déjà été réédité en CD, et là, par un label hollandais, je crois, dans mon souvenir, et là, c'est un label donc qui s'appelle Camisole Records, qui réédite en vinyle, voilà, avec une partie seulement, parce qu'il y a eu beaucoup d'enregistrements de Cortex. Ici, c'était le morceau qui s'appelle U, voilà, parce que la plupart des morceaux commencent par une lettre, enfin s'appellent par une lettre. Voilà, voilà. On était dans le très très obscur, mais c'est comme ça. Et tout de suite, eh bien, on va repartir plutôt dans du jazz contemporain avec Harlan Silverman. Tout de suite un extrait de son disque sorti dans le courant du mois de mars.

Voilà, c'est déjà la deuxième fois que je vous propose un extrait de cet album sorti cette année, une collaboration entre Radwan Ghazimoumne de Jerusalem and My Heart et Frédéric Oberland, membre de Oiseau Tempête. Dès les premières écoutes, ce qui frappe, c'est que l'album ne fonctionne pas comme une suite de morceaux composés au sens classique, mais plutôt comme une invocation continue, une sorte de cérémonie sonore. Voilà, donc ici, les pièces se développent par densification, la voix agit comme une incantation et le temps semble circulaire, presque suspendu. Alors les instruments traditionnels, bien sûr, présents, le bouzouk, rababa, les percussions, un dispositif aussi électronique, tel qu'on pouvait déjà l'entendre du côté de Jerusalem and My Heart, avec des synthétiseurs modulaires, ici le boukhla, des drum machines, et puis aussi la présence de saxophones, et surtout la voix aussi de Moumne, donc en arabe, en tout cas les textes, une élégie sombre, une méditation sur la violence du monde, un paysage sonore hanté par la guerre, l'exil, et la mémoire, le titre arabe, donc qu'on peut traduire approximativement par une nuit sombre et maudite à l'image de ceux qui la cherchent, renforce cette idée d'un monde plongé dans une obscurité sans fin. Et donc le morceau ici, c'était Dagger Eyes, sorti sur le label canadien Constellation. Et puis alors, juste avant cela, un disque magnifique, mais à écouter vraiment du début à la fin. J'ai voulu vous en proposer ici un tout petit extrait, puisque les morceaux sont assez courts, effectivement. Ici, il s'agit donc du disque de Harlan Silverman, qui est un violoncelliste, multi-instrumentiste, compositeur et musicien de méditation, basé à Portland, dans l'Oregon. Son parcours est assez hybride, formation classique au violoncelle, travail de compositeur pour l'image, production pour d'autres artistes, et puis glissement très marqué vers une musique de soins, d'écoute, de respiration et de présence. Ce qui est intéressant, c'est qu'il ne vient pas seulement du courant qui, moi, je trouve, est un fourre-tout assez bizarroïde et qu'il faudrait arrêter de citer, qui est le New Age, au sens décoratif du terme. Il a une vraie matrice instrumentale, donc la présence de ce violoncelle, puis aussi la présence d'éléments... d'autres éléments donc sur ce disque qui s'appelle Music for Stillness, qui est sorti sur Mississippi Records. Voilà, ici c'est sous la forme, on connaissait le groupe dans lequel il participe, qui s'appelle Cosmic Tones Research Trio. Je vous avais déjà passé des extraits de ce trio dans lequel il se retrouve avec Roman Norfleet et Kennedy Verrett. Et ils ont sorti des disques donc, qui là aussi sont plus spiritual jazz et ambient acoustique. Mais ici donc, ce disque, on entend plus de flûte aussi, de piano, de Fender. C'est vraiment magnifiquement composé. Je vous le conseille, ce disque donc, de Harlan Silverman. La pochette est magnifique aussi, une sorte de dessin comme ça avec trois photos au milieu dans des médaillons. Et le dessin représente, moi je dirais un peu la mer, mais ça peut être tout à fait autre chose selon ce que vous verrez, ce que vous décidez de voir. Alors on va parler un petit peu du cinéma Nova, 3 rue d'Arambert à 1000 Bruxelles, avec ici un film qui s'appelle L'Évangile de la Révolution de François-Xavier Drouet. C'est un film réalisé en 2025. Voilà, ici donc François-Xavier Drouet explore un épisode trop peu connu de l'histoire politique et religieuse de l'Amérique latine à partir des années 60, face aux dictatures militaires et aux profondes inégalités héritées de la colonisation. Et bien des milliers de chrétiens, prêtres religieux et militants s'engagent aux côtés des paysans et des ouvriers. Inspirés par la théologie de la libération, ils voient dans le message évangélique un appel à transformer la société et à lutter pour la justice sociale. À travers archives, témoignages et récits personnels, le film retrace ces combats menés du Salvador au Brésil, du Nicaragua au Mexique, sans oublier le Vatican, qui s'opposera à ce mouvement. Il éclaire ainsi la rencontre entre foi et révolution et montre comment certains croyants ou croyantes ont voulu faire advenir ici-bas le royaume de Dieu promis par l'Évangile. Voilà, c'est comme ça que c'est annoncé. En tout cas, le film sera suivi d'une discussion avec François-Xavier Drouet, le réalisateur, et aussi Bernard Duterme du Centre Tricontinental, le CETRI. Donc c'est aujourd'hui à 19h30, ça dure à peu près 2 heures, en version originale sous-titrée français. Si ça vous intéresse d'aller voir donc l'Évangile de la Révolution, eh bien nous avons des places à vous proposer tout de suite au 02 640 87 17.

Sean Marshall, à ses débuts, Cat Power, pour ceux qui s'en souviennent, c'est bien de se replonger quelquefois dans ces albums-là. L'album Myra Lee et le morceau We All Die. Et alors quelquefois, moi j'ai des, ce que j'appelle des climax un peu dans des chansons. Ça peut être l'arrivée d'un chœur, d'une guitare, d'une batterie, n'importe quoi. Mais quelquefois, ça peut être juste quelqu'un qui prend, qu'on entend prendre ses baguettes et qui va s'installer. En fait, tout ça est comme présent, comme ça. Ça se passe après 2 minutes. Je ne sais pas si vous l'avez remarqué dans ce morceau. Réécoutez-le. Et en fait, c'est Steve Shelley. Il n'y a pas deux Steve Shelley. Il n'y en a qu'un. C'est vraiment ce son, cette manière d'arriver. Comme ça, c'est évidemment proche de ce qu'on peut entendre dans Sonic Youth. Mais inévitablement, quand il est ailleurs, ben, on le reconnaît. Et là, il y a ce moment. Il prend ses baguettes. On entend les baguettes et on entend qu'il s'installe et on entend qu'il va lancer cette batterie qui est géniale sur We All Die. Voilà, j'adore ce moment. Voilà, je voulais partager ça avec vous. Et puis juste avant cela, eh bien, nous écoutions un album bouleversant, vraiment, que je propose peut-être pas assez. Donc c'est Christine Hayter, connue pour son projet Lingua Ignota. Vraiment une des propositions les plus radicales, bouleversantes de la musique expérimentale récente, on va dire, avec... ici, donc, cet artiste sous le nom de Révérend Christine Michael Hayter. Et donc, là, le terme révérend, qui n'est pas seulement ironique ou performatif, il marque une plongée encore plus profonde dans les formes de religiosité américaine, particulièrement les traditions pentecôtistes, évangéliques et holiness. L'album Save, donc, sorti en 2023 sur son label Perpetual Flame Ministries, est assez fascinant parce qu'il agit presque comme une déconstruction du gospel et de la musique de salut américaine. Voilà, donc ici, une grande partie du disque repose sur des hymnes religieux traditionnels, du piano désaccordé, des enregistrements volontairement dégradés, des parasites électroniques, des saturations numériques et des voix prises comme dans une vieille cassette de sermon retrouvée dans une cave. Et l'effet produit est extrêmement troublant. On a parfois l'impression d'écouter un document ethnographique venu d'une radio chrétienne fantôme ou alors un chant de réveil spirituel transmis à travers un appareil en train de rendre l'âme. Et c'est aussi, il y a une ambiguïté permanente au sein de ce disque, une sincérité mystique réelle, une ironie impossible à situer, le côté autodestruction aussi et la quête authentique de guérison. Et Hayter elle-même a décrit le disque comme une tentative sincère d'atteindre le salut par le christianisme charismatique. Voilà. J'enchaîne les références religieuses. J'espère que c'est pas ce congé de la semaine dernière qui m'a troublé à ce niveau-là. Mais non, mais évidemment, tout cela est fort intéressant. On retrouve aussi on peut entendre une sorte de collision entre le field recordings religieux américain, mais aussi la musique, la tape musique expérimentale. Je trouve ça quand même vraiment passionnant. Et surtout, ça fonctionne du début à la fin. C'est absolument, vraiment magnifique. Le morceau qu'on a entendu, c'était I will be with you. Oui, c'est ça. I will be with you always. Pardon. Avec quoi j'allais enchaîner ? Ben, j'allais vous parler de quelque chose qui a lieu à Liège. On n'est pas que sur Bruxelles. Ici, avec un docu cabaret qui s'appelle Queering Nature. Voilà, si vous passez à Liège ou si vous avez envie d'y aller, c'est pas si loin que cela. Alors, ce docu cabaret donc aura lieu aujourd'hui à 20h et c'est le film donc Queering Nature d'Aline Magret qui est proposé à 20h. Alors que le monde sexuel des animaux s'imagine généralement à travers des lunettes marquées d'une binarité enfermante où le mâle et la femelle ont des rapports sexuels uniquement pour se reproduire, Queering Nature propose d'exploser ces concepts de sexualité, de sexe, de genre et de famille grâce à la découverte d'un monde animal infiniment pluriel. Le film est une ode à la diversité impressionnante et bouleversante qu'offre la nature à travers le regard ouvert et éclairé du professeur de biologie Johan Rugarden. Le projet partira à la découverte du monde animal en termes de comportement sexuel, de genre ou de famille, allant à l'encontre des idées reçues. En tant que personne transgenre, Johan incarne tout le propos du film. Ce personnage attachant, dont l'humour et la bienveillance sont communicatifs, habite donc ce film qui dure à peu près un peu plus d'une heure. Donc voilà, ce docu cabaret qui est un projet initié par le Manège Fonds, que le Festival de Liège, en collaboration avec Wallonie Images Production, Médiathèque Nouvelle et Les Grignoux. Le concept propose de découvrir ou de redécouvrir des films et des documents réalisés entre autres par des talents wallons, donc
déjà projeté à Liège il y a longtemps, ou seulement à de rares occasions, sous une forme donc de cabaret. La projection se déroule dans l'ambiance chaleureuse de la cafétéria du Manège Fond, que le public est invité à l'issue de la séance à partager ses impressions avec la réalisatrice. Ça se passe rue Ransonnet numéro 2 à 4020 Liège. Et je répète l'heure, oui, c'est à partir donc 19h, ouverture des portes. Il y a un bar, une petite restauration, et à 20h, début du film. Donc, Queering Nature d'Aline Magret. Et tout de suite, on reste avec une voix venue d'Amérique. Voici Shannon Wright.

Ah voilà, eh bien nous étions d'abord avec Shannon Wright. Là aussi, redécouverte de disques anciens, mais ça fait beaucoup de bien. Avec son deuxième album, je pense, Maps of Tacit, elle qui est née du côté de Jacksonville en Floride et qui a été membre d'un groupe qui s'appelait Crossdale, pour ceux qui s'en souviennent. Et moi, je crois que j'avais vu ce groupe à un festival, mais alors un festival, mini-festival, hein, on va dire, en salle d'ailleurs, pas un festival d'été. C'était le Big Cat Festival à la Luna. Ouais, c'était fou ce truc. Maintenant que je m'en rappelle, que la programmation était effectivement liée à ce label, donc Big Cat Festival. Je pense qu'il y avait cette chanteuse qui s'appelait Eternova, il y avait Shudder to Think, qui n'étaient pas les gars les plus subtils de la Terre et pas les plus sympas non plus, si je me souviens bien. Mais surtout, tout le monde attendait. Alors, Crossdale, je crois que c'était vraiment bien. Mais il y avait surtout en fin de journée, et ça reste un de mes... un grand moment scénique vu sur scène, en tout cas, de Pavement. Et c'était dingue, l'ambiance était dingue. Le reste de la journée, c'était plutôt, les gens venaient un peu, étaient attentifs, mais c'était calme. Et quand Pavement est arrivé, c'était juste fou. Et je crois qu'on était à la période, quelque part vers Crooked Rain. Donc vraiment encore, pas au tout début, mais presque. Et c'était fou, ce concert était génial. Et Stephen Malkmus avait l'air d'être le plus... calme, réservé, comme ça, un peu avec un look étudiant, université américaine, comme ça, mais tous les autres autour étaient ceux qui étaient un peu les agitateurs, mais lui aussi, en fait, hein, mais il cachait bien son jeu, voilà, dans mon souvenir, en tout cas. Et alors ici, nous étions aussi avec Chris Cohen, que moi, je compare souvent à John Cunningham, alors, ils viennent pas du tout des mêmes endroits, mais... Il y a une approche dans l'écriture qui me rappelle beaucoup John Cunningham. Et ici, Chris Cohen, qui lui, donc, vient de Californie. Ici, nous étions avec un extrait de son album sorti sur Capture Tracks en 2012, l'album Overgrown Path. Alors, petite annonce concert du côté de Saint-Gilles, avec à la fois la rencontre entre Bruxelles et Glasgow. On va avec Ori Reeve. Donc, qui vient de Glasgow, effectivement, mais on peut rencontrer Ori Reeve dans toutes sortes d'endroits improbables. La plupart du temps, il est en tournée, dans des circuits étonnants, suivant des chemins connus de lui seul, en Espagne, au Japon. Sa voix et son jeu de basse acoustique se mêlent lors de ses apparitions scéniques et si particulières, qui séduisent DX, par exemple, ou encore Richard Young, c'est bien d'autres compagnons de route sinueuses. Oui, est un habitué de lieux intimistes, et ce sera l'occasion de le voir ici à l'endroit dit le New Touquet, chaussée de Waterloo numéro 8 à Saint-Gilles. Mais alors, il n'y aura pas que lui, il y aura aussi Guillaume Maupin. Alors, j'ai l'impression que l'annonce que je suis en train de lire, ça fait un peu comme si tout le monde connaissait Guillaume Maupin, ce qui est le cas, mais... La phrase, c'est une seule ligne, quoi. Ce sera aussi sa première au New Touquet, mais il écume les interstices bruxellois depuis 20 ans. Rock and roll is a folklore. Alors, est-ce qu'il y a besoin d'en dire plus ? J'ai envie de dire quand même un peu oui. Donc Guillaume est décrit plutôt comme un chanteur capable de faire à la fois coexister le répertoire populaire français, les traditions vocales rurales, le blues archaïque américain, des approches plus libres héritées aussi du free jazz ou de la performance sonore. On le retrouve au sein de plusieurs projets différents. Il a son fameux projet Human Jukebox, bien sûr. Ça, il faut le voir chaque fois que c'est annoncé. Chaque fois que vous voyez ça, Human Jukebox, Guillaume Maupin, vous devez y aller. C'est donc lui qui joue des morceaux à la demande, avec évidemment une liste préétablie, ça c'est important. Ne lui demandez pas de faire des chansons de David Bowie, ça ne va pas fonctionner, quoique. Il y a une liste qui est hyper éclectique, mais dans l'univers évidemment de Guillaume, qui est aussi réalisateur, hein, puisqu'il y a ce film sur l'univers de Sun Ra, qui là aussi voyage pas mal, hein, le film depuis sa sortie, de Magic City Birmingham According to Sun Ra, co-réalisé avec Pablo Garis, qui montre aussi son intérêt pour les mythologies musicales, les contre-récits culturels et les figures utopiques comme celle de Sun Ra. Et on peut y voir vraiment une continuité avec sa pratique musicale, une fascination pour les artistes qui construisent des cosmologies parallèles à partir de traditions populaires, spirituelles ou marginales. Voilà, dans l'écosystème bruxellois, Guillaume occupe une place assez rare, pas vraiment chanteur folk au sens classique, pas totalement improvisateur, pas uniquement performeur sonore, mais aussi un passeur entre plusieurs mémoires musicales.
Voilà, c'est plus qu'une ligne, hein, Guillaume, mais il fallait quand même bien ça. Et puis sinon, allez écouter cela sur le Bandcamp de son projet, donc, de ses différents projets. Il y a aussi un disque, des disques sortis sur Ukraina, il y a le projet Tartine de Clou, bien sûr. Voilà, tout ça donc, il y a Ori Reeve plus Guillaume Maupin, ça se passe bien, je ne suis pas fou, oui. Aujourd'hui, à 20h, l'adresse exacte, chaussée de Waterloo, numéro 8 à Saint-Gilles. Voilà, voilà, au New Touquet. 7h54, nous sommes encore ensemble pour une bonne heure. Et tout de suite, eh bien, alors ça, c'est alors un petit peu le groupe qu'il faut écouter dans l'indie en ce moment. Alors je me méfie pas mal toujours. Et puis là, par contre, je me suis laissé complètement prendre. C'est vraiment génial. Enfin, c'est bien, il n'y a rien de nouveau, mais les chansons sont super bien. Et alors, en écoutant, je n'avais pas du tout fait de recherche sur le groupe au départ. Je ne voulais pas trop savoir de choses. Et je me dis, ah tiens, ça ressemble à Electro Lane. Bah, tu m'étonnes que ça ressemble à Electro Lane.

Alors, pourquoi le groupe qu'on a entendu avant celui-ci me fait penser à Electrolane? Parce que en fait, il y a un membre d'Electrolane dedans. Et donc voilà, c'est QFD. Effectivement, il y a aussi ce synthé. Moi, je pense qu'avec le temps, ça doit être mon synthé préféré. C'est le Farfisa. J'adore ce son dans les mélodies pop surtout, mais pas uniquement. Et donc le groupe, c'est bien. Enfin, le duo, c'est Memorials, formé par Verity Sussman et Matthew Sims. Et qui relie donc deux lignées assez différentes mais complémentaires de la musique britannique. D'un côté, l'héritage kraut indie expérimental d'Electrolane, et de l'autre, on va dire, une rigueur post-punk et aventureuse à la Wire, avec donc cet album qui mêle

À la fois bassiste, choriste, arrangeuse, multi-instrumentiste, collaboratrice, très active dans une multitude de projets bruxellois, dont bien sûr, il y a très longtemps, c'était les Melon Gallia, mais il y a eu aussi Blondie Brownie, River into Lake, enfin, le nombre de... Il y a beaucoup, beaucoup de collaborations diverses et variées. Et ici, elle sort un album qui s'appelle Bande originale du film imaginaire d'Aurélie Muller, donc qui est probablement ce qu'elle a la produite plus personnelle à ce jour. L'idée centrale est assez belle, composer la bande originale d'un film qui n'existe pas réellement, ou plutôt d'un film mental que l'auditeur-auditrice reconstruit lui-même. Et donc on entend un peu de dream pop feutré, de la pop française minimaliste, de l'ambient organique, des musiques de film imaginaire, effectivement. Une touche de jazz, hein, vous avez entendu ce petit saxophone, je pense que c'était un saxophone, il me semble. C'était peut-être une trompette, je vais vérifier quand même, parce que je dis beaucoup de bêtises parfois. Et donc, du vibraphone, clarinette, non, saxophone, c'est bien ça, percussion. Et donc, c'est vrai qu'il y a un petit côté BO imaginaire française des années 70. Et je voulais vous proposer le morceau d'ouverture, qui est peut-être pas le... En fait, qui met vraiment, je dirais, qui plante le décor, mais qui n'est pas le plus représentatif. Il y a aussi une reprise de... Nino Ferrer sur ce disque. On retrouve Boris Grandberger à la batterie, Daniel Offerman au chant sur certains morceaux, et Jérôme Bensoussan donc aux arrangements, lui qui a accompagné beaucoup Aurélie dans différents projets. Et voilà, donc ici c'était le morceau La Trajectoire. Alors le vinyle est sorti, mais à peu d'exemplaires, sans exemplaires, je sais que je vais le dire où il y en a. Il y a entre autres le disque chez Tropical Records, j'espère qu'ils en ont encore, ne vous précipitez pas et ne vous fâchez pas sur eux, sinon non plus. C'est probable que le disque a... J'ai entendu dire que le disque avait un certain succès sur une radio française. Allez, on le dit, FIP. Et donc, tant mieux pour Aurélie et tant mieux pour les 100 exemplaires de ce disque. Et j'imagine que le disque sera forcément repressé par après. Tout de suite, on va partir vers l'Angleterre avec l'un des secrets les mieux gardés de là-bas, de Londres, à savoir Patrick Fitzgerald.

Et oui, c'était lui, Étienne Dao, sur l'album Pop Satori, un moment où il passe définitivement du statut d'espoir de la pop française à celui de figure centrale, une modernité musicale plus européenne aussi, avec cette reprise. Hein, donc c'est ça qui est quand même aussi très très bien ici. C'est un grand passeur, hein, Étienne Dao. Grand fan d'Orange Juice, des Smiths, de Prefab Sprout, de Roxy Music, de plein d'autres choses aussi. Et ici, reprend le fameux Love at First Sight du groupe de Geest. Alors, de Geest, c'est une émanation de Young Mabel Giants. Je vais éviter le name dropping parce que je sais que ce n'est pas toujours évident si tôt le matin, mais quand même, donc c'est le label, enfin voilà, c'est tout ce qui fait les grandes heures de début des années 80. Et donc, cette reprise en français, alors transformée en Café Le Flore, Love at First Sight. Donc, ici, c'est Étienne Dao accompagné par le parolier Arnold Turburst, voilà, qui apporte des arrangements plus riches aussi, qui travaille aussi pas que sur les textes, mais bien sur la musique, des synthétiseurs très travaillés, mais aussi un sens de l'espace et de la mélodie qui éloigne Dao du minimalisme un peu fragile de ses débuts rennais. Il y a aussi la présence, mais pas sur ce morceau, je pense, de William Orbit, à vérifier. En tout cas, voilà, un choix extrêmement révélateur de la culture musicale de Dao, ce morceau, et cette façon de la reprendre en français. Et puis alors, juste avant cela, eh bien, nous étions avec Patrick Fitzgerald, grand souvenir d'un petit festival. Alors, je pense, c'est possible que c'était il y a 10 ans, en 2016, à vérifier. Il était donc l'invité du festival Le Petit Failli, à Petit Failli. Et je me souviens, avec Philippe Delvaudal, on a bu des coups. Alors, est-ce que c'était le lendemain Oui, ça devait peut-être être le lendemain. Ou alors à son arrivée à Bruxelles, je ne sais plus, on avait fait une émission de radio, je pense aussi, avec lui, dans MU. Et on était au Wurzkuren, figurez-vous. Voilà, on avait bu des coups. Et on avait parlé foot avec Patrick Fitzgerald. Alors, ce n'est pas évident pour lui d'assumer cela, mais il est fan depuis, je pense, à mon avis, sa jeunesse, de Tottenham. Alors, je vérifiais parce que je n'ai pas regardé trop faire une deux secondes de football, mais je sais que Tottenham est en mauvaise posture. Et alors, je ne savais plus trop s'il y a trois ou quatre clubs anglais qui descendent de Première Ligue dans la seconde division anglaise. Mais en tout cas, ils sont 17e, il reste une journée et ça n'a pas l'air simple, puisqu'il y a West Ham aussi. Donc, c'est vraiment des clubs historiques comme ça qui sont menacés de descendre. Voilà, ça c'est pour l'anecdote. Donc, il ne doit pas être très très heureux, Patrick Fitzgerald, qui est vraiment une figure absolument singulière de l'histoire du punk britannique. Hein. Il occupe une place à part, à la fois trop littéraire pour le punk orthodoxe, trop ironique et abrasif pour le folk traditionnel, trop fragile pour devenir une véritable star post-punk. Et on le considère souvent comme l'un des inventeurs du folk punk, bien avant que cette étiquette ne soit popularisée par d'autres groupes. Mais donc, dès 77, Patrick Fitzgerald monte seul sur scène avec une guitare acoustique au milieu d'un univers punk dominé par l'électricité et, on va dire, une certaine agressivité sonore. Ses chansons sont courtes, nerveuses, sarcastiques, remplies d'angoisse urbaine, de désillusions sociales et d'humour noir. Il est très lié à l'époque à l'esprit du label Small Wonder et ses premiers disques vraiment font date, entre autres le fameux morceau Safety Pin Stuck in My Heart, mais aussi Paranoid World, Grubby Stories, enfin tous ces albums, il faut vraiment les écouter, ils sont vraiment magnifiques. Et là-dedans, y a une combinaison étrange entre confession intime, critique sociale, autodérision, mélodie presque pop et une forme de solitude très britannique. Et il y a chez lui quelque chose qui relie le punk, les kitchen sink dramas anglaises, les auteurs-compositeurs folk et même certains poètes de cabaret berlinois. Ici, nous étions sur un album méconnu, hein, je pense, de Patrick Fitzgerald, que moi-même j'ai découvert il n'y a pas si longtemps, qui s'appelle Tunisian Twist. Un disque assez étrange, peut-être plus sous-estimé, mais très minimaliste, avec une vraie section rythmique, des claviers, des arrangements de cuivre, une production plus ample, un son presque new wave sophistiqué par moments. Voilà, à découvrir si vous le pouvez. J'ai vu que les albums de Patrick Fitzgerald sont pas des raretés. On les trouve pas dans des disquaires bruxellois, on va dire, mais on peut les trouver quand même en Europe. Le disque est aussi marqué par l'Angleterre de Thatcher, hein, la désindustrialisation, les tensions sociales, le terrorisme, l'individualisme économique, l'effondrement des solidarités ouvrières. Et je disais ça, oui, que les albums, si vous voulez les trouver en physique, c'est pas si compliqué. Mais par contre, ils sont aussi sur les plateformes. J'ai vérifié, en tout cas,
pratiquement toute la discographie de Patrick Fitzgerald. Je voulais faire une petite parenthèse sur cet artiste que j'aime vraiment beaucoup. Le morceau qu'on a écouté, c'était The Finger of Lesotho. On reste dans une certaine Angleterre, un peu différente ici, avec XTC.

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1: Alors, nous étions d'abord avec Andy Partridge. Et donc le groupe XTC avec un album redécouvert aussi pour moi. Voilà, il faut de temps en temps comme ça se ruer sur certains disques qu'on croit connaître, qu'on croit avoir écouté longuement et en fait pas du tout. Et ici nous sommes donc en 92 sur un disque qui s'appelle Nonesuch, qui donc est produit par Gus Dudgeon, célèbre pour son travail avec Elton John, et oui, mais aussi avec d'autres groupes, bien sûr. Mais donc ici, le titre renvoie au palais de Nonesuch, construit sous Henri VIII et disparu depuis. Partridge aurait choisi ce mot en croyant d'abord qu'il signifiait « n'existe pas », avant d'en découvrir le sens de « sans pareil » ou « unique ». Et ce malentendu est très révélateur. Nonesuch est un disque hanté par ce qui disparaît, ce qui ne tient plus, ce qui est splendide mais introuvable. Nonesuch est moins saturé peut-être que Oranges and Lemons, mais il reste très arrangé. Donc, c'était l'album juste avant. La différence tient à la discipline de la forme. Les chansons sont plus individualisées, moins noyées dans un flux multicolore. Le morceau qu'on a entendu s'appelait Rock. Le rôle de Dave Gregory, hein, bien sûr, reste crucial hein, dans l'élégance harmonique et les arrangements, même si Partridge devient de plus en plus maître de l'architecture globale au sein d'XTC, à cette période-là en tout cas. Et alors les thèmes que Andy Partridge choisit beaucoup, en tout cas observe plus dans, travaille plus dans ce disque, il y a la figure du martyr, donc avec la chanson de Ballad of Peter Pumpkinhead, qui était je crois le single, la déception amoureuse avec comme institution, avec The Disappointed, la satire de l'humanité moderne avec plusieurs morceaux, l'enfance et le regard domestique. Et alors ici, donc, sur Rook, eh bien, un sommet plutôt sombre. Le corbeau devient signe, présage, énigme. On est loin du psychédélisme multicolore dont je vous parlais. Partridge écrit presque une prière sans Dieu ou une question lancée au vide. Voilà, donc un très, très beau disque comme la plupart des albums de XTC. Et alors, à l'instant, une BO qui m'avait, moi, beaucoup marqué, mais au sein même du film. C'est le film donc, de Robert Altman, The Long Goodbye, adapté du bouquin de Raymond Chandler du même nom, qui était, lui, sorti en 1953. Mais le film, lui, date de 1973, réalisation donc de Robert Altman, avec la présence magnétique et incroyable de Elliot Gould en Philip Marlowe. Et ce qui était génial, c'est qu'alors la BO est signée John Williams, eh oui, mais l'idée, donc bien avant l'époque Star Wars, eh bien, avec des paroles de Johnny Mercer, il reprend donc ce morceau tout le temps, mais sur ce même thème va être, si vous voulez, va être interprété de diverses manières, en jazz lounge, en piano solitaire, en version easy listening, en musique de supermarché, en version mariachi, en sitar psychédélique, à la radio, sifflé, chanté par des personnages, jusque dans certains bruitages et sonneries. Et donc ici, bah, j'avais retrouvé une BO, mais en CD, donc de The Long Goodbye, où on retrouvait effectivement pas tous les thèmes, mais presque. Et ici, c'est Jack Chaldon qui reprend ce thème. Je me demande si c'est pas un moment où il se retrouve dans une voiture et il pleut, mais je suis plus sûr à 100% et que ça viendrait justement de la radio. Voilà, donc et ça crée effectivement, ça donne au film une impression de rêve désaccordé, presque narcotique, parfaitement adapté au personnage de Philip Marlowe, détective perdu dans le Los Angeles post-hippie des années 70. Et ensuite, le procédé agit comme une déconstruction du film noir classique. Marlowe est un personnage venu d'un autre temps. Hein. Il fonctionne encore selon les codes moraux et narratifs des années 40, alors que le monde autour de lui a changé. Et le thème musical devient donc lui aussi une sorte de vestige recyclé par toutes les cultures modernes qui l'entourent. Voilà, et c'est presque une logique de leitmotiv wagnérien, mais passée à travers l'ironie d'Altman. La musique ne souligne pas héroïquement les personnages comme chez Richard Wagner. Elle semble au contraire contaminer tout l'environnement urbain, comme si Los Angeles tout entier fredonnait inconsciemment la même chanson fatiguée. Voilà, un film à revoir. Il y a beaucoup de chats, il y a beaucoup de hippies autour d'Eliot Gould. Et le film est captivant de bout en bout. Je voudrais encore vous parler cinéma, mais cette fois avec, là on va dans l'univers de John Huston en 1956, et le Cinéma Nova qui propose Moby Dick, dans Vive la baleine de Mario Ruspoli et Chris Marker. Ils nous disent que l'on parle souvent de baleine, alors que dans la plupart des cas de chasse ou de récit, il s'agit plutôt de rorqual ou de cachalot chassé en masse en Islande, en Norvège ou au Japon. Il en va de même pour le célèbre roman de Herman Melville, Moby Dick, dont le héros éponyme est en réalité un cachalot. Il aura fallu 2 ans à son auteur pour écrire cette histoire inspirée d'un fait divers survenu en 1820. Après avoir reçu 19 harpons, un immense cachalot albinos aurait causé la perte de 30 hommes, de 5 baleinières et de 14 canots. En 1956, John Huston entreprend l'adaptation de ce chef-d'œuvre de la littérature américaine. Pour ce faire, il s'entoure de Gregory Peck dans le rôle du capitaine Achab et de Richard Beshard dans celui du jeune marin Ismaël. À l'aide de maquettes et d'effets spéciaux inventifs, Huston parvient à remettre en scène une méthode de pêche vieille d'un siècle, mais aussi tous les tourments engendrés par la soif de vengeance envers cet animal mythique. Le film sera proposé encore 2 fois, le 24 et le 29 mai. Le 24, c'est à 18h, le 29 à 22h. Le film fait à peu près 2 heures, en version anglaise, sous-titrée français. Donc si ça vous intéresse d'aller voir Moby Dick de John Huston, eh bien j'ai des places à vous offrir, mais pour la séance du dimanche 24 mai, donc ce dimanche à 18h au Cinéma Nova. Appelez-nous si ça vous intéresse, 02 640 87 17.

Nous étions partis dans les années 60, vous en doutiez sans doute, de Left Banke, un des groupes les plus fascinants et souvent sous-estimés de la pop américaine des années 60, formé du côté de New York au milieu des années 60 en 65, autour du jeune prodige Michael Brown, groupe généralement considéré comme l'un des pionniers de ce qu'on a appelé baroque pop. Et voilà, donc le cœur créatif de ce groupe, c'est vraiment lui, Michael Brown, de son vrai nom Michael Lukowski, fils d'un violoniste de studio, Harry Lukowski. Il a reçu donc une formation classique composée au piano et au clavecin, des chansons extrêmement mélancoliques, influencées bien sûr par les Beatles, période Rubber Soul, mais aussi par la musique romantique européenne. On leur doit au Left Banke deux albums, Walk Away Renee en 66 et Pretty Ballerina. Ça, c'est les deux singles, pardon, mais deux albums donc, sont sortis, effectivement, Walk Away Ronnie, Pretty Ballerina, et un second disque qui est, s'appelle The Left Banke 2. Et par après, il y a eu un groupe qui s'appelle Montage, le premier album. Ça, il faudra un jour que quelqu'un réédite en vinyle, mais c'est vraiment une splendeur. Et d'ailleurs, je pense que ce morceau, Desiree, qu'on a entendu, est également repris sur l'album Montage, mais avec un autre arrangement. Et ici, donc, on a vraiment droit à cette sophistication harmonique, au romantisme adolescent, à la mélancolie très new-yorkaise et un sentiment constant d'inachèvement. Juste avant cela, on était plutôt là dans une forme plus psychédélique avec le groupe Chocolate Watch Band. Groupe la plus qui a eu une influence sur le punk, le revival garage. Et là, on est du côté de la Californie. Donc, c'est peut-être aussi pour ça que les deux morceaux ne se ressemblent pas trop. On sent la période, mais pas du tout les mêmes ambiances. Là aussi, formé en 65, du côté de Los Altos, près de San José, en Californie. Mais on est plus dans un garage rock brut et agressif de temps en temps. Le morceau que je vous ai passé, ce n'était pas le cas, avec un peu de sitar et des influences aussi là du côté anglais, avec les Stones, les Kings et plein d'autres choses. Voilà, leur histoire est assez chaotique, notamment à cause du producteur Ed Cobb. Une partie des morceaux publiés sous le nom du groupe n'était même pas donc jouée par eux, mais par des musiciens de studio. Il y a beaucoup d'histoires comme ça dans la musique des années 60. Des musiciens de studio choisis par Cobb. Et voilà, mais ce qui est intéressant, c'est que ces disques sont réédités et existent sous diverses formes. Le morceau, c'était Gone and Passes, oui, c'est ça, Passes By. Il nous reste encore un peu moins de 20 minutes dans ce programme, dans cette matinale. Et tout de suite, on laisse la place à Michael Hurley.

Fantastique morceau de Michael Hurley sur son album de 1964, First Songs. Voilà, une chanson, on a l'impression que Hurley chante depuis une cuisine en fumée ou depuis un Porsche en fin d'après-midi, sans jamais chercher à performer au sens classique du terme. La chanson avance comme une pensée qui dérive. Le thé devient à la fois un objet banal et un véhicule méditatif. Et voilà, cette chanson pour attendre que l'eau bouille d'une certaine manière. C'est magnifique et le texte est splendide. Et voilà, j'espère que ça vous a plu. Michael Hurley qui nous a quittés il n'y a pas si longtemps, qu'on a pu voir en Belgique plusieurs fois, pour ceux qui ont eu la chance en tout cas. Et puis tout de suite, c'est bientôt la fin de cette émission. On va entendre le générique de fin. Et je vais vous désannoncer tout ce qu'on a entendu depuis 6h30. Alors à 6h30, c'était l'intercommunal Free Dance Music Orchestra avec un peuple qui en opprime un autre ne peut pas être un peuple libre, suivi par Ilan Mimaroglu et Truly Sound avec la phase B du disque Tract, et même la deuxième moitié de la phase B. Cortex, le projet d'Alain Neff avec le morceau, c'est la lettre U. Mike Jones, un morceau DIY, Reckless Policies. Ensuite, il y a eu Arlan Silverman avec Westerly. Radwan Razi Mumne et Frédéric Oberland avec Dagger Eyes. Révérend Christine Michael Aster, donc avec I Will Be You Always. I Will Be With You Always. Cat Power avec We All Die. Shannon Wright avec Within the Quilt of Demand. Chris Cohen avec Color Number 99. Memorials avec Drop Down the Well, Vilain Tigre, le projet d'Aurélie Muller avec le morceau La Trajectoire, Patrick Fitzgerald avec The Finger of Lesotho, Étienne Dao, la reprise du morceau des Geist, transformé ici en Café Le Flore, XTC avec Rook, John Williams et Jack Sheldon avec un extrait de la bande originale du film The Long Goodbye, Chocolate Watch Band avec Gone and Passes By, L'Elef Bank avec Desiree, Michael Hurley, donc, avec le morceau de T-Song. Voilà qui est dit. Et ben, on se retrouve bien sûr la semaine prochaine, jeudi prochain, donc entre 6h30 et 9h. Demain matin, Alain Cabot à la même heure. Dans un instant, c'est la rediffusion de l'émission consacrée aux sciences humaines présentée par Déborah Fabré. C'est Histoire de savoir, bien évidemment. Et on va se quitter avec une reprise de First We Take Manhattan, le morceau de Leonard Cohen, qui pour moi est une véritable pépite pop, un ovni pop, non pas parce qu'elle serait radicalement hors pop, mais parce qu'elle utilise des outils très pop, le refrain, slogan, rythme synthétique, une imagerie immédiatement mémorisable. Mais je vous ai déjà passé souvent le morceau donc, de Leonard Cohen. Je vais vous passer une reprise par un groupe que, évidemment, je passe souvent, R.E.M., mais c'est par cette version que j'avais découvert le morceau. On se quitte avec cela, à très bientôt. Vous allez entendre le chœur aussi derrière Michael Stipe, de Mike Miles, de R.E.M., aussi bien sûr le bassiste. On se quitte avec ça, à très bientôt, portez-vous bien, ciao.

0: Bonjour à toutes et bonjour à tous et bienvenue sur Radio Campus, la radio de la communauté de l'Université libre de Bruxelles. Bienvenue dans Histoire de savoir. Aujourd'hui, on va parler de religion, mais au sens plus global du terme, on va parler de culte et de philosophie et dans leur financement. Et c'est avec vous, Caroline Sagasser. Bonjour.
1: Bonjour.
0: Ravie de vous accueillir en tout cas sur les ondes de Radio Campus. Alors, vous êtes historienne de l'ULB, vous êtes chercheuse au CRISP, donc le Centre de Recherche et d'Information Sociopolitique, et également collaboratrice scientifique au CIRL, donc c'est le Centre Interdisciplinaire d'Études des Religions et de la Laïcité, ça c'est à l'ULB.
1: Tout à fait.
0: C'est, voilà, c'est complet.
1: Absolument.
0: Et donc, vous venez de sortir un livre, un ouvrage, donc « Financer les cultes et les religions, l'argent public au service du spirituel », c'est aux éditions de l'Université de Bruxelles. Alors, pourquoi ce livre aujourd'hui ?
1: Alors, pourquoi ce livre aujourd'hui ? Essentiellement pour trois raisons. La Belgique a un système de financement public des cultes et des philosophies qui est totalement archaïque. Il a été condamné récemment, en avril 2022, par la Cour européenne des droits de l'homme. Il faut donc le modifier. Il a aussi montré ses limites dans le dossier de la reconnaissance du bouddhisme, qui a échoué à la fin de la législature précédente. Et puis, cette réforme, eh bien, elle est en fait au programme du gouvernement Arizona, même si je n'ai pas l'impression qu'on y travaille beaucoup. Mais c'est quelque chose qui est sur la table, et donc j'ai trouvé intéressant de remettre un peu le débat sur la table lui aussi et de proposer des pistes de réforme.
0: Voilà, des pistes de réforme, puisqu'en fait, comme vous le disiez, donc la Belgique finance encore ses cultes comme en 1831. Ça date quand même. Donc on est entre héritage historique, mais aussi on parle de discrimination institutionnelle. Comment donc repenser ce lien entre l'argent public et les convictions privées ? C'est un peu de ça dont vous voulez parler ?
1: Oui, tout à fait, parce qu'effectivement, la Belgique, c'est un État qui se réforme fréquemment quand il est question de réforme institutionnelle, de transfert de compétences, mais sur quelque chose d'aussi fondamental que notre rapport avec le religieux, eh bien, on n'a pas bougé depuis l'époque de Napoléon. Donc là, je crois que c'est un chantier qu'on peut ouvrir avec confiance aujourd'hui en se disant qu'on ne va certainement pas trop vite en matière.
0: Pourquoi vous dites que c'est quelque chose de fondamental ?
1: Alors, je crois que c'est quand même quelque chose de fondamental aujourd'hui, peut-être davantage qu'hier, parce qu'on est dans une société qui est devenue extrêmement plurielle. Hein. Quand on regarde l'indice de diversité, en fait, dans une enquête récente du Pew Research Institute, qui est un think tank américain, on voit que la Belgique est le 13e pays au monde où l'indice de diversité convictionnelle est le plus élevé. Et quand on regarde la ville de Bruxelles, on se rend compte que dans cette ville, la multiculturalité, la multiconfessionnalité sont véritablement très poussées. Et donc c'est très important, quelque part, d'avoir un système qui contribue, je dirais, à un vivre ensemble apaisé, et pas un système qui divise, qui crée des rancœurs, qui discrimine entre les uns et les autres. Donc oui, je pense que c'est quelque chose de fondamental et qui participe de la bonne santé démocratique d'une société.
0: Alors on parle aujourd'hui donc de... Comment vous avez dit, de pluriconfessionnalité,
1: je ne suis même pas sûr que le mot existe,
0: oui,
1: pardon.
0: Voilà.
1: Bon, on va dire pluralisme confessionnel, c'est plus clair.
0: Voilà, c'est ça que je cherchais, ou de diversité
1: tout
0: confessionnelle
1: à fait.
0: Aussi. Ça n'a pas toujours été le cas en Belgique, puisque quand la Belgique apparaît, donc on pense à 1830, la Révolution belge, et puis 1831, la première constitution, c'est là qu'on commence à parler de financement des cultes. Comment ça se passe ? Qu'est-ce qui se passe à ce moment-là ?
1: Alors vraiment, c'est un système qu'on a hérité du Concordat, donc d'un accord qui avait été conclu entre Napoléon et le pape, qui restaurait l'exercice du culte catholique en France après la Révolution française, hein, et qui établissait une forme d'alliance entre l'Église et l'État. Donc les pouvoirs publics allaient financer les cultes, et en contrepartie, eh bien, l'Église catholique se montrerait favorable au régime, et c'est ce qui s'est passé en Belgique également. On a maintenu un financement public essentiellement au bénéfice de l'Église catholique, et l'Église catholique, eh bien, elle a soutenu le nouveau régime, la création de l'État belge, et même la Constitution très libérale pour l'époque, qui établissait la liberté de culte, la liberté d'association, la liberté d'expression, etc. Et donc tout ça, l'Église l'a accepté, ce qui n'était pas évident pour elle à l'époque, en contrepartie finalement d'un financement public assez généreux.
0: C'est ça. Et c'est, à ce moment-là, on finançait qui, quoi ?
1: Alors, on finance essentiellement l'Église catholique, qui regroupe 99% des habitants de la Belgique de l'époque, et de façon magnanime et je dirais très généreuse, on a également maintenu un financement public pour les quelques communautés protestantes, hein, alors que finalement, le

0: partagée du monde. Et donc, on commence avec catholicisme, protestantisme, anglicanisme et judaïsme, ce qui est vraiment remarquable pour l'époque. Et puis, au XXe siècle, on va ajouter l'islam, le christianisme orthodoxe, et puis surtout la laïcité organisée, ce qui est vraiment quelque chose de spécifique à la Belgique, de financer ce mouvement laïque avec des mécanismes en tout point parallèles à ceux qui existent pour les cultes. Et c'est aussi quelque chose qui va évidemment consolider le système, parce que ça va contribuer à le rendre un peu plus égalitaire.
1: Plus égalitaire, moi c'est vrai que c'est étrange de se dire qu'on va financer la laïcité.
0: Tout à fait, mais c'est le grand paradoxe en Belgique et c'est quelque chose qui dont on devrait, je crois, pouvoir sortir. Hein. C'est que la laïcité en Belgique, elle a cette double signification. Tout d'abord, c'est la laïcité en tant que principe politique de séparation de l'Église et de l'État, d'abstention de l'État face aux religieux. Et donc là, on n'est pas à cet égard, on n'est pas vraiment dans un État laïque, puisqu'il n'y a que de songer à l'existence des cours de religion à l'école. Et puis à côté de ce principe de laïcité politique, pour lequel milite d'ailleurs le mouvement laïque en Belgique, on a graduellement eu l'émergence d'une laïcité qu'on qualifiera de philosophique. Et ça, c'est un mouvement qui propose une assistance morale aux personnes qui ne se reconnaissent justement pas dans une religion. C'est un mouvement qui regroupe des humanistes athées ou agnostiques. Et c'est vrai que cette confusion est un peu difficile, parce qu'il est évident que c'est en tant que mouvement, que conception philosophique qui ne se réfère pas à une transcendance, un mouvement humaniste que la laïcité organisée et financée. Et puis à côté de ça, il y a la laïcité, système d'organisation des rapports entre l'Église et l'État, qui elle est un bien commun, et il n'est pas nécessaire d'être laïque au sens philosophique pour adhérer à la laïcité au sens politique du terme, évidemment.
1: Voilà, donc on parle de financement des cultes et des courants philosophiques. Les courants philosophiques, c'est la laïcité, en fait.
0: Actuellement, c'est la laïcité. Le bouddhisme avait demandé à être reconnu comme deuxième organisation philosophique, et c'est cette demande qui n'a pas abouti il y a 2 ans.
1: Alors qu'en fait, ils avaient déposé déjà une première demande dans les années 2010.
0: Oui, c'est véritablement un vieux dossier. Hein. Depuis 2008, l'Union bouddhique belge demande à être reconnue, bénéficie d'un petit subside temporaire. Mais effectivement, jusqu'à présent, on n'a pas réussi à la reconnaître. C'est-à-dire que pour reconnaître une nouvelle conviction, eh bien, il faut l'adoption d'une loi à la Chambre. Et il n'y a pas eu d'accord politique pour effectivement admettre le bouddhisme parmi les organisations reconnues.
1: Ce qui est étrange, parce qu'aujourd'hui, donc, vous disiez hein, au départ, il y a donc la religion catholique, le protestantisme, l'anglicanisme, le judaïsme qui sont reconnus aujourd'hui, donc à partir de 1974, si je ne m'abuse, l'islam. Ensuite, en 85,
0: le christianisme orthodoxe.
1: Voilà. Et puis, donc la laïcité. Pourquoi est-ce que le bouddhisme n'aura pas sa place?
0: Je crois que si le bouddhisme avait demandé à être reconnu en tant que culte, cette reconnaissance aurait sans doute été validée. Ce qui a posé problème à pas mal d'acteurs, d'observateurs, de députés, c'est la demande d'être reconnu comme organisation philosophique. Alors, même si, a priori, ce n'est pas le rôle de l'État de décider de ce qui est une religion, de ce qui est une philosophie, je crois que ça a gêné beaucoup de monde que le bouddhisme se réclame donc d'une philosophie et non pas d'une religion. Et puis, je crois qu'il y avait aussi tout de même un peu le sentiment que ce système est en bout de course. Il y avait déjà eu la condamnation par la Cour européenne des droits de l'homme. Et puis, il y a ce mécanisme particulier qui articule la reconnaissance des courants convictionnels à l'organisation des cours dans l'enseignement officiel. Et donc, si le bouddhisme avait été reconnu par l'autorité fédérale, les communautés auraient été obligées d'organiser des cours de bouddhisme dans les écoles. Et nous connaissons la situation financière, en particulier de la Fédération Wallonie-Bruxelles. Donc, on peut comprendre aussi qu'il y a eu des réticences à l'idée de devoir encore organiser un cours supplémentaire, alors que déjà maintenant, la situation est vraiment très compliquée, notamment pour les directeurs d'établissements, de jongler plutôt entre ces différents cours qu'ils doivent proposer à leurs élèves.
1: Donc c'est ça, tous les cultes reconnus par l'État, en fait, doivent d'office avoir un cours proposé dans l'enseignement obligatoire, mais de l'État, pas dans l'enseignement...
0: Tout à fait, donc c'est le prescrit de l'article 24 de la Constitution, et effectivement c'est quelque chose qui est particulièrement lourd. Alors il y a tout un débat parallèle, je vais dire, sur l'avenir des cours de religion. Hein. Dans les écoles francophones, on a déjà réduit le volume horaire à 1 heure par semaine pour faire de la place aux cours de philosophie et de citoyenneté. Alors il y a toute une discussion quant à l'opportunité de généraliser 2 heures de philosophie et de citoyenneté pour tous les élèves, et à proposer simplement des cours de religion de façon optionnelle en dehors de l'horaire. Mais ça n'a pas abouti jusqu'à présent non plus. Donc, dans l'état actuel des choses, il y a toujours cette articulation entre la reconnaissance et le cours de religion, qui est effectivement un dispositif assez lourd à mettre en œuvre.
1: Et qui est aussi finalement un principe

0: qui va diviser les élèves, parce que subitement, en fait, les élèves, selon leurs convictions religieuses, vont se retrouver dans une classe différente.
1: Oui, c'est très particulier. En Belgique, il y a un respect de la confidentialité des opinions religieuses et philosophiques des citoyens, fort heureusement, à l'exception d'une circonstance. Quand vous amenez votre fils ou votre fille à l'âge de 6 ans pour l'inscrire dans une école primaire d'un réseau officiel, eh bien là, justement, on va vous demander de choisir entre un cours de religion et un cours de morale non confessionnelle. Et donc, la logique, c'est évidemment de dire, vous ne dévoilez pas vos convictions, vous vous contentez d'inscrire votre enfant, mais en pratique c'est un peu la même chose. Et puis c'est vrai que à partir du moment où l'église, c'est un lapsus intéressant, à partir du moment où l'école doit construire des citoyens, doit leur apprendre à vivre ensemble, doit un peu quelque part remettre en perspective l'ancrage convictionnel du milieu familial, séparer les enfants par conviction, c'est une forme de ségrégation qui paraît peu judicieuse aujourd'hui. Alors maintenant, c'est un autre débat, il y a beaucoup d'arguments qui plaident pour la suppression de ces cours, il y en a quelques-uns qui plaide pour leur maintien, hein, le fait d'offrir une autre vision de la religion que celle que peut-être on offre dans la sphère privée, le fait de reconnaître l'identité des enfants, le fait qu'il y a encore un énorme réseau d'écoles catholiques et que donc si on supprime les cours de religion, ben, ça ne pose pas un problème pour les familles catholiques qui trouveront toujours une école catholique. Par contre, ça va priver les autres familles d'un enseignement conforme à leurs convictions. Donc c'est un dossier compliqué, mais c'est sûr que c'est un dossier qui devrait aussi avancer, mais ce n'est effectivement pas l'objet de mon livre qui se contente plutôt de réfléchir aux mécanismes de financement des églises, des mosquées et des synagogues.
0: Et voilà justement, merci de revenir dessus parce que c'est vrai qu'on pourrait aussi en faire une émission complète. Je crois qu'on l'a déjà fait d'ailleurs. Et donc par rapport à ce financement des cultes et des courants philosophiques, est-ce que quelque part on n'est pas à côté de cette fameuse séparation de l'église et de l'État ?
1: Oui, c'est certainement un argument qui milite pour une réforme. Hein. Je crois qu'en fait, non seulement je crois, mais je sais que dans tous nos États européens, qui sont des États dont le périmètre d'action est extrêmement large, il y a toujours un financement des cultes. Alors, nous avons en Belgique francophone, voilà l'idée du modèle français, mais on peut rappeler que, bon, d'abord, en Alsace-Lorraine, il y a un financement direct, c'est une autre question, mais dans le reste de la France aussi, il y a un soutien financier qui est indirect par le biais de la déductibilité des dons. Si effectivement un don que vous faites à une organisation religieuse est déductible fiscalement, eh bien ça veut dire qu'il y a un financement public indirect de l'ensemble de la communauté. Et puis par ailleurs en France, il y a énormément d'édifices religieux, surtout des églises catholiques, qui appartiennent à des pouvoirs publics, à l'État. On l'a vu dans le dossier du dramatique incendie de Notre-Dame de Paris, hein, c'est effectivement l'État français qui a organisé, financé la reconstruction. Donc il y a là aussi un financement indirect dans la mesure où ces bâtiments sont entretenus par la collectivité et sont remis gracieusement à l'Église catholique pour l'exercice du culte. Donc il y a toujours quelque part des mécanismes de financement. Donc il faut plutôt, à mon sens, réfléchir aux modalités plutôt que, effectivement, au principe. Et en Belgique, effectivement, ces modalités héritées de Napoléon, eh bien, traduisent une proximité beaucoup, beaucoup trop grande, à mon sens, entre les pouvoirs publics et les cultes. Deux exemples, les salaires des ministres des cultes sont payés directement par l'autorité fédérale et les implantations locales sont administrées par un établissement public, donc quelque chose de la même nature qu'un CPS, finalement. Pour le cas, le culte catholique, c'est la fabrique d'églises. Pour les autres cultes, c'est autre chose. Mais donc là, il y a une proximité qui est très dérangeante. Par exemple, pour les ministres des cultes, l'État finance leur salaire, mais n'a rien à dire quant à leur sélection, quant à leur choix. Et par exemple, ils financent des postes qui sont inaccessibles aux femmes. C'est tout de même quelque chose qui pose question au jour d'aujourd'hui, de tolérer effectivement cette discrimination genrée.
0: Donc c'est ça. Donc en fait, l'argent de l'État pour financer les cultes, ça va pour le salaire, finalement, des ministres de culte. Donc, si on prend la religion catholique, on connaît beaucoup plus, hein, peut-être, c'est les curés, en fait, qui font la messe le samedi.
1: Tout à fait,
0: dimanche,
1: tout à fait.
0: Voilà, donc ça, leur salaire est payé par l'État.
1: Exactement.
0: Directement.
1: Directement, tout à fait.
0: Parce qu'en fait, cet argent-là donc, va directement aux personnes, mais il y a quand même, si on parle de financement, est-ce qu'il y a à chaque fois une entité qui reçoit cet argent, en fait ?
1: Non, en l'occurrence, le salaire est payé directement au ministre des cultes. Il n'y a pas une entité centralisatrice qui reçoit cet argent. Donc les deux grands mécanismes de financement, c'est le paiement des salaires, et puis c'est la couverture du déficit des fabriques d'églises. Donc, chaque année, elles déposent leur budget et puis elles annoncent, voilà, les dépenses auxquelles nous devons faire face, voici les recettes dont nous disposons, et la commune ou la province ou à Bruxelles, la région, doit combler le trou, en quelque sorte, pour être sûr, pour assurer que l'exercice du culte puisse effectivement avoir lieu. C'est aussi un mécanisme archaïque et quelque part de mauvaise gouvernance, puisque plus, je dirais, la fabrique d'église a de dépenses, et plus l'intervention des pouvoirs publics va être élevée. C'est un peu... c'est un peu daté comme mécanisme.
0: Mais ça fonctionne toujours comme ça.
1: Ça fonctionne toujours comme ça, mais avec quelques grognements de ci, de là, et puis quand même aussi avec des négociations, parce que l'Église catholique n'a plus autant de fidèles qu'autrefois, et il y a beaucoup d'églises, on a fusionné les communes en Belgique, on n'a pas fusionné les fabriques d'églises, et donc il y a tout de même quelque part des discussions qui se font, d'autant plus que le bourgmestre a un droit de regard sur la fabrique, et donc voilà, ce n'est plus automatiquement toutes les dépenses qui sont couvertes, on discute, on dit, ben bon voilà, dans telle église, le culte n'est plus assuré régulièrement, on va peut-être remettre la réfection de la façade ou de la toiture à une date ultérieure. Donc voilà, il y a quand même, je dirais, des limites qui sont apportées, au moins dans les faits, si pas dans les principes.
0: On parle beaucoup de la religion catholique parce que c'est peut-être celle qu'on connaît le mieux, nous ici, en tant que personne issue de la Belgique et de peut-être de tradition judéo-chrétienne. Malgré tout, en Belgique, donc, il y a six cultes qui sont donc financés. J'ai des problèmes avec les chiffres aussi. Donc il y a six cultes qui sont financés. On parle beaucoup de la religion catholique parce qu'on la connaît mieux peut-être, mais est-ce que c'est celle aussi qui va avoir la plus grande part du gâteau, si on peut dire?
1: Oui, tout à fait. Donc on est sur l'ordre de 75% des montants alloués, sachant que l'ensemble coûte environ 300 millions d'euros chaque année, en ne prenant pas en compte les cours de religion, parce que c'est une dépense différente et que finalement, ces heures de cours, elles seront remplacées par autre chose. Donc on ne va pas faire une économie si on supprime les cours de religion de ce montant-là. Donc le périmètre plutôt salaire et dépenses en faveur des implantations locales, c'est 300 millions d'euros et 75 millions pour le culte catholique, sachant que c'est un pourcentage qui diminue chaque année, parce que le nombre de ministres du culte catholique, lui aussi, diminue chaque année, tout simplement par suite des départs naturels. Et donc la proportion des autres cultes, elle augmente légèrement. Alors la deuxième communauté la mieux financée, c'est la laïcité organisée, entre 10 et 15% des montants. Et puis les cultes minoritaires, on va dire, se partagent le reste. Et voilà, il n'y a pas de clé de répartition préétablie. Donc ça dépend un peu du nombre de communautés qui ont été reconnues, du personnel disponible, donc on n'a pas du tout de clé de répartition, ce qui est vraiment un problème, et donc on ne peut pas non plus vraiment juger de l'adéquation des montants. Je crois qu'il y a une chose en tout cas qu'on peut dire, c'est que le culte islamique, qui est la deuxième religion la plus pratiquée dans notre pays, c'est un culte qui est clairement sous-financé actuellement.
0: Oui, c'était ça, c'est qu'en fait, le paysage finalement confessionnel, on peut dire ça comme ça, de la Belgique a fortement changé depuis 1831, donc 1831, vous nous disiez donc qu'il y avait 95% de la population qui était catholique. Aujourd'hui, on n'est clairement plus là-dedans.
1: Alors, on n'a pas de recensement des convictions.
0: On ne peut pas.
1: On a fait un recensement en 1846, on n'a pas recommencé. Alors, on a des enquêtes scientifiques, mais bon, elles sont d'une grande pauvreté, donc il faut les prendre avec beaucoup de prudence. Et puis, par ailleurs, bon, dans cette matière, il faut distinguer la conviction de la pratique. Et dans la pratique, la pratique régulière de la pratique occasionnelle. Donc on peut dire par exemple pour l'Église catholique qu'il y a encore 51% de la population en Belgique qui se déclare catholique. On peut observer que seul à peu près 30% des nouveau-nés reçoivent un baptême catholique. Et puis on peut observer que seulement 1,5% de la population se retrouve à la messe un dimanche ordinaire. Donc tout dépend un peu de l'instrument de mesure qu'on retient, sachant aussi que c'est difficile d'avoir un instrument de mesure que l'on pourrait appliquer uniformément à toutes les religions. Le baptême, c'est propre aux églises chrétiennes. D'un autre côté, le fait de se rendre régulièrement à l'église, c'est aussi quelque chose d'assez spécifique au christianisme. Par exemple, l'islam est une religion que l'on pratique beaucoup plus à la maison, dans le cadre familial. On peut très bien suivre le ramadan sans pour autant se rendre tous les soirs à la prière, à la mosquée. Donc voilà, les indices devraient être affinés, différents, et de toute façon, nous n'avons pas de chiffres fiables qui nous diraient voilà exactement quelle est la répartition des convictions dans la population. On sait aussi que le 2 deuxième groupe convictionnel, c'est clairement les gens qui sont sans affiliation religieuse, les non-croyants, mm-hmm. Qui sont entre 35 et 40% de la population. C'est aussi un groupe qui est évidemment en forte croissance. Généralement, quand on abandonne la pratique religieuse catholique, on se retrouve dans ce groupe des non-croyants ou des irreligieux.

0: Alors, il y a quelques années, il y a quand même une vingtaine d'années, il y a eu tout un mouvement comme ça de débaptisation. Enfin, je sais pas, les personnes se débaptisaient et on incitait les personnes à se débaptiser pour que, entre autres, les subventions. On peut parler subventions ?
1: Pourquoi pas ?
0: Ok. Que les subventions à l'Église catholique diminuent, ça n'avait rien à voir alors.
1: Non, effectivement, ça n'avait rien à voir. Et la débaptisation, entre guillemets, qui est en fait une demande de faire apposer dans le registre des baptêmes une mention du type « a renié son baptême », etc. Ben, c'est une démarche qui apporte une satisfaction personnelle aux personnes qui la conduisent, mais ça n'a aucune influence ni sur le dénombrement des croyants, ni encore moins sur le financement.
0: Voilà, donc ça c'est fait, parce que je me suis posé la question à un moment, il y avait tout ce mouvement, enfin c'était aussi, il n'y a pas encore les réseaux sociaux, mais ça, oui. C'était vraiment quelque chose qui tournait beaucoup.
1: Oui, c'est un mouvement qui revient régulièrement, enfin moi je m'en souviens, il y avait déjà eu un grand mouvement de débaptisation à l'époque de Jean-Paul II, lorsque Jean-Paul II avait eu des propos, je ne sais plus si c'était à propos de la contraception et de l'usage du préservatif en Afrique, c'est des propos qui avaient beaucoup choqué, oui. Donc il y avait eu un premier mouvement, véritablement une lame de fond de débaptisation, et puis je dirais chaque fois qu'il y a un scandale qui touche à l'Église catholique, eh bien il y a une nouvelle vague récemment, suite aux révélations des cas de pédophilie dans le cadre du clergé catholique, et ça a entraîné une nouvelle vague de ces débaptisations.
0: Alors voilà, donc on est, pour vous, vous dites donc qu'on est dans un système inégalitaire et obsolète par rapport à ce financement. Pourquoi ? Donc on l'a expliqué, enfin on l'a un peu plus ou moins dit en filigrane, mais donc clairement, pourquoi on parle d'inégalité ? C'est cette clé de répartition qui n'est pas vraiment une clé de répartition.
1: C'est un premier point, qu'effectivement il n'y a pas de clé de répartition des subventions entre les différents courants reconnus. Mais alors, en amont, il y a une discrimination forte entre les courants qui sont reconnus et qui ont donc accès à un financement très important, et puis les autres qui n'ont rien. Donc c'est une première discrimination entre les reconnus et les non reconnus. Et puis il y a la discrimination à l'intérieur des reconnus, absence de clé de répartition, absence de transparence. Et puis il y a ce troisième problème que nous avons déjà évoqué, c'est que c'est un système qui met les cultes et les pouvoirs publics dans une trop grande proximité. Donc à mon avis, ce sont les trois grands problèmes que pose actuellement le système et qui justifient qu'on réfléchisse à une réforme en profondeur.
0: Alors pourtant, l'État ici en Belgique n'a aucun droit de regard sur qui est nommé.
1: Tout à fait. Donc c'est véritablement ce problème pour prendre un plan juridique, de tension entre deux articles de la Constitution. L'article 21 qui interdit à l'État de s'immiscer dans la nomination des ministres des cultes et qui a généralement été interprété par les juridictions d'une façon très très large. Hein. On entend ministre du culte aussi, ben, par exemple, les professeurs de religion, les inspecteurs, etc. Et puis l'article 181 qui impose à l'État de payer ces mêmes ministres du culte. Et donc à l'époque, ça pouvait se comprendre. Hein. C'était maintenir les bénéfices que Napoléon avait octroyé à l'Église, mais tout de même soustraire l'Église au contrôle des pouvoirs publics. Parce que c'est précisément ce contrôle que l'Église catholique en Belgique ressentait fortement à l'époque hollandaise. Mais aujourd'hui, deux siècles plus tard, il doit quand même y avoir une logique de contrôle de l'utilisation des deniers publics qui s'impose. Alors, d'un côté, évidemment, respecter l'autonomie des cultes, la liberté de culte, mais d'un autre, dire à partir du moment où vous sollicitez un financement, ce à quoi personne ne va vous obliger, eh bien, il doit y avoir tout de même un contrôle un peu plus étroit de la façon dont cet argent est dépensé.
0: Cet argent est dépensé, parce qu'on ne l'a pas dit, mais enfin, on s'en doute évidemment, si on parle d'argent public, cet argent vient donc bien, bel et bien de nos impôts.
1: Absolument.
0: Et donc, il y a une estimation que j'ai pu lire, vous allez me dire si elle est juste ou pas, c'est à peu près 50 euros par personne, par Belge, par an.
1: Ça me paraît un peu excessif. Disons, ça doit comprendre à ce moment-là les cours de religion. Puisque moi, je vous dis, c'est environ 300 millions et nous sommes 11 millions. Mais donc voilà, cette estimation, au-delà des 50 euros, ça comprend les cours de religion.
0: Okay.
1: Je pense.
0: Mais donc voilà, et donc certaines personnes pourraient dire qu'en fait, ça vient de nos impôts, je fais partie d'aucune religion, donc moi je paye pas.
1: Oui, mais je crois que cette démarche, on peut l'entendre, ce raisonnement, effectivement, et dire tiens, mais chacun devrait plutôt financer son culte sur ses propres deniers. Maintenant, quand on y réfléchit un peu, l'ennui de ce type de financement, si l'État n'intervient plus, eh bien c'est que les cultes dont les adeptes sont fortunés vont continuer à avoir de gros moyens, et puis les cultes dont les adeptes sont moins fortunés n'en auront pas. alors que c'est plutôt eux qui ont besoin d'un soutien, par exemple, pour s'assurer que les bâtiments dans lesquels le culte est organisé soient conformes aux normes de sécurité, d'incendie, etc. Donc on peut se demander s'il ne faudrait tout de même pas plutôt que l'État finance en fonction d'un besoin qui est constaté. Et puis on peut tout de même souligner que dans notre démocratie, le principe d'unicité du budget est là. Nous acceptons en tant que citoyens que notre argent soit dépensé par l'État en fonction du budget qui a été adopté par nos représentants au Parlement. Et donc on peut imaginer qu'un citoyen pacifiste soit mécontent que son argent serve à la défense, surtout aujourd'hui dans le contexte de réarmement. On peut imaginer qu'un écologiste estime qu'on dépense beaucoup trop pour l'entretien des routes et des autoroutes, qu'on ne dépense pas suffisamment pour les moyens de transport moins polluants, les moyens de transport public. Donc voilà, on n'est certainement pas chacun en accord, y compris sur un plan, je dirais, principiel, philosophique, avec certaines dépenses qui sont faites. Mais quelque part, on accepte en se disant, voilà, c'est quelque part le principe. Alors moi, je ne suis pas convaincu que le financement des communautés convictionnelles soit d'une nature tellement différente qu'il autorise à se soustraire à ce principe de solidarité.
0: Voilà, il faut le garder. Même quand on fait des économies d'État, quand l'État doit faire des économies, parce que 300 millions, c'est quand même énorme.
1: Oui, alors je crois qu'il y a moyen de faire des économies. Sans doute que le poste qui pourrait le plus faire l'objet d'économies, c'est celui des bâtiments. Mais c'est compliqué. On a beaucoup d'églises en Belgique. Je dis souvent que l'église catholique a beaucoup plus de pierres que de bras. Et donc, il faut réaffecter certaines églises, même beaucoup d'églises, mais c'est un bâtiment qui n'est pas très multifonctionnel. Donc, ce n'est pas que l'église catholique rechigne à réaffecter des églises, d'abord la désacraliser et puis accepter qu'elle soit réaffectée à un autre usage, mais c'est qu'il n'y a pas tellement d'usages possibles. Dans une commune, une fois qu'on a un centre culturel, une salle de concert, on n'en a pas besoin de 36. Et compte tenu des normes énergétiques actuelles, c'est très très difficile à reconvertir, par exemple, en logement. Donc voilà, on a un problème avec les édifices, clairement, et donc c'est sans doute là que l'effort devrait se porter.
0: Pourtant, au niveau des édifices, il y a quand même tout un côté aussi patrimoine culturel, j'imagine, architectural.
1: Oui, donc effectivement, certains édifices ont clairement une valeur patrimoniale importante. Il faut continuer à les entretenir, à les maintenir, ce qui ne règle pas la question de l'usage. Le bâtiment est entretenu, mais qu'est-ce qu'on en fait ? Il y en a d'autres qui, sans doute, n'ont pas la même valeur patrimoniale. Je pense à toute une série d'églises paroissiales construites dans les villages entre 1870 et 1950. Voilà, on a des centaines d'exemples de ce type d'édifices. Peut-être qu'à un moment donné, il faudra oser se dire, peut-être qu'on abandonne ou qu'on démolit. Mais on sent aussi que c'est quelque chose qui souvent suscite des réactions émotionnelles auprès de la population. Une population qui ne se rend plus à l'église, mais qui est même attachée à la présence symbolique du clocher au milieu du village. Ce sont des sujets compliqués.
0: Alors justement, quand vous parlez de réforme, qu'est-ce que vous entendez ? Enfin, comment est-ce que vous pouvez imaginer ? Comment vous imaginez en fait une réforme ?
1: Oui, donc il y a beaucoup de pistes qu'on peut exploiter. On peut imaginer une réforme comme les Pays-Bas l'ont conduite déjà au début des années 80, c'est-à-dire mettre fin à toute forme de financement direct et instaurer un peu comme en France la déductibilité des dons. Donc voilà, à ce moment-là, c'est l'initiative privée qui va continuer à financer le culte. On peut imaginer un système à l'italienne d'impôt philosophiquement dédié, c'est-à-dire que le citoyen va choisir sur sa feuille d'impôt à quelle communauté convictionnelle il souhaite qu'une fraction de son impôt soit affectée. Donc ça répond à la question de l'objection de conscience. Les gens qui ne veulent pas financer pour des cultes auxquels ils n'adhèrent pas, par contre, voilà, ça ne répond pas à la question de savoir si on finance véritablement un besoin ou si on renforce juste le compte en banque de certaines convictions. Alors moi, dans ce bouquin, je propose une autre piste, qui est en fait de tout redescendre au niveau local et d'établir un genre de système un peu calqué sur l'éducation permanente, où on aurait des communautés convictionnelles qui réclameraient un subside, qui d'abord demanderaient un agrément, et puis qui réclameraient un subside à condition qu'elles correspondent à toute une série de critères, donc un lieu de culte ouvert sur le quartier, des activités organisées au bénéfice de l'ensemble des citoyens. Donc on pourrait imaginer une série de critères, parce qu'il faut dire que le système actuel a un autre gros problème, qui n'est pas celui de l'inéquité, encore que si quelque part, c'est-à-dire que c'est un système qui demande que chaque courant convictionnel dispose d'un organe représentatif unique. Parce que c'est cet organe qui va, par exemple, dire à l'État, voilà la liste des ministres du culte que vous devez financer, puisque, comme on l'a dit, l'État ne choisit pas. Mmh. Et donc, pour le culte catholique, pour qui le modèle a été pensé, ça ne pose aucun problème. Les évêques transmettent la liste des prêtres qui sont nommés et qu'il faut financer. Pour tous les autres cultes, c'est un problème. Alors, les déboires de l'exécutif des musulmans ont fait la une des médias, donc on connaît effectivement le problème qu'il y a à déterminer un organe représentatif unique pour tous les musulmans de Belgique, que leurs origines familiales se trouvent au Maroc, en Turquie, au Pakistan, en Albanie ou ailleurs, qu'ils soient sunnites ou chiites. Donc il y a une complication pour un culte qui ne connaît pas au départ de clergé hiérarchisé. Ouais. Mais en fait, cette complication se pose pour tout le monde. C'est un archevêque grec orthodoxe qui représente l'ensemble des orthodoxes, qu'il soit russe, ukrainien, serbe ou bulgare. Pour le judaïsme, eh bien, c'est un consistoire composé de rabbins orthodoxes qui représentent le judaïsme, alors qu'à Bruxelles, la communauté la plus dynamique, c'est celle du judaïsme libéral. Au sein du protestantisme, il y a des courants extrêmement différents aussi. Donc en fait, on est sur un modèle qui exige cette représentation unique, et cette représentation unique, tous les cultes, je dirais, à part l'Église catholique et sans doute l'Église anglicane, tous les cultes ont quelques problèmes à fournir cette représentation unique. Donc si on parvenait à descendre le financement à l'étage, au niveau le plus inférieur, je me dis que ça ne serait peut-être pas une mauvaise idée.
0: Et peut-être qu'en fait, dans ce que vous dites, il y a aussi une impression en fait d'ouverture. Et on a l'impression quand même que les cultes sont assez, c'est peut-être ma vision des choses, hein, sont assez renfermés sur elles-mêmes.
1: Oui.
0: Et que là, il pourrait y avoir peut-être une ouverture à toute personne non-croyante, parce que quand vous parlez d'activités dans le
1: oui,
0: quartier, dans le village.
1: C'est un peu l'idée. Les églises, c'est un patrimoine culturel qui nous concerne tous. Mm-hmm. Hein, donc effectivement, pouvoir maintenir les églises ouvertes à la visite, par exemple, ce serait un bon critère, même si on sait que c'est compliqué parce qu'il y a des vols, etc. Mais je crois qu'il faut pas... Il faut essayer d'éviter le repli, je dirais, des communautés convictionnelles sur elles-mêmes. Et puis aussi, cette représentation figée, ça veut dire qu'on a des chefs de culte qui sont, dans la plupart des cas, des hommes d'un certain âge, voire d'un âge certain. Alors, j'ai le souvenir, ce gouvernement-ci ne l'a pas encore fait, à mon avis, mais j'ai le souvenir de réunions autour du Premier ministre ou du ministre de la Justice qui est responsable des cultes, des responsables des cultes.
0: Alors, c'est ministre de la Justice.
1: Oui, c'est ministre de la Justice. Okay. À un moment donné, en tout cas, après les attentats de Paris et Bruxelles, il y avait eu des réunions de tous les chefs de culte. Et alors, vous avez l'archevêque de Malines-Bruxelles, vous avez le grand rabbin de Bruxelles, vous aviez le président de l'exécutif, pasteur président du synode. C'est tous des hommes d'un certain âge.
0: Ah ouais.
1: Ça ne représente pas du tout la diversité de la population, la diversité convictionnelle. Il faudrait aussi avoir que les pouvoirs publics puissent promouvoir davantage le rôle des femmes, mm-hmm, à l'intérieur de ces communautés.
0: Donc ça, voilà, c'est un travail au niveau des religions.
1: Si les religions étaient féministes, ça serait.
0: Oui,
1: c'est
0: bien
1: clair.
0: Sûr, c'est ce que je dis.
1: Mais donc
0: que,
1: voilà,
0: je
1: crois que globalement aussi, le financement public doit nous servir à soutenir des courants progressistes, mm-hmm, à l'intérieur des différentes religions. C'est dans notre intérêt à tous et à toutes. Et donc effectivement, si on ne passait pas forcément par cette représentation unique qui est généralement confisquée par des hommes d'un certain âge, eh bien peut-être qu'on arriverait justement à promouvoir davantage cette diversité des profils au sein des religions.
0: Ce qui est quand même le truc de départ, enfin, c'est quand même la base des religions, c'est quand même cette ouverture... A priori, ça devrait être.
1: Ah, ça devrait l'être, en tout
0: ça
1: cas.
0: Ça devrait l'être,
1: voilà,
0: en tout
1: oui,
0: cas.
1: Oui, oui.
0: Voilà, Caroline Séguessère, on arrive à la fin de cette émission. Donc, je rappelle le titre de votre livre, Financer les cultes et les philosophies, l'argent public au service du spirituel. Et c'est vrai que c'est du spirituel parce que c'est important de dire, en fait, que ça concerne le spirituel, devrait concerner aussi plutôt, c'est plutôt privé aussi, quelque part.
1: Oui, alors est-ce que c'est uniquement privé? Ben, je ne crois pas. Bon, ça va nous entraîner dans un trop long débat. Bon, d'abord, on peut rappeler que l'exercice public du culte est une liberté constitutionnelle garantie. Et ensuite, dire que nous sommes quand même tous et toutes motivés par nos convictions. Et donc, quelque part, ces convictions, la façon dont nous les vivons, eh bien, ça a un impact sur notre activité dans la société tout entière.
0: Donc voilà. Donc, l'argent public au service du spirituel, c'était donc le sous-titre, quelque part, de cet ouvrage, cette édition de l'Université de Bruxelles. Je vous remercie beaucoup en tout cas d'être venu nous en parler. Et je pense qu'il y a encore plein d'autres possibilités d'émissions autour de ça, et entre autres autour de l'enseignement aussi. Ben, on espère que ce livre pourra faire bouger les choses.
1: Mais je l'espère aussi. Je vous remercie très vivement pour cet entretien.
0: Merci beaucoup et à bientôt. Au revoir.
1: Au revoir.

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Bienvenue sur les ondes campusiennes, Radio Campus 92.1, radiocampus.be, en fonction du moyen qui te permet de nous écouter, streaming ou poste de radio, il n'y a pas d'excuse pour pouvoir propager le bon son et la bonne parole des événements à aller checker ces prochains jours. N'hésite pas, Khalid au micro pendant ce midi express du jeudi, comme d'hab, jusqu'à 13h30 avec vous. Et avant d'aller vers le vif du sujet, music please. Baby Rose, une des Fatality Soul à ne pas manquer.

But, virgule, NVM, never mind, novum, si on devait le dire ainsi. Je comprendrai jamais pourquoi ils ont envie d'enlever ces voyelles. Faudrait qu'on m'explique ça un jour. Après Baby Rose, We'll Hear No, le titre de Nick Hakim.

d'un single double, d'un double single, d'un maxi, pour ceux qui connaissent les termes d'antan. Nick Hakim, on a écouté We'll Hear Now, autre titre fraîchement sorti, ce titre Water. Je vous invite à aller approfondir le sujet de ce monsieur qui aime justement la profondeur et une douceur appuyée par un propos. N'hésitez pas à, s'il revient en concert, le voir absolument. Concert qui vous mettra vers un univers hypnotique et captivant. En attendant, on continue avec Jason Paynter et le titre Tangerine sur les ondes campusiennes. Midi Express, Khalid au micro jusqu'au 13h30. 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

0: Baby Girls, JPEG Mafia dans toute son effervescence et sa quintessence. Et avant ça, Jason Painter et le titre Tangerine. Avant ça, Nick Hakim, Real Here Now. Et Miss Baby Rose et le titre But Never Mind. Vous êtes bien sur les ondes campusiennes. Khalid au micro pour ce Midi Express de ce jeudi 21 mai. Et le mois de mai est comme toujours rempli d'événements. Il y a de l'effervescence dans l'air malgré la météo maussade, ou en tout cas qui n'est pas vraiment au rendez-vous justement de cette chatoyance. Mais apparemment ça va s'améliorer, Inch'Allah j'ai envie de dire. En attendant, les événements sont bien présents. Le week-end Jazz ouvre ses portes là, il me semble, demain. Et Jazz Midelem et les Nuits Botaniques ont déjà commencé. Bref, tu m'as compris, il y aura du choix, il y aura du choix. En attendant, revenons-en aux différents intervenants, entre autres monsieur JPEG Mafia, que vous avez pu déjà découvrir aux côtés d'un certain monsieur. Voilà que ça va pas me revenir à l'instant, mais je vais de ce pas retrouver celui-ci, monsieur Danny Brown, honte à moi, sur l'album Scaring the Hoes, ou encore en solo il n'y a pas si longtemps du côté de Couleur Café. N'hésitez pas, si vous aimez l'énergie et la folie, à aller voir celui-ci, Baby Girl, nouveau titre qui évidemment préfigure un énième nouvel album à venir, à savoir Experimental Rap, album qui, à l'heure où je vous parle, devrait être sorti, il me semble. Et si ce n'est pas le cas, eh bien ce sera pour vendredi. En attendant, n'hésitez pas à aller checker si vous êtes passé à côté, et je pense pas, mais bon, c'est possible, de JPEG Mafia, ses albums précédents, et vous comprendrez la folie de ce monsieur, et surtout le côté expérimentation sonore qui gagne à être vu en live et entendu auparavant. Jason Painter, nouveau double titre, Tangerine faisant partie d'un double single où on retrouve aussi Dragon My Fits, un peu comme à l'image de Nick Hakim, il revient tout doucement à la charge. Et Baby Rose, personnellement je vous l'ai fait découvrir au travers entre autres du trio de jazz Bad Bad Not Good. Dernièrement, elle avait sorti un très bon titre, comme souvent d'ailleurs, aux côtés de Léon Thomas, la valeur sûre du moment lorsque tu veux catcher un maximum de gens. Et celle-ci devrait revenir à la charge avec, je l'espère, un nouvel excellent album qui se nomme Yernalisme et qui sortira courant du mois de juillet. Et en attendant, j'espère surtout que celle-ci va venir par chez nous ou à côté de chez nous. Je rappelle d'ailleurs que si vous aimez les belles voix soul, ce mardi 26, Baby Ray sera du côté du dépôt de Leuven, autant dire une date à ne pas manquer. On a d'ailleurs des places à vous offrir pour celle-ci, donc n'hésitez pas à nous connecter, à nous contacter. Mais niveau concours, je m'en vais faire un détail tout à l'heure. En attendant, revenons-en aux événements, et puisque je parle de voix, eh bien il en sera question du côté de la Maison Poème ce soir pour le festival, dans le cadre du festival Maelstrom 20 Fiestival. D'ailleurs, ils tiennent à le souligner, Maelstrom 20 en anglais, avec ces quatre voix qui explorent la parole, naître ou renaître, telle est la question qu'ils se posent. Claire Rengade, Annabelle Verag, Brice Bofanti ou encore Violaine Lochu sont présents pour vous entraîner dans une traversée de poésie et de paysages sonores. Et pour ce faire, deux espaces et deux temps, finalement deux espaces-temps, du côté du bar d'un côté et de la salle de la Maison Poème de l'autre. Et cette Maison Poème qui, le temps d'un moment ce soir, viendra explorer ses voix et cette question. Et donc, ces terrains de jeu lors d'une soirée aux voix plurielles. Claire Rengade, qui nous vient de France, poétesse, performeuse et qui sculpte une langue physique et organique, nous dit-on. Annabelle Verag, bien de chez nous, artiste de la voix, explore les interstices du dire et du sentir, voire du ressentir. Brice Bofanti et Violaine Lochu, tous deux de France, poète et poétesse et performeurs, performeureuse, qui font vibrer la parole en tension d'un côté et convoquent les chants, souffles et métamorphoses de l'autre. Une soirée qu'on nous promet comme un passage secret entre deux états, être ou renaître.
1: autrement. Affaire à suivre pour vous peut-être. 30 rue d'Écosse ce soir aux alentours de 18h pour l'ouverture des portes. Et puis les performeuses et performeurs commenceront dès 18h30 du côté du bar. Et la grosse performance, on va dire, avec Brice Bofanti et Violaine Lochu dès 21h du côté de la salle. Et entre les deux, il y aura un apéro dînatoire. Prix libre et conscient, à vous de voir ce qu'il en est pour votre portefeuille. En attendant, réservation indispensable, car je pense que ça se remplit très vite. info@fiestival.net, et toutes les infos sont sur le site fiestival.net. Festival qui a ouvert ses portes depuis maintenant plusieurs jours et qui continue encore pendant quelques jours jusqu'au 25 mai. Sur le site du festival.net, vous avez toutes les infos par rapport aux prochaines animations, actions, performances et autres. Entre autres, ce vendredi, action poétique à l'extérieur du côté de la place Jourdan, du piétonnier de la place Jourdan et pas loin de la boutique Maelstrom qui est à l'initiative forcément aussi un peu de ce festival. 364 chaussée de Wavre pour être précis, de 16h à 19h, pas mal d'animation poétique, nous dit-on, avec beaucoup, beaucoup, beaucoup de monde. N'hésitez pas à là aussi voir le programme complet. Et aux alentours de 20h, il y aura une performance slam. Alors, est-ce qu'elle sera en extérieur ou en intérieur? Ça, c'est pas précisé. En attendant, je vous invite, comme je vous l'ai dit, à aller sur le site du festival pour en savoir plus par rapport à ces différentes performances à venir. Entre autres, samedi, ça se déroule du côté du Rideau de Bruxelles. Et il me semble que dimanche aussi, d'ailleurs, et dimanche, il y aura l'une ou l'autre performance du côté du Vendôme. Et tous les détails par rapport à ces différentes performances et ces actions sont sur le site du festival.net. Pour en savoir plus, c'est par là-bas que ça se passe. Puisque le temps est maussade, autant avoir une option B à l'intérieur pour être sûr de ne pas être mouillé. Parce que là, je vous ai parlé pour ce soir de la Maison Poème qui est en intérieur, mais pour ces prochains jours, pas mal d'événements en extérieur. Mais comme vous le savez, ça va, ça vient. Et bien, par exemple, aujourd'hui, pour ceux qui préfèrent les salles obscures et rester en musique, mais devant un écran, le ciné-club des sous-entendus vous invite à Watermelon, non pas Men, mais bien Woman, documentaire de Cheryl Dounier, qui était sorti en 96 et qui vous fait découvrir ces dames, ces grandes dames du jazz, en fait. Et donc, Cheryl, qui décide d'être réalisatrice, et tient à ce que son premier film porte sur les femmes noires, car leurs histoires ne sont jamais racontées. Et pour le coup, qui de mieux qu'une femme qui pourrait les raconter, justement. Elle commence à enquêter sur une actrice des années 30, jouant des rôles stéréotypés qui n'est jamais crédité au générique que comme The Watermelon Woman, et simultanément elle travaille dans un vidéoclub avec son amie Tamara, elle aussi lesbienne, lorsqu'une jeune femme blanche, Diana, s'abonne au magasin. Une relation amoureuse commence. À faire à suivre, n'hésitez pas à vous glisser ce soir dans la salle obscure du Flagey pour en savoir plus et en découvrir plus. Le Flagey qui très souvent justement lâche d'assez belles découvertes par rapport à l'un ou l'autre documentaire. Je rappelle que pour l'instant, il y a toujours aussi ce focus consacré au réalisateur Senjun Suzuki. Entre autres, prochainement, ce dimanche 24, Tatouette Life sera projeté aux alentours de 21h10. Deux frères en fuite pour avoir supprimé un chef de gang se dissimulent au sein d'une équipe d'ouvriers du bâtiment. Il découvre la vie misérable du prolétariat et l'emprise des Yakuza sur ce milieu. Senjun Suzuki, qui est justement un des meilleurs pour avoir décrit un peu cet univers d'un Japon où les Yakuza régnaient en maître et tout ce qui peut en découdre. Au rayon, toujours film et film qui parle de nos chers amis les animaux. Le chant des forêts ce dimanche du côté du centre culturel Jacques Franck. qui sera projeté par la suite au Flaget le jeudi 28 pour ceux qui ne pourraient pas être ce dimanche à 15h du côté du Centre culturel. Documentaire de Vincent Munier. Vincent Munier, vous le connaissez peut-être pour avoir entre autres fait La Panthère des Neiges, cette panthère qu'il a recherchée dans ce documentaire et qu'on ne sait pas trop s'il trouve à la fin ou si c'est finalement une légende. Vincent Munier, qui nous invite là au cœur des forêts des Vosges. C'est qu'il a tout appris grâce à son père Michel, naturaliste, ayant passé sa vie à l'affût dans les bois. Et il est l'heure pour eux, puisque le film est fait à deux au final, même à trois je dirais, avec Simon Meunier, donc en famille, de transmettre ce savoir à Simon, donc le fils de Vincent. Trois regards, trois générations, une même fascination pour la vie sauvage que vous pouvez découvrir avec eux au travers de ces images de cerfs, d'oiseaux rares, de renards, de lynx et du grand tétra, qui est un animal qui est rarement vu et qui est véritablement à découvrir. Animal, dit-on, légendaire. Affaire à suivre ce dimanche dès 15h du côté du Centre culturel Jacques Franck. Et sinon, si vous l'avez raté, jeudi 28 dès 13h30 du côté Flaget pour pouvoir découvrir ce documentaire. Et puisqu'on parle de faune et de flore, je vous rappelle que Res Nullius est toujours d'actualité du côté du cinéma aventure. Et c'est une aventure auquel Thomas Jean vous invite à découvrir ces animaux qui sont à côté de nous, puisque ce documentaire a été fait dans Bruxelles et on marche avec celui-ci à travers Bruxelles en essayant de découvrir là aussi un sanglier hypothétiquement existant ou pas, on ne sait pas trop. En tout cas, une chose est sûre, c'est un peu à la recherche de celui-ci et de beaucoup d'autres choses que l'on découvre au fur et à mesure d'animaux qu'on ne pensait plus être sur le territoire bruxellois et qui sont de nouveau ici, car la nature n'a de cesse de s'adapter. Et on ne peut pas arrêter la nature, contrairement à certains politiques qui croient qu'ils peuvent la mettre dans la forêt magique, la forêt en dehors de Bruxelles, où les renards devraient vivre, d'après certains. Toujours est-il que grâce aux bouches à oreilles et grâce à vous, il y a encore des séances qui se sont rajoutées du côté du cinéma aventure. N'hésitez pas à propager le bon mot. Là, il y a des séances jusqu'à quasiment fin de ce mois. Et plus vous serez présent à aller voir ce film, plus de séances il y aura, bien évidemment. Et n'hésitez pas à peut-être aller toquer dans le cinéma proche de chez vous pour qu'il projette le film en question, tout simplement, toujours au rayon documentaire. Restons dans le cinéma aventure, un autre Thomas Licciata qui vient projeter en avant-première le mardi 26, retour à Fukushima, avant-première où celui-ci nous plonge plus de 10 ans après la catastrophe nucléaire et nous montre ce que le gouvernement japonais tente de faire, à savoir faire renaître certaines zones touchées en construisant de nouveaux lotissements du renouveau au cœur de territoires encore marqués par la contamination radioactive. Tout un programme, projection qui sera suivie d'une rencontre avec l'équipe du film. Vous voilà prévenus, n'hésitez pas à vous bouger. Toujours au rayon cinéma avec entre autres le Club 35 au Palace aujourd'hui. Il vous diffuse en 35 mm le film Milou en mai, film de Louis Malle, sorti en 1990, car un jeudi par mois, le Palace propose un classique du cinéma à voir ou à revoir sur grand écran. N'hésitez pas là aussi à vous bouger, puisque la copie est véritablement unique et d'un point de vue visuel assez belle au vu du format 35 mm. Dernière petite chose avant d'aller vers la musique, l'exposition Crayon qui tout doucement touche à sa fin. Je rappelle que c'est tous les week-ends du mois de mai, mais que le mois de mai commence à être bientôt plus vers la fin que vers le début. Donc vous voilà prévenus si vous voulez découvrir les nouvelles aventures de son personnage Crayon et aussi au final les aventures de son auteur. L'exposition donc installée sur le parvis de Saint-Gilles dans une ancienne agence bancaire est conçue comme un voyage immersif où sont présentées ses créations et des toiles, de la vidéo et surtout ses recherches sur justement la réappropriation et la sublimation des jeux d'enfants, tout simplement, malgré qu'il soit un adulte. Affaire à suivre tous les week-ends de 11h à 18h du côté du Parvis de Saint-Gilles, dans cette ancienne banque. N'hésitez pas à vous bouger ce week-end et le week-end prochain qui sera le dernier week-end pour pouvoir voir ces belles œuvres. N'hésitez pas surtout à pousser la porte et à passer le mot autour de vous. On continue en musique avec d'autres pépites à vous faire voir. Et tout de suite, je vous laisse avec Duandita, suivre ça de Muramasa et de Adja, entre autres. Oui, vous l'aurez compris, on va parler tout à l'heure des nuits botaniques qui ont bien commencé, et avec entre autres Obsidian et leur guitare hurlante, avec tous ces groupes qui ont bien fait ça. Et d'autres thématiques musicales sont de mise ces prochains jours, et aujourd'hui entre autres, même si c'est complet, eh bien vous pouvez toujours tenter votre chance pour aller voir Ino, Casablanca, Joel Hussein et bien d'autres. Mais en attendant, moi je vous laisse avec Duandita, Head to Toe. Elle sera le dernier jour, je pense, ouais, quasiment l'avant-dernier jour même de ces nuits bota avec Yamé, Noumé Garcia et bien d'autres. Mais trêve de bavardage, tout de suite, Head to Toe dans vos oreilles.

Midelem. Jazz Midelem reprend ses droits ce 23, 24 et 25 mai. Pas d'excuses, on vient de s'écouter Naboo, qui sera par là-bas.

Là. Watcher Melon Man, référence à Herbie Hancock, je suppose. Évidemment, ça tombe bien puisque je vous parlais tout à l'heure de cette projection ce soir de Water Melon Woman du côté du Flagey. N'hésitez pas d'ailleurs à vous bouger. En attendant, Haloun Wade, lui, sera présent ce samedi pour l'ouverture de ce festival qui est Jazz Midelem, qui reprend ses droits depuis maintenant, il me semble, l'année passée ou l'année d'avant, ils avaient dû arrêter d'être dans le paysage de jazz belge pendant un petit temps, et là c'est reparti et ça fait plaisir. Et donc ces trois jours, samedi, dimanche, lundi, seront consacrés à de belles choses, aussi bien venant de chez nous que d'ailleurs. N'hésitez pas, on a écouté d'un côté Haloun Wade et de l'autre Nabou, qui est un groupe bruxellois qui s'était d'ailleurs présenté à vous lors du Brossela Springs du côté du Volta, et qui du coup retentent leur chance, et cette fois-ci avec l'album bien évidemment sorti. N'hésitez pas à aller checker d'ailleurs cet album avant d'aller ce samedi les voir sur scène. L'album Indigo, qui est disponible en plus en vinyle, très belle pochette et très belle couleur, bref, que du beau, que du lourd derrière cette formation qui ouvrira le bal à 14h le samedi 23 du côté de la scène Concert Hall. Et puis la suite suivra, Haloun Wade sera du côté de la scène Birdland, ce sera aux alentours de 20h. Il faut savoir que la date de samedi est une date, on peut dire, hautement plus que recommandable, puisque Mr. Flea, ou Flea, c'est selon comment vous voulez le prononcer, sera présent pour présenter cet album jazz qu'il a enfin sorti, j'ai envie de dire. Certains diront malheureusement, ça c'est selon les goûts, moi je dis enfin. Et donc il sera avec Honora Band pour cette performance. Il sera suivi du groupe Uni, et avant ça il y aura Cecile McLaurin-Salvin. Que de beaux noms pour la date du samedi, date qui, il me semble, est quasiment complète, si pas d'ailleurs elle l'est à l'heure où je vous parle. Donc n'hésitez pas dès maintenant à aller sur le site pour prendre vos places, et sinon pour les dates du dimanche et du lundi, pour lesquelles on a des places à vous offrir. Il y a entre autres dimanche, à ne pas manquer, j'ai envie de dire, quasiment tout le monde, mais bon, si on doit citer quelques noms, Marcos Valle, dont je vous ai déjà parlé puisqu'il a sorti l'un ou l'autre album sur le très bon label Jazz Is Dead, grâce à nos deux chers compères que sont entre autres Ali Shahid Mohamed et son comparse pour l'album en question, et pour surtout le label en question, Simandé, qui était déjà venu au Cirque Royal entre autres, qui viennent à la charge pour évidemment défendre leur nouvel album après X années, voire tant d'années d'absence. Emmanuel Wilkins, doit-on encore la présenter, le projet BXL L&D Interplay qui en est à sa troisième édition, et autant dire qu'ils sont bien prêts, ces musiciens qui collaborent entre Bruxelles et Londres depuis maintenant quelques années. Tuto Poinet ou encore Danilo Plesso aka MCDE et Fred Hersch en trio gagnant. Et pour ma part, j'ai une préférence pour la date du lundi, déjà parce que c'est un jour férié, et que c'est pas tous les jours que le lundi c'est un jour férié, et que les lundis au soleil ça se tape quand même bien, et je pense que le soleil il en sera question. Et lundi il y a entre autres Chris Potter en trio Herbalizer Bands. Pour ceux qui ont connu le groupe dans les 90s, ils savent de quoi je parle quand il y a ce mélange jazz hip-hop hautement recommandable. Collier qui va jouer du Coltrane, autant dire quelle merveille. Theon Cross, musicien londonien qu'on ne présente plus, qui fait partie du renouveau jazz londonien et anglais en général. Billy Cobham, là, c'est vraiment la star pour moi de cette affiche de ces trois jours. Billy Cobham, légende de la batterie, légende du jazz, qui a été maintes et maintes et maintes fois samplé par tout un répertoire de rappeurs des 90s. Beaucoup de ses titres sont des classiques. Bref,
si tu as l'occasion de le voir, viens. Moi, je sais que je me déplacerai lundi rien que pour ça. C'est pour vous dire. Et sinon, pour ceux qui préfèrent, Buena Vista Orchestra, entre autres, mais aussi Teresa, seront présents lundi. Voilà, en long et en large, cette belle affiche. N'hésitez pas à vous bouger pour l'un ou l'autre de ces groupes du côté du jazz midi et l'âme. N'hésitez pas à nous contacter. On a des places à vous offrir, d'ailleurs, que ce soit pour dimanche ou lundi. 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Et si le téléphone ne marche pas, il y a le mail, il y a les réseaux, info@radiocampus.be, info@radiocampus.be. Et si c'est les réseaux, eh bien, du côté, entre autres, d'Instagram ou de Facebook, petit message sur le compte de Radio Campus et le reste, on s'en charge. On a aussi des places pour la date du mardi, car le jazz et la soul n'ont de cesse de continuer ces prochains jours. Mardi, si vous voulez continuer sur cette lancée, Miss Lady Ray sera du côté du dépôt, autant dire une très belle date grâce à la formation, à l'organisation Cool qui présente toujours des concerts aux vertus jazz soul unique. DJ Quack, que je salue au passage, sera de mise et sur la scène pour faire l'intro et l'outro de cette belle affiche. Lady Ray, très belle voix, album qui est sorti sur le très bon label qui est Big Crown, autant dire un label qui ne sort que des tueries. Il n'y a rien à jeter du côté de ce label, donc si le cœur t'en dit, n'hésite pas. Et pareil, nous pouvons te faire aller gratuitement du côté de Leuven, Leuven étant loin du tout, une vingtaine de minutes en train du porte-à-porte, puisque je rappelle que la salle se trouve en face de la gare, donc vraiment aucun moyen de moyenner pour ne pas y aller. 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Mais il n'y a pas que ça de mon côté à vous offrir. Il y a aussi des passes pour les Nuits Bota. Ce soir, c'est Ino, c'est Joel Hussein, c'est Just Shani, John Morty et bien d'autres, complètement complets. Là, ce sera à vous de moyenner. Je ne peux pas vous aider. Mais par contre, pour la date du 27, où l'on retrouve Liniker, Marie-France ou encore Adja qu'on a écouté avec Happiness and Butterflies, mais aussi Elena Casella. Là, on a des places à vous offrir, donc n'hésitez pas, là aussi, à nous connecter, à nous contacter au même numéro et au même mail, info@radiocampus.be ou 02-640-87-17. Il me semble que peut-être il nous reste un duo pour la date de Yamé, Nubia Garcia, Nectar Wood, du Andita qu'on a écouté avec Head Tuto, qui est extrait de son album, là aussi, fraîchement sorti, qui se nomme Existential Tutti. N'hésitez pas à aller checker celui-ci pour déjà réviser avant la date du 30 mai, du samedi 30 mai. Une belle date, on le retrouve sur trois scènes, que de belles choses. Si vous aimez le mélange jazz, R&B, soul et même folk d'ailleurs, n'hésitez pas à vous bouger. Je crois que c'est une des meilleures dates, si pas la meilleure date pour les amateurs de musique noire justement. N'hésitez pas. Et là aussi, on a peut-être une autre place à vous offrir, donc n'hésitez pas à nous contacter. J'ai diffusé Muramasa qui sera ce vendredi et il reste encore des places du côté de la Fontaine Stage, évidemment, pour un show qui va être assez énergique à mon avis et rempli de découvertes et surtout de surprises avec ce cher monsieur Dorian Electra, Daniel et d'autres seront présents, malheureusement pas jusqu'au bout de la nuit, et c'est bien dommage d'ailleurs, mais voilà, à mon avis, voisinage oblige, c'est compliqué de faire cela. Toujours est-il que n'hésitez pas là aussi à vous bouger dès 17h pour différentes performances, que ce soit sur cette scène, la Fontaine Stage qui est à l'extérieur, mais aussi le muséum et l'orangerie qui deviennent pour le temps d'un soir des hauts lieux d'électronique. On a écouté ce Chef Adore You qui est extrait, il me semble, Curve, si je ne me trompe pas, Curve One, sachant que par la suite, il a sorti le Plus One, Muramasa,
un des petits génies de la musique anglaise électronique actuelle, qui aime à mélanger le UK Garage, le two-step et toutes sortes de velléités, quelles qu'elles soient, tant qu'elles sont là pour vous faire danser et remuer votre corps et votre esprit. Dernièrement, j'ai pu jouer son dernier titre, Tiroteo, sur les ondes campusiennes avec Daniela Lalita, et on n'est pas à l'abri que celui-ci soit accompagné de l'une ou l'autre voix, allez savoir. En tout cas, la surprise, je pense, sera de mise, à faire à suivre ce vendredi. Et sinon, si vous avez la chance de pouvoir avoir un ticket sur Ticketswap ce soir, du côté de l'Orangerie ou de la Fontaine Stage, pour voir Ino Casablanca, sachant que monsieur Joel Hussein a une revanche à prendre, car pour la petite histoire, je rappelle que celui-ci était programmé l'année passée aux Nuits Botta, et que malheureusement, à cause de la pluie et d'un incident technique, beaucoup de concerts ont été annulés, dont le sien, et il avait la rage. Je pense que la rage va être bien alimentée pour un concert hautement recommandable. Moi, perso, ce soir, si je me déplace, c'est que pour lui, même pas pour Ino, en fait. Donc, vous voilà prévenu, à faire à suivre pour chacun d'entre vous qui voudrait voir un concert va valoir le détour, je pense, en tout cas en termes d'énergie. Et pour le reste, je vous rappelle que, donc, que ce soit pour certaines dates des Nuits Botta, que ce soit pour des dates au Jazz Midelem, ou encore cette date de Lady Ray, mardi, du côté du dépôt de Leuven, on a des places à vous offrir. N'hésitez pas à nous connecter, à nous contacter, 02 640 87 17 02 640 87 17, ou tout simplement le mail aussi info@radiocampus.be. Tout à l'heure, j'irai dans le détail de ces différents concerts qui ont lieu ce week-end à partir de vendredi du côté de chez nous, du côté de Bruxelles, pour ce Bruxelles Jazz Weekend, l'auto Bruxelles Jazz Weekend, puisque c'est l'auto qui donne ces petites piécettes pour alimenter ces différents concerts de jazz dans différents endroits, à l'extérieur comme à l'extérieur Grand Place entre autres, mais aussi Place de la Bourse, Place Sainte-Catherine, ou encore d'autres places que j'oublie, je pense, et à l'intérieur beaucoup de différents endroits. N'hésitez pas à aller voir le programme complet sur le site l'auto-bruxelles-jazz-weekend.be. Mais avant d'aller vers de la musique et vers justement l'un ou l'autre groupe qui feront partie de ceux qui vont performer durant ce week-end, allons vers d'autres événements à vous annoncer, dont entre autres cette exposition qui a lieu du côté du Champaka, de la galerie Champaka, qui avait mis en lieu et place un focus sur la saga 13. La saga 13 étant terminée, il se déplace sur cette proie facile au pluriel et le triskel volé de Muigelanxo Prado. J'espère que je le prononce bien. Le vernissage avait lieu ce mercredi 20. L'expo continue jusqu'au 13 juin. Et donc, Muigelanxo Prado rédige des nouvelles et se consacre à la peinture avant de mettre son fabuleux talent au service du 9e art. Le 9e art étant la BD, bien évidemment. Pour chaque album, il mettra un poids d'honneur à être à la manœuvre pour le scénario, le dessin et la mise en couleur. Et la galerie Champaka donc va exposer ses trois derniers albums, entre autres Proie Facile et entre autres ce Triskel Volé. N'hésitez pas à aller checker de plus près le sujet, 27 rue Ernest Allard, aux heures d'ouverture de la galerie, qui je suppose ouvre en journée de 11 à 18. En attendant, d'autres choses sont à signaler, dont aujourd'hui May Nocturnes, le Beaux-Arts qui ouvre ses portes et ses salles, en veux-tu en voilà, pour différentes performances, films, DJ sets, et évidemment toutes leurs expos qui sont du coup accessibles en nocturne. N'hésitez pas à aller voir le détail sur le site du Beaux-Arts. Du côté de la Maison des Cultures de Molenbeek, aujourd'hui jusqu'au 23 mai, Saint d'Esprit, trois petits points, ou presque, création de la Maison des Cultures, justement, dans le cadre des ateliers Théâtre Exprime-toi. Venez rire et applaudir donc ce travail acharné, et ils le disent un peu fou, des participants, participantes de ces ateliers. Et donc, après 8 mois d'écriture et de mise en scène sous la direction de Saïd Ben Ali, ils sont prêts à vous présenter cette pièce hilarante qui risque de vous
plaire et certainement pas de vous déplaire. Dans un centre hospitalier, pas comme les autres, des patients ont pris toute la place et surtout toute la parole. Réunis par des diagnostics plus ou moins officiels, ils forment une galerie de personnages aussi excessifs que terriblement cohérents. Chacun défend sa vision du monde avec une logique implacable, parfois plus rationnelle que celle de ceux qui les ont enfermés. Ça donne un peu une sorte de vol au-dessus d'un nid de coucou, version belge. N'hésitez pas à vous bouger au 67 chaussée de Mertem, c'est là où se situe la maison des cultures de Molenbeek. C'est par là-bas que le lieu du crime sera. D'autres choses à signaler ce week-end au rayon danse, par exemple, eh bien, pique-nique électronique ce dimanche, si bien sûr il fait beau. Ce sera du côté de la Villa Guinguette du Parc de Forêt, avec entre autres ma chère Victoria Beckham, que je salue au passage grandement, mais aussi Angela Eden Sané, Soum Baxter et bien d'autres. N'hésitez pas, c'est complètement gratuit. Et donc, s'il fait beau, je pense que ce sera l'endroit qu'il vous faut, surtout si vous êtes en sortie bien de la soirée à la Fabrique, qui, elle, va être assez tonitruante, énergique ce samedi. Cirque le Parc avec Paranoid London, Yentl, Adi, Nida Welsh et Pau Pau. N'hésitez pas. Là, pour le coup, je pense qu'il y a un ticketing. Et évidemment, comme toujours, depuis maintenant quelques semaines, du côté du Cirque le Parc et de la Fabrique, ça continue par la suite à la Fabrique de 23h jusqu'à 6h du mat. À vous de voir si vous voulez faire la totale de 14h jusqu'à 6h du mat. Ça, c'est une histoire d'énergie. Rue des Gouvons, numéro 156, Studio City Gate. Toi-même, tu sais, pas très loin de la gare du Midi. Dans le cadre du Loto Bruxelles Jazz Weekends, le Focop Opera, à savoir le groupe de My Man Herb Sells, va faire sa release vinyle du côté de la place de la Bourse, à l'initiative évidemment de ce Weekend Jazz et d'eux-mêmes, tout simplement. Donc n'hésitez pas à aller les voir en concert ce 23 mai et vous pourrez bénéficier en exclusivité de ce vinyle et pouvoir l'acheter à ce moment-là. On parle justement de dédicaces et de showcase. Eh bien, Camille Yembe sera ce vendredi du côté de la Fnac pour dédicacer son album Jeune et laide. Tout à l'heure, je passerai un des morceaux issus de cet album. Camille, un parcours incroyable, événement gratuit, vendredi à 17h, je pense qu'il y aura du monde et que la Fnac va être un peu débordée, mais bon, on verra toujours ce qu'il en sera à ce moment-là. Ce week-end, Japan Fest 2026 du côté de Tours et Taxi, marché aux poissons, n'hésitez pas, complètement gratuit, donc même, je dis ce week-end, mais même je pense que vendredi ça commence déjà, ouais c'est bien ça, 22, 23 et 24, n'hésitez pas. Par contre, est-ce que c'est vraiment gratuit? Ouais, c'est vraiment gratuit, par contre évidemment les workshops sont payants pour ceux qui voudraient s'initier à l'un ou l'autre workshop. Toujours est-il que japanfes.be pour avoir toutes les infos, japanfes.be, et là toutes les infos par rapport à cette grande festivités autour du Japon et, je suppose, de la culture japonaise. Affaire à suivre sur place. Et je parlais tout à l'heure des Beaux-Arts, les Beaux-Arts qui, ce vendredi, eux aussi, sont en mode musique pulsive électronique avec Beaux-Arts Pacements, 8e édition. Joko Collective et Off Circuit sont de mise pour, justement, la gestion du programme. N'hésitez pas, dès 20h30, ce vendredi, du côté du Beaux-Arts. Et pour ceux qui préfèrent la musique percussive, si Smo revient à la charge à la Tricoterie ce vendredi dès 20h avec Renaud Krolls qui les accompagne pour le meilleur et surtout pour l'agitation sonore. Toi-même, tu sais, la Tricoterie du côté de Forêt-Saint-Gilles, dans le bas de Saint-Gilles. N'hésitez pas à aller checker cela dans le détail sur le site ou les réseaux de la Tricoterie. Wet Enough est le titre. Émile Lédonien sur les ondes campusiennes. Ils seront ce week-end du côté de ce Bruxelles Jazz Weekend, l'auto Bruxelles Jazz Weekend. Si t'aimes le funk, tu te dois de les checker.

Garcia, qui était il n'y a pas si longtemps du côté de Roma en Verse, et qui sont ce samedi dans la gratuité la plus totale du côté de la Grand Place avec, j'espère, Grasshoppa. Alors on lui dit que ce sera DJ Courtasoc qui viendra les rejoindre. J'espère que les deux seront là, mais bon, si c'est pas le cas, ça reste la même énergie, enfin, en tout cas la même envie de donner de l'énergie. N'hésitez pas à vous bouger ce samedi dès 22h à la Grand Place. Avant ça, il y avait Wet and Off. Si t'aimes le funk, tu seras ravi. Ils seront ce vendredi du côté de la Place de la Bourse dès 22h.

continue ce voyage autour de ce week-end jazz Lotto Festival à tous les étages. Sea Rhymes qui sera ce vendredi pour ouvrir le bal à la Bourse. On écoute Don't Shoot avec Dysfunctional pour l'accompagner.

Don't Shoot. Dysfunctional pour l'accompagner sur ce titre. N'hésitez pas à aller checker celui-ci. Il sera du côté de la bourse. Ce sera ce vendredi. Du coup, il ouvrira le bal de ce week-end jazz, accompagné, je l'espère, de Dysfunctional aux alentours de 17h30. Don't Shoot, extrait d'un album qu'il avait sorti l'an passé, 2025, l'album Origins. Enfin, est-ce que c'est un album 12 titres, 37 minutes? Ouais, c'est un album. On peut considérer que c'est un album. Monsieur C. Rhymes, qui n'en est pas à son coup d'essai et qui viendra vous le démontrer et vous le montrer lors de ce concert complètement gratuit dans le cadre de ce Weekend Jazz Festival. Du côté de la Grand Place, ce sera entre autres, Manu Gallo en mode orchestra ou entre autres Rêve d'éléphant qui seront présents. Pour C. Rhymes, il sera suivi de Glass Museum. Si vous ne les avez toujours pas vus, il est temps de le faire et en plus ce sera gratuit. White Enough, dont j'ai parlé tout à l'heure, qui seront présents pour clôturer le bal du côté de la Bourse. Ce vendredi, du côté de la place Sainte-Catherine, entre autres le groupe Brusque, mais aussi Gloomeris ou Jim Mono. Et du côté de la Grand Place, samedi, j'en ai parlé à l'instant pour clôturer le bal, Lucia, groupe hautement énergique et funk au possible. Question mark, est-ce que Grasshopper sera présent ou pas? Je ne sais pas. Toujours est-il qu'avant eux, il y aura entre autres Jérémy Dumont en trio, Laurent Dumont en sexté ou encore Flatheart Society. Quant à Focop Opera, dont j'ai parlé tout à l'heure, ils viendront à la Bourse dès 19h pour présenter leur vinyle fraîchement sorti et vous pourrez vous l'obtenir à ce moment-là. D'ailleurs, en mode unplugged, il y aura aussi Ciao Kennedy pour clôturer le bal à la Bourse ce samedi. Et du côté de la place Sainte-Catherine, le groupe Floss, entre autres Adjopé ou entre autres Tristan Bernou Projects. Et dimanche n'est pas en reste avec des belles voix comme celle de Foura ou entre autres Abigail Johnson à la Bourse. Mister Condé, si vous n'avez toujours pas vu, il est temps de rectifier le tir. Il sera à 19h30 à la Bourse ce dimanche. Il y aura aussi du côté de la Grand Place dimanche I Am Not Done Cooking. Grosse formation et grosse énergie aussi. D'ailleurs, Gaïda, peut-être la valeur sûre à ne pas manquer ce dimanche à 21h, ce qui me donne envie de revenir pour la voir alors que je serai à Anvers. Mais bon, voilà, il faut faire des choix dans la vie. Gaïda, qui nous vient, elle, des Pays-Bas et qui a une voix incroyable. Donc si vous avez l'occasion de la voir dans la gratuité la plus totale, n'hésitez pas à vous bouger ce dimanche. Et sinon, évidemment, je ne vous parle même pas de tout ce qu'il y a en intérieur, que ce soit du côté de l'Archiduc, du Bison, du Flamingo, du Café Floreo aussi. Vincent Tecal sera par là-bas, entre autres. Qu'est-ce qu'il y aura d'autre? Il y a beaucoup trop, c'est jamais trop, mais entre autres, il y a vraiment pas mal de groupes. N'hésitez pas à aller voir tout simplement le détail de ces groupes, que ce soit aussi au Walvis, à la Brasserie, le Sands d'ailleurs n'est pas en reste. Certains concerts sont payants, d'autres gratuits. À l'extérieur, tout est gratuit. N'hésitez pas à aller sur le site du

0: Toronto Bruxelles Jazz Weekend pour avoir tous les détails de la programmation. J'en étais resté à la tricoterie avec Sismo qui vient vendredi, toujours encore une fois, vous démontrer que l'improvisation, eh bien, ça les connaît, et surtout le côté percussif, ça les connaît. 158 rue Théodore Verhagen, c'est là où se situe le lieu du crime, à savoir la tricoterie. Pour ceux qui préfèrent la musique électronique, je vous ai parlé de la fabrique, mais il y a aussi le Recyclard qui, ce samedi, vous invite à leur soirée From Athens to Brussels, with love, toujours 25e édition. Et évidemment, la Grèce sera de mise avec, entre autres, le crew Against Time, qui sont basés, il me semble, à Berlin, mais qui nous viennent de Grèce. Il y aura aussi Pink Wave et d'autres groupes, évidemment, issus de chez nous, mais qui ont des racines grecques, ou inversement, c'est selon. Entre autres, n'hésitez pas à vous bouger pour Bora Bora, pour Casper, pour Pink Wave et les autres. 9 rue de Manchester ou 13 rue de Manchester, bref, rue de Manchester, peu importe le numéro, il suffit d'écouter le son et tu seras tout simplement guidé par celui-ci dès 22h jusqu'aux petites heures du matin du côté du Recyclard. Bien évidemment, il y a un ticketing. Hein. Oui, faut bien payer ces artistes quand même. Et du côté du VK, tout à l'heure, on en reparlera pour le peu de temps qui me reste. La Dame Blanche sera présente ce soir. N'hésitez pas, collaboration entre l'AB et le VK. Si vous aimez l'énergie Molto Caliente Vibe, vous serez ravis. Cumbia, dancehall, reggae et même hip-hop sont de mise avec cette flûtiste et MC, et même chanteuse d'ailleurs de temps à autre. Soso Tisha sera présente, elle, le jeudi prochain pour la session d'écoute de son EP. Et bientôt sera présent Kazdoura, sera le 3 juin du côté du VK, VK à Molenbeek, rue de l'école. Du côté du Sands, évidemment, toujours et encore pas mal de concerts à découvrir dans le cadre du Jazz Weekend. XX seront présents ce vendredi, et sinon aujourd'hui c'est Anatole Muster qui sera présent ce samedi en mode Molto Caliente Vibe, Brima Dondon, et sinon prochainement ce sera mardi 26 à ne pas manquer, Wow Muffet et Swing Dealers prochainement. N'hésitez pas à aller sur le site du Sands pour avoir tous les détails de leur programmation. Tout à l'heure je vous parlais de cette collab entre l'AB et le VK. L'AB n'est pas en reste ce dimanche, Tricky, il reste finalement des places, donc pour ceux qui voudraient voir enfin Tricky et qui ne l'ont jamais vu sur scène, déplacez-vous ce dimanche, vous risquez d'être surpris ou pas, c'est selon son humeur très souvent, donc vous voilà prévenu là aussi. Et sinon, je rappelle que du côté de la place Norte, ça bouge toujours du jeudi au samedi, et normalement Sous Sobrino, ouais c'est bien ça, devrait performer ce vendredi pour ses Sous Sonidos Elton's Tour. N'hésitez pas, si vous n'avez pas encore goûté aux parties de Sous Sobrino, vous serez ravis du voyage auquel il vous invite ce soir. C'est Ivan Diaz qui sera derrière les manettes. Là aussi, c'est pas mal du tout. Gratuité complète, je la rappelle. Je rappelle aussi que prochainement, par là-bas, Headbanger samedi 30 seront présents avec Louis Chen, Bouzi, Pipi, Bissek et Cassius. Et que sinon, prochainement Raquel, prochainement Electronic Subculture le vendredi 29. Bref, que du beau, que du lourd, complètement gratuit à la gare du Nord, rue du Progrès 80 pour être précis. Tu sors de la gare, t'écoutes le son et tu te laisses quitter. En plus, il y a de quoi boire, il y a de quoi manger, il y a de quoi sustenter. Bref, aucune excuse. On continue en musique et on se termine tout doucement en musique. Tout de suite, Camille Mb, puis La Dame Blanche. Et en fonction du temps qui me reste, vais-je parler ou pas? Je ne sais pas. En attendant, Camille Mb qui est prochainement à la FNAC pour cette séance dédicace autour de cet album qui sort là, tout de suite. Je ne l'ai jamais dit à personne.
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N'hésite pas à te bouger. Ce soir, du côté du VK, et demain soir, si tu aimes toujours ce genre de sonorité, dans la gratuité la plus totale, Monsieur Sous Sobrino et son sound system seront présents du côté de la gare du Nord. On s'écoute Cumbia de la

Ce Midi Express touche à sa fin. Je vous laisse avec une spéciale BD de My Mail Ilia, la case en plus, version focus. À vous de voir ce qu'il en est. De 13h30 jusqu'à 15h. Et à 17h, il se peut que je revienne à la charge pour un campus info et vous distiller d'autres infos culturelles. Pour vous faire sortir de chez vous, bien évidemment. C'était Khalid au micro de ce Midi Express. Ciao, ciao, ciao, et keep curious.

premier titre pour vous convaincre d'aller voir celui-ci, Billy Cobham et le titre Crosswind. Il sera lundi du côté du festival Jazz Midlem.

0: Voyez-vous, ce livre, indépendamment de son contenu, est déjà un objet d'art en soi.
1: Parce que je considérais qu'il fallait être fou pour faire de la bande dessinée. Bah.
2: Salut à toutes, salut à tous et bienvenue dans ce hors-série de la case en plus, un hors-série spécial Foire du Livre où j'ai eu l'occasion d'interviewer pas mal d'auteurs et d'autrices. Et donc on va écouter plein d'interviews autour de livres divers et variés. J'ai eu l'occasion d'interviewer 7 personnes et donc on va parler de ça un petit peu et vous allez surtout les écouter parler. On va commencer tout de suite avec Emily Gleeson et son album Bichette. Bichette, c'est l'histoire d'une relation toxique entre Guy, un jardinier, et Bichette, une jeune femme, fille, on sait pas très très bien, parce qu'il faut bien reconnaître que l'univers d'Emily Gleeson, il est extrêmement bordélique. Tout part dans tous les sens. On est dans un truc barré de chez barré de chez barré. Même si ça traite d'un sujet assez grave, puisque on est sur l'histoire d'une relation toxique, mais on est dans une forme dont la forme a une liberté totale, parfois très très grande, parfois peut-être trop grande. Ça peut vous perdre. Moi, j'y retrouve vraiment ça intéressant. Et ce qui est aussi cool, c'est qu'elle n'est pas du tout dans le schéma d'une gentille victime et d'un méchant bourreau, mais vraiment dans la relation d'une co-création toxique où tout est problématique. Et on le sent dès le début, il y a quelque chose qui pue, mais c'est compliqué, c'est malsain, et en même temps, il n'y a pas de moment de bascule. C'est tout le temps un peu compliqué, ça ne fait qu'aggraver, on ne sait pas qui est méchant, qui comment, ça devient de plus en plus malsain, de plus en plus sombre, et j'aime bien en fait ce côté à la fois drôle et à la fois dur. Ça tape assez bien, ça tape assez juste. Emily Gleeson, j'avais beaucoup beaucoup aimé son travail. J'avais lu Junk Food qu'elle avait sorti chez Casterman, où elle avait avant ça parlé d'autisme, puis d'addiction à la bouffe. Elle a un truc quand même entre humour noir et un besoin de s'attaquer à des sujets assez rudes, avec ce dessin extrêmement expressif, ce côté ce décalage permanent entre une forme joyeuse et un fond glauque, quoi. Avec un découpage qui prend énormément de liberté, même s'il y en a un peu plus, elle essaie de se cadrer dans un truc un peu plus classique. Au niveau de la forme, il y a un gaufrier, mais il y a des couleurs qui claquent, qui pètent dans tous les sens. Il y a des personnages un peu dingues. Bref, ça vaut vraiment le détour. C'est sorti chez Casterman et ça coûte 24€, et on écoute tout de suite Emily Gleeson. Du coup, d'habitude, je demande c'est quoi la première BD sur laquelle t'as flashé, mais je l'ai déjà fait. Du coup, c'est quoi la dernière BD sur laquelle t'as flashé et qui t'a plu?
3: Alors, c'était dans la vie. Alors, je sais plus le titre, il est à rallonge, mais c'est Cornelius, à Actes Sud, je sais pas si ça te parle.
2: Je vois cette
3: maison. La vida triste del perro contento de... Enfin, je l'ai vu en espagnol parce que c'est Marc Torices qui a fait le livre et je suis fan complète. Et sinon, mon dernier vrai coup de cœur, c'est Cloqui, de Mathias Martinez à Misma. Et ça, c'est un mélange de Disney et de Betty Boop et d'emmerdement au capitalisme pur, quoi. Enfin, c'est une vraie critique. Je trouve ça génial.
2: C'est bien que Disney te parle, ça, parce que on le sent, le Disney trash chez toi.
3: Oui, j'aime bien prendre des scènes connues ou des personnages connus et un peu les distordre, parce que ça fait d'autant plus mal vu qu'on a l'impression d'avoir une parasociabilité avec les gens connus, quoi.
2: On va parler de Bichette, qui est ton dernier bouquin,
3: oui.
2: Qui parle de relations toxique,
3: on peut quand le
2: même,
3: dire,
2: on, peut, ouais.
3: On l'a beaucoup dit.
2: Mais en même temps, c'est pas, je trouve que c'est pas franc. Enfin, tu vois, il n'y a pas un méchant, une méchante, il y a un truc. En fait, tout le monde est pourri. Enfin, tout le monde ne sait pas. Tout le monde a du mal à être avec l'autre, j'ai l'impression.
3: C'est alors c'était vraiment, c'est venu de vouloir casser un peu le mot toxique qu'on a énormément entendu ces derniers temps, que ce soit pervers narcissique, que ce soit relation d'emprise. Donc c'est le sujet, mais je voulais le cacher sous une couche de fiction et de personnages un peu haut en couleur, et surtout de donner deux points de vue, parce qu'on a souvent le point de vue de la victime entre guillemets, quand moi je l'appelle l'addict. Je trouve que s'il y a une question d'addiction évidente, que ce soit à la personne ou à la, ou au produit. Et l'opportuniste, c'est Guy. Et donc, je commence la BD avec lui parce que je voulais qu'on s'habitue un peu à ce personnage, qui est un peu un mélange de je dis souvent, de Bacri et de Big Lebowski, quoi, qui se plaint un peu à raison et qui va se retrouver dans un tourbillon avec cette bichette qui a aussi beaucoup de qualités et de défauts, et notamment ce besoin extrême d'être validé par les personnes, et pas forcément les meilleurs.
4: Oui, je trouve que bah, on commence justement avec un truc très léger, très fun. Et petit à petit, le ton devient plus grave, quoi.
3: Ah oui.
4: Enfin, non, pas le ton, mais le...
3: Si, si, je vois ce que tu veux dire. C'est... Tu te sens malaisant.
4: De plus en plus.
3: Tiens, il y a un truc qui me gratte, quoi. Ouais. Oui, oui. Bah, c'est voulu, évidemment. J'ai aussi pensé dans l'idée où... Alors, c'est un peu un puzzle, parce que je parle de sitcom, moi, plus que d'autres BD quand je parle d'inspiration. Je voulais vraiment des épisodes. Je voulais que je puisse les remanier comme je le souhaitais. Et qu'au fur et à mesure que tu avances, que tu connais les personnages, tu as cette familiarité qui fait qu'il y a un truc qui cloche, que tu vas réaliser de plus en plus, jusqu'à être coincé malgré toi. Et c'est un peu aussi bah, toute relation d'emprise qui... Enfin, c'est compliqué hein, de résumer en 200 pages.
4: Oui, un énorme sujet. Mais c'est quand même les trucs qui t'intéressent. Enfin, tu vois, j'ai l'impression d'aller gratter sur des trucs... tu vois, que ce soit ta première BD avec
3: l'autisme,
4: l'addiction à la bouffe. Hein.
3: Exactement. Sinon, je m'ennuie dans un sens. Et là, l'emprise, ben, c'est un sujet assez personnel. Hein. C'est une histoire qui m'est arrivée et que je voulais vraiment traduire autrement. C'est arrivé avec un scénariste, un projet qui n'a pas abouti et que je voulais traduire autrement que donc deux gens devant leur bureau à dessiner. Je voulais faire des fleurs, je voulais dessiner de la nature, parler un peu de renaturation des lieux. Un parc public permet aussi de parler de cohabitation de classe sociale notamment, parce que ce sont deux personnages marginalisés et marginaux qui sont en hors de la société, qui ne la comprennent pas et qui vont se serrer les coudes vis-à-vis de ça, quoi.
4: Oui, et puis il y a toute la bande de colocs aussi qui sont aussi marginaux, qui petit à petit... Enfin, j'ai l'impression que certains, je pense, je ne sais plus comment il s'appelle, le plus bas,
3: Argan,
4: qui lui est très très vite, mais va essayer de mettre des limites. Oui. Et moi, au début, je ne comprends même pas pourquoi, d'une certaine manière, tu vois. Je me sens presque en opposition à ce perso.
3: Ok, alors très bien.
4: Qu'après, c'était voulu. Après moi.
3: Oui, bah, en fait, c'est... comment dire, Guy, en fait, il va être entouré de plusieurs femmes. Il y aura sa boss, il y aura sa copine, il y aura effectivement Bichette, sa stagiaire, et elle-même est entourée de plusieurs autres personnes. Argan va très très vite, effectivement, mettre ses limites, parce qu'il aura senti le truc dans un sens qu'on ne voit pas, nous, au prime abord. Et ce que je dis souvent, c'est quand on parle d'emprise, le déni est le pire ennemi d'une personne sous emprise, parce qu'elle a un déni aveuglant, on va dire. Quand elle est face à une personne qu'elle admire, quoi. Bref, cette phrase veut rien dire. Mais Argan, c'est un personnage qui, dans ce que j'ai pu vivre, a justement eu un peu ce rôle de râleur, quoi. Arrête de me casser ce trip, je suis en train de vivre un truc fou, et qui finalement avait la raison. Voilà.
4: Et donc, Biché, tu t'es plutôt mis du côté de Biché?
3: Je suis 100%. Alors,
4: non. Si tu te sens à l'aise déjà d'en parler.
3: Oui, bah, c'est rigolo, parce que donc, c'est une des premières interviews, donc je vais mettre les mots avec toi dessus, mais c'est vrai que Bichette, donc, il y a énormément de moi en elle, et c'est ce qui fait que je peux la détester des fois. Tu vois, il y a ce côté incrédule, très enthousiaste, insupportable, qui moi m'énerve, qui lui donne toute sa mignonnerie. Quand Guy a toutes les raisons d'être détestable, mais je le trouve, enfin, je suis quand même attachée à ce personnage.
4: Oui, mais quand tu parles du duo de Big Lebowski, on le sent. Enfin, tu vois, il a ce côté très chill, très cool. Et du coup, c'est ça qu'il fait, ou qu'on peut se reconnaître, ou en tout cas l'apprécier, quoi.
3: Oui. Et ce qui, alors, je vais voir maintenant qu'elle va sortir, en fait, ce qu'il en est. Mais j'ai l'impression que, dépendamment de ton genre, dépendamment de ton âge, tu vas lire la BD différemment. Tu vas t'identifier ou plus à Guy ou plus à Bichette. Et je suis entre les deux. Moi, je suis vraiment une balance. Mais c'est impressionnant le nombre de retours différents que je peux avoir sur cette BD.
4: Tu as quand même aussi garder ton style déjanté, mais même peut-être plus que dans Junk Food. Je trouve que dans Junk Food, t'étais tenu par un propos,
3: obligé de faire quelque chose de plus grand public.
4: Oui, et peut-être de plus de vulgarisation. Oui. Tandis qu'ici, tu es dans un récit, donc peut-être ça, tu te lâches plus.
3: J'ai beaucoup appris avec Junk Food, dans le sens où je pense pas être faite pour le didactique. Encore, je dis ça et j'ai un projet actuel qui va en être un. Mais j'aime jongler entre les deux parce que je pense que tu peux aussi faire passer beaucoup de choses via, donc visiblement, Bichette, on verra comment c'est pris, hein, mais de parler sans donner de statistiques, sans donner des termes, etc. Et seulement par l'émotionnel. Donc on va voir. Mais oui, donc comme je disais, Junk Food, moi, m'a appris, c'est un peu ce qui m'a donné ce déclic de me dire, ah tiens, ce que j'avais pu vivre à l'époque est effectivement une type d'addiction. C'est les mêmes symptômes, hein. Que ce soit dans une relation amicale, professionnelle ou amoureuse, que tu peux avoir cette envie de craving, que tu peux avoir le sevrage, que tu peux avoir la rechute, que tu peux avoir le besoin de toujours avoir plus qui t'a étouffé l'autre. Et faut en parler plus, quoi.
4: Et ouais, sur ton dessin, enfin, je sais pas, tu... Il y a un truc, il y a une folie. On sait pas, presque, on sait pas, tu vois. Et à un moment, tu laisses carrément le doute. Est-ce que Bichette est-ce que c'est des humains? Pas vraiment. Enfin, je trouve qu'il y a un truc de folie. Je peux pas dire autrement. Un truc de pour se détacher complètement de la réalité, alors que le sujet est extrêmement grave et réel.
3: Oui, quoi. C'est le fil rouge de cette BD. J'ai eu envie de parler de folie. C'est toujours délicat de parler de folie dans le sens où. Voilà, c'est un éventail énorme, et surtout, moi, là, ce qui m'intéressait, c'était de montrer comment devient-on fou, et jusqu'où peut-on faire quelque chose qui nous amène à la folie. Donc, il y a une instabilité chez les deux, économique, financière, émotionnelle. Guy consomme des psychotropes, hein, que ce soit de la coke ou de la weed, et donc ça joue aussi sur ce que le lecteur est donné à voir et à lire. C'est ça qui m'intéresse, c'est de jouer évidemment avec vous.
4: Oui, après, ben, tu vois, même s'ils consomment, c'est pas un truc. Ça m'a l'air plus anecdotique qu'une consommation problématique dans ce qu'on.
3: Bien sûr, et c'est ça qui est intéressant, c'est que ça l'est, mais tu vois, c'est constant et c'est tellement intégré en lui. Donc on va des fois l'engueuler parce qu'il fume trop, mais c'est tout. Mais quand tu relis la BD, tu réalises que la fumée est envahissante. Elle est un peu partout, qui t'a étouffé certaines cases, certains personnages, et sans pour autant en faire le sujet, c'est sûr.
4: Avec justement ce truc de. Qui fume tout le temps, qui fume à l'intérieur, que.
3: Oui.
4: Qu'il a.
3: C'est un automatisme. Oui. Même, lui-même ne réalise plus qu'il a une clope au bec.
4: Et il a peut-être pas de limite, enfin, tu vois.
3: Non, coup, bien sûr.
4: C'est pour ça qu'il a du mal à en mettre aussi.
3: Oui. Vis-à-vis de Bichette ?
4: Ouais.
3: Parce que Bichette, donc, alors pour en dire un peu, ils ont tous les deux besoin de reconnaissance, hein, dépendamment de qui, et ils vont essayer de construire un projet ensemble qui va les mener nulle part, qui est un peu absurde, mais ils vont y croire jusqu'au bout. Et Guy, de plus en plus, va être... oui, non, en fait, là, je vais tout dire, donc je vais me taire là. Mais il y a un côté d'étouffement de la part des deux, de manière montrée de manière très différente.
4: Ouais. Et oui, comme on le disait, il y a le rôle de l'entourage aussi qui est très présent, surtout, je parle surtout des colocs, enfin, du squat, mais même dans les potes de Guy et son ex, il y a quand même quelque chose aussi de changement,
3: oui.
4: De perspective. Par exemple, le pote de Guy qui découvre le squat et qui va switcher complètement. Quoi.
3: Exactement. Ouais, bah tu sais pourquoi. Parce que la fin, il faut la lire. Mais c'est ce qui est aussi intéressant dans l'évolution d'un personnage, c'est de voir qu'il est entouré. En fait, tu réalises que Guy, sans trop en dire, devient de plus en plus seul. Quoi. Et ça fait partie de la folie qu'il lui-même s'inflige sans s'en rendre compte. Et Bichette aussi, mine de rien. Sauf que c'est pour des raisons différentes. Et en effet, je pense qu'il est intéressant de montrer un panel de personnages différents pour faire comprendre comment tu t'enfermes dans une relation. Parce que je parlais d'addiction, et l'un des symptômes, c'est aussi de t'enfermer, en fait, de laisser de côté tes relations sociables pour la consommation du produit.
4: Pour le côté technique, je trouve qu'il y a énormément de matière dans ton dessin. Enfin, on a l'impression qu'il y a du crayon, des trucs grattés.
3: Oui, c'est du 8B.
4: du Magicolor. Enfin, tu mélanges plein de techniques. Est-ce que tu mélanges plein de techniques ou est-ce que tu maîtrises parfaitement l'iPad et toutes ses possibilités?
3: Alors, ça, c'est du tradi. C'est quoi le Magicolor?
4: Tu vois, les feutres, quoi.
3: Alors oui, bah écoute, tout est fait au crayon pour le coup, et ça, que la colorisation est purement faite sur Photoshop. Mais je voulais un peu inspirer des cartoons, que les personnages soient en noir et blanc, enfin en trait noir et à la ligne claire, et que le décor soit un peu plus fourmillant. Donc comme ça se passe dans un parc, je voulais un côté un peu nature revêche, que tu peux pas finalement gérer, que tout n'est jamais coupé au millimètre près, même si c'est ce qu'on demande à Guy depuis 40 ans, quoi. 30 ans.
4: Donc tout est au crayon de couleur.
3: Tout est au crayon. Il n'y a même pas de couleur, c'est du noir et blanc. Donc les planches sont, sont en noir et blanc. Et c'est du crayon qui va du 3B au 8B. Parce que j'aime bien quand c'est gras et sale.
4: Et la couleur vient après, Photoshop.
3: Ouais.
4: Et ça, c'est toi aussi qui as fait ?
3: Oui, tout. Ouais, ouais. J'aime bien tout faire.
4: Parce que les couleurs aussi, elles sont très, très saturées.
3: Et pourtant, j'essaye de mûrir dans un sens. C'est vrai que j'adore utiliser le cyan, le magenta, le jaune pur, mais c'est une bande dessinée de par le gaufrier, par exemple, qui est une nouveauté, je dirais, chez moi, de faire quelque chose qui se lise autrement, qui soit un peu plus dans l'esprit BD, je ne sais pas si ça se dit. Juste d'essayer autre chose.
4: Mais même ton gaufrier, il va parfois bouger, parce qu'il se passe des choses, les cases vont perdre leur droiture en fonction
3: de ce qui se passe aussi,
4: ou de ce que certains personnages ressentent.
3: Ouais.
4: Tu l'utilises, ce gaufrier, il est pas là.
3: Non, il est pas imposé. Je ne m'impose rien, et si quelque chose me fait chier en BD, j'arrête tout de suite, en fait. C'est pour ça que beaucoup de mes projets sont finalement toujours un plaisir, parce que sinon ce serait stupide de faire de la BD.
4: Tu me disais que ton prochain projet serait didactique,
3: oui.
4: Donc t'es déjà sur quelque chose d'autre.
3: Toujours, je jongle entre 2-3 projets à chaque fois, et là le prochain projet donc, sera chez Delcourt et avec une éthologue. Une éthologue, c'est celle qui étudie le comportement animal, et on va parler de sexualité animale et surtout diverse, pluriel, queer souvent, et de montrer qu'en fait dans la nature, rien n'est contre nature, il n'y a que les humains qui sont là pour ostraciser et devenir violent face à les orientations de certains et certaines. Donc je m'éclate, je fais parler des animaux et surtout je remets l'humain au rang d'un canard ou d'un rotifère parce que j'en ai marre qu'on soit pris pour les rois du monde, quoi.
4: Ça me fait penser qu'il y a un documentaire sur la nature.
3: Arte.
4: Sur une, je sais plus quand il s'appelle, je sais pas si c'est d'Arte, c'est
3: sur les animaux sur et leur.
4: Mais vraiment, c'est le titre, je crois, c'est Nature Queer ou quelque chose comme
3: oui,
4: ça.
3: Mais je
4: et
3: crois
4: il y a
3: oui,
4: des parties illustrées, plus des parties de témoignages.
3: Alors, ça, je l'ai pas vu, mais je vais aller voir. Mais je sais que sur Arte, il y en a un très bon qui parle notamment de la reproduction des limaces léopards ou les troupes de lions qui sont très présents.
4: Bon, bah.
3: Je conseille.
4: Ah bah. Ouais,
3: merci à toi.
2: On continue avec Gorm de Neb et Dark à la couleur, alors aussi complètement barré. Autre ambiance, mais voilà. Gorm, c'est un bouquin où j'ai eu beaucoup du mal à trouver des infos sur Neb, parce que c'est son premier livre, il n'y a presque rien, on sent que c'est un premier album, j'ai vu que ça lui trottait dans la tête depuis longtemps, et qu'il a dû remanier l'histoire, on en a discuté dans l'interview que vous avez écouté. Finalement, la collection Combo chez Dargo lui donne l'occasion de publier ce bouquin, et on suit un grand-père qui est un berserk, donc... qui d'un coup devient enragé et prêt à d'en découdre, et lui et sa petite fille sont traqués par une meute. La meute, c'est 3 chasseresses qui les poursuivent, et donc on sent cette menace permanente, et j'adore justement le mélange entre la tension de la chasse et la tendresse du lien grand-père-petite-fille. Graphiquement, le boulot de Neb m'a vraiment très impressionné. C'est hyper dynamique, ça bouge dans tous les sens, il y a un découpage qui sont dingues, des masses de noir, des loups, des trucs qui te sautent à la gueule, ça basse, et puis des moments tout mignons, tout doux entre les deux personnages, et cette violence crasse à côté. Je trouve qu'il joue bien avec la figure du berserk aussi, et ce qui est cool, c'est qu'en fait on sait ce que c'est, on n'a pas besoin de nous expliquer, on comprend, on a les codes, et graphiquement c'est très très beau. Il y a des formes assez synthétiques, des silhouettes massives, des ombres, un trait épais, des aplats noirs, ça explose dans tous les sens. Ouais, franchement, très, très, très, très, très, très cool. Du coup, c'est l'occasion de discuter avec Neb. On va écouter ça tout de suite. Le livre Gorm est sorti, lui, chez Dargo, et il coûte 22 euros. Ma première question, c'est la même à tous les auteurs et autrices. C'est quoi la première BD sur laquelle t'as flashé ?
5: Sur laquelle j'ai flashé ? Mais flashé, tu veux dire en tant que genre en tant que déjà moi un peu auteur ou genre une BD sur laquelle que j'ai lu plein de fois.
4: Ça, généralement, c'est beaucoup de gens répondent la première qui se rappelle, mais moi l'idée c'est vraiment un truc qui t'a influencé quoi, qui t'a peut-être poussé à avoir envie de faire ça.
5: Parce qu'en fait moi j'ai envie depuis tout petit et les premiers trucs, c'est un truc que j'ai pas relu donc je sais pas à quel point c'est honteux maintenant, mais c'était genre l'agent 212. Mmh. Je lisais vachement l'agent 212 parce que c'était des histoires courtes. Et du coup, quand j'étais petit, j'arrivais à les lire. Donc au début, je me rappelle de premiers dessins avec des gros nez. Après, il y a sûrement eu du manga. Qu'est-ce que ça pourrait être ? Peut-être Hunter x Hunter ou des trucs comme ça. Et après, plus vieux, je pense que si, c'est ça, la BD un peu après mes études, après le lycée et tout, c'est Sin City.
4: Ouais.
5: Je pense que c'est le premier truc où je me suis dit, waouh, je veux faire ça avec plein de masses de noir et tout. Sauf que j'étais pas assez bon en dessin pour faire ça, mais c'était peut-être la première en tant que jeune adulte qui m'a fait flasher quoi.
4: J'ai vu du coup en cherchant des infos que le projet il traîne depuis tu l'as depuis longtemps quoi.
5: Ouais.
4: Comment est-ce que ça a été long de démarcher, comment ça s'est passé pour arriver à signer chez Dargo et...
5: Alors en fait, déjà c'est un projet qui découle un peu de mes études. J'avais écrit une première mouture que j'ai lâchée, je l'ai réécrit, etc. Et une fois que j'ai eu une nouvelle mouture assez bonne, j'ai commencé à envoyer chez tous les éditeurs. Sauf que j'ai pris le temps et j'ai envoyé à un ou deux éditeurs par un ou deux éditeurs. Et après, quand j'avais la chance d'avoir des retours, j'améliorais le dossier et je renvoyais, ainsi de suite. Donc ça m'a pris des mois entiers entre les attentes, quand on te redemande des planches en plus, etc. Après, j'ai eu de la chance d'avoir quand même pas mal de retours de gens et tout, donc ça m'a permis d'améliorer le projet à chaque fois. Et Dargo, je voulais pas leur envoyer à la base parce que je pensais que c'était mort. Parce que mes premiers projets que j'avais démarchés, qui étaient des projets de sortie d'école, on m'avait fait que me dire ça ressemble trop à Bruno, personne te prendra, ça ressemble trop à Bruno. Et du coup, j'étais en mode Dargo, ils éditent Bruno, c'est mort, ils me prendront jamais. Donc je les avais vraiment laissés pour la fin. Et à la fin, vu que tout le monde m'avait dit non, j'ai dit de toute façon, je vais leur envoyer. Et ils m'ont dit non aussi. Mais il y a un monsieur qui s'appelle Johan Faumont, qui est assistant édito chez Dargo, qui je pense s'occupait de faire le tri un peu des projets, qui en fait m'a dit quelques semaines après, parce que je lui ai demandé des retours pour encore améliorer, mais là j'en pouvais plus, j'étais en mode c'est mort, tant pis, je vais le laisser en pause et les trucs de scénario qu'il fallait améliorer, je me sentais pas de les attaquer quoi. Et donc il m'a dit, est-ce que t'es à Angoulême dans quelques mois là? Je lui ai dit oui, et en fait à Angoulême on a reparlé du truc, on a rebossé le projet ensemble et là on a pu signer chez Dargo. Mais ça a été très très long.
4: Ça doit être frustrant.
5: Frustrant. En vrai, je crois que c'est pas le plus frustrant. Parce que en fait là les gens me disaient non pour une raison précise et ils me donnaient des axes d'amélioration. Moi j'ai trouvé ça plus frustrant sur d'autres projets que j'ai signés après, où des fois on me disait c'est super mais en fait on n'a pas le coup de cœur, on le prend pas. Et là c'est frustrant parce que je me dis on me dit c'est bien, et il n'y a plus aucun moyen, c'est mort quoi. Donc ça je trouve ça plus frustrant que la première BD, tu vois.
4: Moi j'ai découvert ton travail que au travers de celui-là, parce que j'ai cherché et j'ai vraiment beaucoup, beaucoup aimé. J'ai flashé, je trouve qu'il y a une liberté de trait qui est complètement dingue. Enfin, je trouve que tu lâches parfois, tu alternes des trucs très classiques franco-belges avec un gaufrier, et puis tu repars sur des grandes planches. Enfin, j'ai l'impression que tu te mets très peu de limites dans ton dessin et dans ton truc de narration. Enfin, tu utilises beaucoup toi.
5: Dans les cases, tu formes des cases beaucoup. Ça c'est un truc que je pense que je vais changer à l'avenir. En fait, sur ce projet, c'est ce que je me suis dit. Je me suis dit, vas-y, je me mets pas de limite, je m'en fous. Mais en fait, ce que je trouve, c'est qu'avec le recul, c'est que j'ai passé beaucoup de temps à jouer à Tetris des fois. Parce que des moments dans la narration, je dis, je vais envoyer une case, mais mince, la case d'en dessous, elle doit faire toute la largeur. Du coup, comment je fais? Je peux pas. Et du coup, des fois, je passais plus de temps à essayer d'imbriquer les cases les unes dans les autres qu'à vraiment, rebosser un cadrage ou rebosser une narration. Donc sur celui-ci, j'ai vraiment fait ça, et sur les prochains, j'ai envie de repartir sur un truc beaucoup plus gaufrier, tu vois. Un truc hyper... et où des fois, je pense que je le casserai, mais si je le casse, il y aura une raison, quoi. Ça sera plus... ça sera moins un truc qui part dans tous les sens, comme ça.
4: En même temps, ça donne une dynamique et un mouvement général et une énergie dans le projet qui fait que t'es complètement accroché. Enfin, tu vois, le découpage donne de la vitesse, du ralentissement,
5: Je sais pas si c'est... je me suis fait cette réflexion aussi parce qu'il y a beaucoup d'auteurs qui utilisent des gaufriers ou pas loin et que je trouve trop fort, quoi. Il y a des mecs comme, Frédéric Peters qui fait... pas moins dans ses dernières, mais en fait, quand je regarde ses BD, c'est souvent... il a pas beaucoup de bandes différentes. Tu vois, il peut y avoir une case, deux cases, trois cases, ça change pas trop. Et en fait, je trouve sa narration, elle est folle, mais parce qu'en fait, c'est ce qu'il met dans sa case qui est important et qui fait le rythme et le... J'ai l'impression que c'est plus dû à ça que vraiment à la forme de tes cases et tout, quoi.
4: Sur le scénar, je trouve que ce qui est assez cool, c'est que tu ne nous prends pas spécialement par la main. Enfin, tu vois, en fait, le Berserk, c'est difficile à dire, mais c'est une figure connue par tout le monde. Enfin, tu vois, tu dois pas réexpliquer, j'ai l'impression. Tu t'as pas, en tout cas, pris le temps de spécialement réexpliquer. Et en même temps, tu joues avec ce code et avec un truc de quand même comment ça fonctionne.
5: Ouais. Bah, en fait, moi, ce qui est important, vu que j'écris des histoires d'action, le truc sur lequel je me concentre à la base, avant les personnages, c'est l'action et ses pensées. En fait, je veux que mon action, tu puisses pas la transposer dans un autre lieu ou avec d'autres personnages. Je veux que. Et aussi les concepts, tu vois, le concept de la drogue, je voulais vraiment utiliser tout ce que je pouvais faire avec. Parce que quand on me vend des histoires à concept et que le concept il est pas utilisé, ça me frustre trop, moi. Donc là, je voulais vraiment qu'on ait ce truc. Donc, il a de la drogue des fois il en a pas, des fois c'est peut-être pas lui qui l'a, etc. Et ça, du coup, ça crée pas les mêmes trucs. Et après, l'action, c'est ce que je te dis, j'essaie de vraiment prendre en compte le lieu où c'est et les personnages. Et si j'en mettais un autre, ils se battraient pas de la même manière, quoi.
4: Et puis, il y a aussi le fait que on entre beaucoup le récit par la petite fille, qui est très doux, enfin. Ouais, qui est très douce, on a une entrée très enfantine d'un univers qui l'est beaucoup moins quand même, qui est quand même très dark.
5: Ouais.
4: Du coup, est-ce que c'est plaisant pour toi de jouer dans cette dynamique de doux et sombre à la fois?
5: En fait, ce que je voulais, je crois, c'était... moi, je voulais une BD un peu coupée en deux avec des grosses scènes de baston un peu épiques et complètement démesurées. Et à côté de ça, des petites scènes où on en pourrait presque... Ça pourrait presque être dans un univers réaliste. Des fois, ils font la cuisine, ils discutent. Et j'aimais bien ce contraste-là. Et je pense que ça vient du fait que j'avais un ami qui faisait de la BD qui s'inspirait beaucoup de ses proches pour écrire ses persos. Et je me suis dit, c'est une bonne idée. Et en fait, c'est là où j'avais une nièce qui était petite au moment où j'écrivais le truc. Et je la regardais avec mon père. Et des fois, je me disais, putain, ça peut faire des bonnes scènes. Et j'ajoutais des petits trucs comme ça qui a créé, je pense, un peu ce côté un peu doux et calme et à côté grosse baston avec du sang partout et des tripes, quoi.
4: Et puis ça permet aussi de s'identifier à des personnages, quoi, de pas juste en faire des monstres de baston, mais des personnages sensibles avec une histoire. Ce qu'on a moins sur la meute, justement.
5: Ouais.
4: Qui est...
5: c'est une espèce d'icône. C'est une espèce d'icône lointaine, un peu. On sait pas trop, quoi. Genre, ils sont. Je voulais garder un espèce de côté presque fantomatique, un peu, genre. Pas trop en dire, ça pourrait presque être un peu un symbole de la mort, quoi, qui les traque un peu, genre on sait pas trop.
4: Est-ce que c'est un univers que t'as envie de détendre?
5: J'aimerais bien faire un tome 2. Je vais pas trop en dire sur quoi, mais pas tout de suite. J'aimerais le faire dans longtemps, parce que j'aimerais que mon tome 2 ce soit une suite, mais une suite qui se passe des années après. Et j'aimerais parler de trucs, mais je pense que j'ai besoin de temps, donc je suis pas sûr qu'elle existera un jour, cette suite. Et comme je disais tout à l'heure, moi, ce que j'aimerais faire, c'est du polar et du western. Là, mon prochain projet signé en solo, c'est un western. Et que je m'interdisais un peu, justement, parce que j'avais peur de la comparaison avec Bruno, qui fait beaucoup ça. Et maintenant, en fait, je me suis dit, j'ai envie de faire ça, donc je le fais, quoi.
4: Oui, justement, sur ton compte Insta, il y a des trucs... Enfin, déjà signé, mais pas encore sorti.
5: Ouais.
4: C'est bien ça. Donc, tu as plusieurs projets en cours.
5: J'en ai quatre de signés. Donc, il y a eu Gorm qui est sorti. Il y a un projet que j'ai fait où je coécris, qui sortira chez Combo aussi, qui est un projet un peu action-horreur. Et j'ai un autre projet tout public chez Onkama, qui va aussi sortir, mais pareil, où j'écris juste. En fait, ces deux projets où j'ai coécrit, je les ai fait en même temps que Gorm. Et là, j'ai signé mon prochain album qui sera un western, du coup, qui sortira aussi chez Drago.
4: Bah, c'est cool, ça fait plein de...
5: Ça fait beaucoup de choses.
4: Plein de taf.
5: Ouais.
4: T'as aussi travaillé avec un coloriste pour le truc.
5: Une coloriste, pardon. Ouais.
4: Et pourquoi? Et aussi, quelle place tu lui laisses et comment?
5: Alors pourquoi? Parce que j'en pouvais plus. Et que j'étais en mode, je veux pas refaire encore une fois ces planches, repasser une fois de plus dessus, j'en ai marre. Je veux finir cette BD. Et après, on bosse. En fait, alors avec Pascal, en gros, je lui donne. En fait, il y en a une couleur très narrative, très, très péchue et tout. Ça vient plutôt de moi, c'est moi qui voulais ça. Et en fait, ce qu'elle fait, c'est qu'elle trouve les palettes de couleurs. elle les pose de manière un peu, on va dire, calme. C'est-à-dire les moments, genre le perso, il a une couleur de peau, il a une couleur pour sa veste, etc. Et après, en général, moi, j'arrive derrière et je lui dis, bah là, je veux que le perso soit tout rouge, là, on va le foutre tout vert, là, on va machin, et je pète tout et j'en mets partout. Et ce qui est vraiment bien avec Pascal, c'est que je pense qu'on s'équilibre. C'est-à-dire que moi, je lui apporte un peu plus de peps que des fois dans ces couleurs qui sont un peu calmes. Et elle, elle me calme à des moments en me disant, attends, là, il n'y a pas de bagarre, il n'y a pas de truc, il n'y a pas de raison que tout soit fluo partout, donc on va se calmer, on gardera ça pour plus tard. Et je pense qu'elle apporte aussi un truc plus fin que ce que j'aurais fait tout seul. Parce que je serais allé vers ça tout seul. Mais je pense que j'aurais pas eu autant de nuances à des endroits. Ça me rassure de bosser avec elle pour ça, quoi.
4: Et tu bosses comment ? En tradi ou en digital ?
5: Et les deux. En fait, je fais storyboard et crayonné en digital, parce que c'est beaucoup plus pratique. Et par contre, mon ancrage, c'est en tradi.
4: Très bien. Bah, parfait. Merci beaucoup.
5: C'est bon ?
3: Oui.
2: On continue et on va faire un tour du côté de chez Dupuis avec Pim et la forêt éternelle avec Foix Hercole au scénario et Clémentine Bouvier au dessin. Clémentine Bouvier qui avait fait un peu d'illustration et qui s'est retrouvée, m'a-t-elle raconté, un peu presque par hasard sur ce bouquin. Elle avait fait une adaptation du roman Je suis ton secret et puis c'est la première collaboration qu'elle a avec Hercole. Hercole, c'est un auteur qui est originaire de Turquie et qui apparemment a le virus de la BD depuis pas mal d'années. Et il a fait pas mal de trucs. La marque du démon, la quête du chevalier sans nom, Aeka, des choses comme ça. Et ce qui est assez intéressant avec ce bouquin, c'est que on est sur de la SF où Pim est... c'est un livre orienté ado. Hein. Pim est coincé dans une forêt avec sa grand-mère et aussi une chouette qui parle et qui ressemble fort à Archibald quand même de Merlin l'Enchanteur et un cheval qui parle aussi debout. Et je trouve que en fait, ce qui est assez cool, c'est qu'on n'a pas besoin, on ne prend pas par la main. La magie, elle est là. Elle est connue, on n'a pas besoin de tout expliquer. Il y a des choses implicites, il y a des choses quand même où on se doute un peu. Je trouve que parfois c'est un peu cousu de fil blanc avec les hurleurs qui rôdent autour de la forêt interdite et qui calquent quelque chose de plus grand. Et Pim va vouloir aller voir ce qui se passe. Je trouve que le dessin est vraiment bien foutu. On sent une utilisation très intelligente de la tablette graphique avec une richesse de la lumière, des textures, des choses qu'on ne peut pas faire autrement, je pense. Foix Hercole, comme je disais, c'est un jeune scénariste qui signe un gros récit fantastique. Et Clémentine, elle découvre, me t'il dit, le scénar au fur et à mesure. Donc c'est assez intéressant de voir ce qu'elle en fait avec des couleurs très chaudes, très enveloppants, des couches-pages assez classiques et vraiment ce conte d'aventure fantastique, un peu médiéval, qui fonctionne bien, mais qui, c'est pas surprenant et en même temps ça l'est. C'est assez réussi, ça coûte 14€ et c'est sorti chez Dupuis. On va écouter évidemment Clémentine Bouvier nous parler de sa bande dessinée. Et du coup, ma première question, c'est toujours la même à tous les auteurs et autrices. C'est quoi la première BD sur laquelle tu as flashé ?
6: Sur laquelle j'ai flashé ?
4: Ouais.
6: J'en ai deux qui me viennent. Je pense qu'il y a vraiment le basique Astérix. Et je pense que c'est venu après, parce que je ne les avais pas tout de suite chez moi, mais il y a les Boules et Bill qui sont arrivés peu après, parce que j'aime beaucoup les animaux, c'était un petit peu facile, Boules et Bill, le petit chien marrant, voilà, je pense que ça vient de là.
4: Et pourtant, tu n'étais pas destinée vers la BD tout de suite, tu as bifurqué avant de revenir, qu'est-ce qui s'est passé
6: J'aime bien dire que la BD m'est tombée dessus. Je faisais pas du tout de BD. J'ai fait des études d'archéologie. Après, parallèlement, c'est tombé en même temps. Parallèlement, je faisais des petits boulots d'illustration. J'ai fait des livres scolaires, des choses comme ça. Et Et la BD m'est tombée dessus. Une fois, j'ai reçu un email d'auteurs qui ont été intéressés par mes travaux. Aujourd'hui, je ne sais toujours pas comment ils sont tombés sur les exemples de mes travaux. Mais ils étaient très intéressés et je ne sais pas pourquoi. J'ai dit oui et ben, c'est comme ça. C'est arrivé comme ça.
4: Tu as commencé par une adaptation d'un roman. Et puis ici, tu travailles avec un scénariste.
6: Oui.
4: Comment ça s'est passé, votre rencontre? Et qu'est-ce qui s'est plu dans son histoire? Ou est-ce que c'est une envie commune de raconter cette histoire?
6: Oui, c'est le scénariste qui m'a contacté. Pareil, il est très intéressé par mes dessins. Et là encore... Pareil, une espèce d'instinct. Ce genre de message, normalement, je n'y réponds pas tout le temps. Enfin, ou quand je réponds, c'est souvent... Je prends pas forcément le message au sérieux ou des choses comme ça. Et celui-là, pareil. J'ai un espèce d'instinct. Je me suis dit, OK, ça m'intéresse. Ouais, je veux savoir. Et ben, j'ai bien fait, finalement.
4: Donc, c'est un premier tome. Ça raconte l'histoire de... qui vit avec sa grand-mère et des animaux qui parlent dans une forêt mystérieuse.
6: Ouais.
4: Je trouve que ce qui est assez cool, c'est que, en fait, vous partez du postulat qu'en fait, les contes de fées, on connaît, la magie, on connaît. Ça sera rien de réexpliquer, quoi. Mm-hmm. On part comme si on avait les bases et c'est bon. Et même si on s'attend à des choses, vous arrivez à détourner des gros codes. Est-ce que c'est voulu? Comment ça s'est pensé?
6: Alors, moi, j'ai pas de prise du tout sur le scénario. Donc, moi, je découvre pas en même temps que vous, mais je découvre l'histoire et c'est moi qui la mets en image. Mais c'est vraiment Fouad qui fait tout ce travail d'imagination. Moi, je me laisse porter. Je suis dans un bateau et il m'emmène.
4: Et du coup, tu découvres vraiment... Enfin, tu sais pas encore vers où ça va aller?
6: Non, je connais pas la suite. Non, wow. Pas du tout. Je sais pas où je vais, je sais pas comment ça va finir. C'est vraiment la découverte à chaque fois. Je pense que mon éditeur connaît avant moi la fin. Donc, je me laisse porter.
4: quelque chose qui m'a fort marqué dans ton dessin, c'est... on sent l'utilisation du digital et je trouve que c'est extrêmement bien utilisé.
6: Oh, merci.
4: Parce qu'en fait, ça te permet des choses que le tradi ne peut pas permettre et c'est assumé. C'est pas essayer de faire du tradi avec du digital, c'est faire du digital et de faire du dessin au digital. Voilà. Donc je pense que c'est un vrai boulot de maîtriser la machine pour en faire ce qu'on veut, quoi.
6: Bah. Alors, c'est marrant que tu le vois comme ça, parce que moi, j'ai une fascination pour tout ce qui est vieux Disney, les Aristochats, les 101 Dalmatiens, là où on voit tous les traits de crayon, les choses comme ça, vraiment le processus de création presque. Et je sais que c'est pas du tout ce que je fais, mais d'un autre côté, j'aimerais bien qu'on le voit un petit peu dans mes dessins. Donc c'est fou, c'est un peu paradoxal finalement.
4: Oui, en même temps, ton personnage de...

0: j'allais dire des compétences, c'est pas le mot, mais vraiment des outils en plus qu'on ne pourrait pas faire pendant le traditionnel. Oui, ça c'est sûr, c'est certain. Ouais.
1: Et tu fais tout de suite en digital, ou est-ce que tu as un passage par un gaufrier et un petit crayonné pour avoir tes prises de vue, des
0: choses? Non, je fais tout direct en tablette, mais je passe quand même par un énorme passage crayonné effet crayon, justement, pour mon propre plaisir. Mais non, tout tablette, parce que j'ai eu le malheur. Au début, je voulais justement, au début de ma carrière, je voulais essayer de rendre cet aspect crayonné que j'aimais tant dans les vieux Disney. Et quand je me couchais à 4h du matin pour envoyer des fichiers, j'ai fini par arrêter.
1: Oui, beaucoup d'auteurs et d'autrices disent que le digital, c'est quand même nettement plus rapide. Quoi.
0: C'est plus rapide. On a tous conscience, je pense qu'il n'y a pas la même patte. C'est normal, mais dans un monde qui s'est professionnalisé, on est presque obligé finalement de le rendement, tout ça. Et encore, moi, je suis très lente, gagner en temps est important. Ouais.
1: Se lancer sur une série, est-ce que c'est pas un peu... Parce qu'il y a quelque chose d'excitant et d'effrayant à la fois. Tu vois, te dire que c'est parti pour un...
0: Ah non, moi j'adore. Non, moi j'adore, au contraire. En plus, je sais pas où je vais, donc c'est d'autant plus excitant. Mais moi j'adore. Et puis c'est une continuité, une stabilité. C'est un métier qui est compliqué, donc quand on s'engage dans une série, on se dit qu'on en a pour un moment, et c'est plaisant à bien des niveaux différents, oui, ce côté excitation de l'histoire, création, niveau stabilité, quoi, c'est sûr.
1: Est-ce que ça a été pré-publié dans Spirou ?
0: Oui, tout à fait.
1: Du coup, est-ce que tu lisais Spirou petite, et est-ce que ça t'a fait plaisir de lire tes planches ?
0: Alors, pas du tout. Je n'étais pas une lectrice de Spirou, j'étais une lectrice de J'aime lire, pour être honnête. Mais je connaissais Spirou, évidemment, le journal Spirou, enfin, c'est vraiment inévitable, tout le monde connaît, on n'a pas besoin d'en dire plus, quoi. Donc la consécration, finalement. La consécration d'être publiée dans Spirou... Non, c'était chouette. Je les ai gardés. Ils sont bien propres chez moi, dans ma bibliothèque. J'en ai. C'est trop bien. Non, c'est trop bien. C'est une fierté. Ouais.
1: Du coup, est-ce que tu as. Comme tu as travaillé. Là, tu travailles avec un scénariste et que tu connais pas la suite. Est-ce que tu as envie, en parallèle, de faire d'autres choses pour toi, d'avoir des histoires qui te traversent, que tu as.
0: Eh ben non. Je me considère pas du tout comme quelqu'un de créatif. Bizarrement, je n'ai pas d'histoire à moi, je n'ai pas d'univers. C'est triste, mais c'est comme ça. Je me considère vraiment comme une illustratrice. J'illustre les pensées des autres, c'est vraiment ça. Ça ne va pas beaucoup plus loin que ça. J'adore mettre en image les idées des autres.
1: Oui, après, tu as ton univers graphique, même
0: oui,
1: si tu le crées d'une certaine manière. Tu peux...
0: Oui, mais c'est vrai qu'on a tendance à se comparer beaucoup aux autres, ce que font les autres. Et moi, quand je vois ce que je fais moi, je me dis toujours, non, c'est un peu moins bien que les autres. J'ai pas cet aspect-là, j'ai pas ce côté-là. Donc c'est en ça que je me dis, moi, je n'ai pas l'impression d'être créative, mais... Bon, probablement, je me trompe un peu, mais... On est très dur envers soi-même, j'imagine.
1: Pour revenir à votre travail à deux, tu dis que tu reçois les... le scénar, est-ce qu'il est très découpé ou est-ce que tu as quand même un choix de prise de vue, d'angle, de...
0: Il y a un peu des deux. Il y a des cases où je suis très libre et il y a des cases où vraiment Fouad, le scénariste, a vraiment, une pensée très claire de ce qu'il voudrait, de ce qu'il veut rendre. Donc à ce moment-là, c'est assez décrit. Mais non, il y a des cases qui sont très libres. J'ai pas... Et puis finalement, à chaque fois que je propose des choses, ça passe tout seul. Donc il y a vraiment, j'ai jamais eu de problème à ce moment-là, à ce niveau-là. Donc, aucun souci.
1: Donc pas d'autres projets, mis à part le tome 2, où il y a d'autres choses en...
0: Non, le tome 2, qui avance. Donc non, pour le moment, je me concentre là-dessus.
1: Merci beaucoup.
0: Rien.
1: On continue avec Les Enfants de Chatham, qui est l'adaptation d'un roman de Thomas Lavacherie par Cyril Pomès. Et Les Enfants de Chatham, j'ai trouvé ça très très cool. C'est l'histoire se passe dans l'Alabama des années 20, dans un petit village un peu perdu au milieu de rien. Et on suit tout à hauteur d'enfant. Il y a un jeune garçon qui va débarquer, qui va changer la dynamique du village. Mais il y avait déjà d'autres choses mystérieuses, par exemple.

0: exemple, l'histoire du bûcheron qui disparaît pendant l'hiver, et puis l'histoire de tout, enfin voilà, il y a plein d'autres histoires, et tout est vraiment mis au niveau des enfants. Et puis d'un coup, il y a une menace qui arrive avec l'arrivée de ce jeune garçon qui est capable de faire de la télékinésie, et tout ça, ben en fait, c'est ancré dans le réel, et ça, en même temps, ça dérape vers la fantasy, le fantastique, et la balance est assez bien faite entre ce quotidien très ancré dans la réalité et l'étrange, et puis l'Alabama, la Grande Dépression en arrière-fond, mais qu'on ne voit pas parce que les enfants ne le remarquent pas, parce qu'ils ont d'autres choses à faire, ils ont d'autres... Et puis le dessin de Cyril Pomès, il est dingue, il est vraiment très vivant, très dynamique, très lumineux, le mouvement chez lui, c'est quelque chose d'hyper important, et ben voilà, ça fait longtemps qu'il bosse, je trouve. J'avais adoré sa série qu'il a commencé chez Dupuis et qui ne se terminera malheureusement pas, le Lieutenant Bertillon. Il a adapté plusieurs romans jeunesse, et ici, ben, on met le paysage de l'Alabama rural, les arbres en avant, c'est souple, ça bouge, c'est un petit récit mystérieux, assez dingue, et on va évidemment en discuter avec Cyril Pomès maintenant. Et Les Enfants de Chatham, eh bien, c'est sorti aux éditions Rue de Sèvres et ça coûte 16 euros. Et généralement, ma première question, c'est quoi la première BD sur laquelle tu as flashé? Mais comme je te l'ai déjà demandé, je vais plutôt te poser la question, c'est quoi la dernière sur laquelle tu as flashé?
1: La dernière BD sur laquelle j'ai flashé, ça s'appelle Le Nirvana est ici. Je crois que c'est publié... Je ne vais pas me rappeler du nom de l'éditeur, hein, et pourtant, mais c'est de Michael Ross, et c'est une bande dessinée. Alors j'aime déjà beaucoup cet auteur, ce qu'il avait pu faire avant, et là on a une bande dessinée qui est pleine d'action, d'amour. On s'attache très très fort à des personnages dans une course-poursuite effrénée, et on ne les lâche plus, et on a envie qu'il leur arrive des belles choses, et moi il ne me faut pas grand chose de plus, et j'ai adoré cette bande dessinée, ouais.
0: Moi, je connais pas du tout. Ça me fait une nouvelle réco.
1: Fonce.
0: Très bien.
1: Je crois que c'était au Seuil, si je dis pas de bêtises, pour l'éditeur.
0: On parle aujourd'hui à propos de ton nouvel album, qui n'est pas un Lieutenant Bertillon.
1: Non.
0: Du coup, tu as eu besoin de sortir un peu de la tête de la série pour aller voir un peu un one-shot.
1: Alors j'aurais aimé, mais c'est pas ça qui s'est passé. Le Lieutenant Bertillon a été un échec commercial chez Dupuis, pour tout un tas de raisons sur lesquelles je m'étendrai pas ici. Mais il y en avait un troisième qui était prévu, qu'on avait écrit avec Karine Barthes, et qui était très chouette, mais on a dû renoncer à le sortir parce que le public ne suivait pas. Et par contre, Les Enfants de Chatham, c'était déjà quelque chose que j'avais prévu de faire après le tome 3 du Lieutenant Bertillon. Donc quand je me suis retrouvé désœuvré et sans mon Lieutenant Bertillon numéro 3, qu'est-ce que j'ai fait? J'ai bondi dans l'Alabama des années 20 pour aller mettre en scène les Enfants de Chatham.
0: Et qu'est-ce qui t'a plu dans ce bouquin pour l'adapter?
1: Eh ben, la lecture de ce roman très tendre. Il y a vraiment quelque chose qui se dégage de ces personnages de très drôle, tendre. Le premier personnage sur lequel j'ai flashé, c'est l'institutrice, Mrs. Ruffo, qui a cette mauvaise habitude de fumer la pipe en classe. Mais moi, j'ai pas eu le droit de le faire dans la bande dessinée. Sa pipe reste désespérément éteinte, et finalement, c'est pas plus mal. Mais non, voilà, il y a cette institut qui est au cœur de ce village, et qui a une prédilection pour les cancres, qui est cette espèce de pivot dans ce village. Je crois que c'est mon premier amour, mon premier point d'accroche. Peut-être qu'amour c'est un peu fort, mais mon premier point d'accroche dans le roman, c'est ce personnage d'institutrice.
0: Je trouve qu'aussi dans l'histoire, on retrouve aussi des trucs qui traversent ton univers, c'est-à-dire que ça frôle quand même avec le surnaturel, avec des trucs complètement délirants, puis ça revient à des choses beaucoup plus terre-à-terre. Enfin, tu vois, il y a toujours ce jeu, je trouve, chez toi, entre des trucs où on capte pas tout, parce que c'est un peu fou, et en même temps, un truc très ancré dans le réel.
1: Ok, écoute, tu me le fais remarquer. Oui, il y a ça dans le roman de Thomas, c'est-à-dire qu'il y a une part de surnaturel, il y a des choses qui restent non expliquées, il y a les pouvoirs que ce petit garçon Thomas a de télékinésie, alors qu'ils sont avérés en l'occurrence, hein, mais oui, est-ce que c'est une habitude chez moi d'aller flirter avec le surnaturel? Sûrement, t'es mieux placé que moi pour le savoir, parce que tu es extérieur. En tout cas, il n'y a pas de volonté de ma part d'aller chercher dans ce livre ce truc-là, mais oui, évidemment que ça fait partie de mon goût et que je l'assume pleinement.
0: Dans ton style aussi, j'ai l'impression que t'es encore plus libre, enfin, tu vois que tu t'es encore plus lâché sur les formes, sur les...
1: Tu me fais très plaisir, écoute, vraiment... Oui, elle est bien celle-ci.
0: C'est pas grave, je ferai du montage, il n'y a pas de
1: problème. C'est vrai ?
0: Oui.
1: Merci beaucoup.
0: Ouais.
1: Merci. Pour t'aider pour ton montage, donc à propos du style plus libre, ça me fait très plaisir. Parce que oui, j'ai surtout vu, je ne sais pas si c'est surtout, mais j'ai vu à la lecture du roman de Thomas la possibilité un peu de lâcher les chevaux sur le dessin, d'aller peut-être encore plus loin dans le mouvement. J'ai tout de suite vu des gamins qui font des cabanes dans les arbres, quoi, comme je faisais quand j'étais gosse. Donc ça, c'est vraiment ma première motivation et le dessin a dû suivre. Un peu cette pente-là. Il y a quelque chose qui est très nouveau pour moi, je vais en parler à chaque fois que je peux, mais c'est la couleur que j'avais jamais assurée jusqu'ici.
0: Okay.
1: Donc voilà, j'assure la couleur, j'assume la couleur pour la première fois avec cet album. Et voilà, c'était pas facile, la couleur, c'était pas le meilleur moment du bouquin, mais au final, je suis très content de m'être prouvé que je pouvais faire de la couleur sur un album complet. Et sans aucune modestie, j'en suis très content de ces couleurs.
0: Voilà. Justement, tu as bossé comment ? Est-ce que tu as eu une partie en tradi ? Est-ce que tout est digital ? Est-ce que...
1: J'ai, au niveau technique, j'ai travaillé comme je travaille maintenant depuis quelques années, c'est-à-dire que je fais dans un premier temps des crayonnés numériques. Donc je fais ça sur ordinateur, ce qui, moi, me permet de zoomer et de dézoomer dans les cases. C'est très important pour moi parce que j'ai tendance à filmer un peu près. Mes personnages. Donc le numérique me permet, par exemple, si je fais un... Je ne vais pas faire un truc trop visuel. Si je fais un personnage dans une case qui fait telle taille, je peux tout de suite le réduire et donc gagner en décor et en respiration et en chant tout autour. Donc voilà pour le crayonné numérique. Et une fois que je suis content de mon crayonné numérique, je l'imprime, je le mets sur une table lumineuse, je mets un beau papier par-dessus et là, je m'éclate avec de l'encre. Et après, je scanne cette chose, on revient dans l'ordinateur et je fais les couleurs sur ordinateur. Vous savez tout.
0: Oui, mais ça prend énormément de temps, du coup.
1: Eh bien, pas tant, figurez-vous, parce que soit je suis super rapide... Non, c'est des allers-retours, c'est des habitudes qu'on prend et qu'on n'interroge plus au bout d'un moment. Là, il ne s'agit pas forcément de parler de performance ou quoi, mais l'album, j'ai mis 9 mois à le faire. Symboliquement, je vous laisse interpréter ça comme vous voulez. Mais voilà, non, c'est pas si long. En fait, mon crayonné numérique est déjà tellement poussé, si je peux dire, que quand j'arrive à la phase de l'ancrage, j'ai plus à réfléchir. J'ai juste à libérer le mouvement avec la plume, quoi.
0: Pour revenir à l'histoire plutôt du bouquin, elle se passe donc dans un Alabama des années 20, mais j'ai l'impression que ça n'a pas beaucoup d'importance. Enfin, tu vois, qu'on est plus sur l'histoire d'amitié de cet enfant qui doit être caché. Enfin, le décor sert un peu plus parce qu'il est là, mais que c'est pas.
1: Oui, je peux te l'accorder très facilement. Il y a une portée très universelle finalement dans le propos du roman. Le contexte de l'Alabama des années 20 avec ce qu'on a appelé la Grande Récession en Amérique est là aussi pour amener, comment dire, une espèce de menace à l'horizon. Il y a quand même quelque chose qui fait que ce village est assez préservé. Je pense que c'est pas rien dans cette histoire. Ces enfants le sont aussi, ce village, ses habitants le sont, jusqu'au jour où il y a ce petit garçon qui arrive et qui finalement est ce petit garçon de la grande... Enfin, qu'on pense en tout cas être de la grande récession. Et ça, c'est pas anecdotique non plus. Mais le fait est que ça aurait pu être n'importe quel autre danger à l'horizon. C'est une incursion du monde extérieur dans ce village qui va finalement le bouleverser et amener ses habitants à faire front, quoi. Mais oui, je suis d'accord, sans aller dire que c'est un prétexte. Il y a, je me répète, mais il y a une portée universelle dans le propos.
0: Ouais. Oui, je trouve que bah, justement, l'espèce d'union autour de cet enfant qui est vraiment forte, quoi. Il y a un truc de seul, pas seul contre tous, mais tous contre une vraie menace.
1: Oui, tout à fait. Oui, bah, je reviens sur ce personnage très attachant de l'institutrice, mais qui tout de suite s'entiche de ce petit garçon et qui décide que voilà, il fait partie du village et que quel que soit le danger, quel que soit le danger qui menace ce petit garçon, bah, le village fera front pour lutter contre.
0: Et ce qui fait du bien, c'est que ça, ils sont assez unis. Ben, tu vois, il y a pas, ça aurait pu amener de la discorde dans le village, quoi. Il y a un truc de bienveillance très globale, ce qui est rare dans les sociétés humaines.
1: Non, je te l'accorde. Le fait est, j'essaie de me souvenir parce que je veux pas trahir non plus le roman de Thomas. Il me semble qu'il y a quand même une union comme ça naturelle dans ce village, comme tu dis, une bienveillance qui préexiste. C'est pas pour autant qu'il n'y a pas de contraste finalement, parce qu'on pourrait dire, on pourrait se dire narrativement qu'il est plus intéressant d'avoir quelques conflits, mais ça manque pas de contraste pour autant. Je me suis perdu, pardon. Qu'est-ce qu'on disait?
0: Les deux unions, c'était pas, enfin, ça ne t'empêchait pas d'avoir des contrastes,
1: oui,
0: des personnages avec des dynamiques différentes.
1: Ouais. Mais... Ouais, tout à fait. Non, le il y a quand même des petits conflits. C'est vrai, c'est vrai.
2: Quotidiens, mais qui sont très réalistes, je trouve.
0: Oui, mais je dirais, ça aurait pu amener une vraie zizanie, enfin un vrai truc, une vraie tension dans le village, et je trouve que c'est assez vite le village contre le.
2: Alors, je pense que ça, c'est quand même pas mal lié aussi au fait qu'on voit ça à hauteur d'enfant. Donc les problématiques qu'il y a sur effectivement le contexte économique et sur une vision plus adulte, ça reste à hauteur d'enfant. Donc eux, ils ont quand même des choses à régler entre eux, et ce qu'on perçoit du monde des adultes, il est décrit par eux en fait.
1: C'est vrai, c'est très juste. Tout comme Charlotte.
0: Non, c'est vrai, j'y avais pas pensé non plus, mais c'est vrai que ça, d'un coup, ça me fait penser à E.T., qui est aussi tout le début du film, ouais, est complètement à hauteur d'enfant, et c'est.
1: Non, c'est vrai, c'est un angle en tout cas qui est adopté, et qui est une espèce de focale. Finalement, bah, quand on fait des cabanes dans les arbres, le monde, la menace du monde au loin, elle n'existe pas, quoi. Et en tout cas, on fait avec les menaces ou les problèmes ou les choses qui nous intriguent en premier lieu, notamment ce personnage de bûcheron qui est Stumpy et qui disparaît mystérieusement chaque année. Et ça, c'est un vrai problème qu'on a besoin de résoudre quand on est enfant. Où est-ce qu'il passe, ce mec-là, quoi ?
0: Oui, la résolution est assez dingue, mais il faut pas spoiler.
1: Surtout pas le dire.
0: Est-ce que tu as d'autres envies, d'autres bouquins qui te titillent, ou est-ce qu'il faut le temps de respirer ?
1: Je pense qu'il faut un peu le temps de laisser respirer tout ça. J'ai évidemment des projets en cours, pas tant que ça à long terme. Mais là, je suis pleinement lancé dans un autre joli projet qui a rien à voir, qui m'amène outre-Atlantique. Je dessine Hellboy avec Monsieur Mike Mignola, qui m'a fait l'honneur et le plaisir de m'écrire le scénario pour deux épisodes. Et donc voilà, en ce moment, je fais ça. Donc ça, on est sur le jour et la nuit.
0: Assez dingue, ouais.
1: Oui. Oui. Voilà, c'est un très très beau projet.
0: Hâte de lire ça. Voilà. Ce sera traduit en français ou ça.
1: Rien de sûr pour l'instant. Ce sera évidemment publié aux États-Unis. Mais voilà, c'est marrant, sans vouloir faire de lien en tirant les cheveux, mais Hellboy, pour moi, c'est vraiment la réalisation d'un rêve de gosse, parce que j'étais lecteur de comics quand j'étais petit, et j'ai retrouvé dans Les Enfants de Chatham, encore une fois, cette possibilité de camper des enfants dans leurs aventures d'enfants. Et ça aussi, c'était un joli trait d'union avec mes propres cabanes dans ma forêt.
0: Parfait, merci beaucoup.
1: Avec plaisir.
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Bienvenue sur les ondes campus, Yann Khalid au micro de ce Campus Info. Et oui, pour certains, il n'y a pas si longtemps, j'étais avec vous et je vais de ce pas continuer à essayer de vous faire sortir de chez vous malgré cette météo maussade. Il y a des événements qui tentent à vous surprendre et qui surtout sont là pour justement vous donner envie d'être, dorloté et d'être tout simplement dans une autre sphère que celle de cette météo maussade. Tout doucement, je m'en vais vous laisser avec la musique de Billy Cobham qui sera ce lundi du côté du festival Jazz Midelem, et durant 7h15 je m'en vais essayer de tenter l'impossible de vous faire bouger sur Bruxelles, voire peut-être en dehors de Bruxelles, du côté de Midelem ou du côté du dépôt de Leuven. Allez savoir. Anxiety, Trojan Matador pour commencer le sujet Billy Cobham qui sera lundi du côté du festival Jazz Midelem pour clôturer ce festival qui commence dès

Il sera présent du côté du Jazz Midelem ce lundi, Billy Cobham. Après Arroyo, après Anxiety, après Torian Matador, on continue avec Funky Tides of Things.

Et je te rappelle que lundi, c'est congé. Donc, on peut t'amener gratuitement par là-bas. N'hésite pas à te déplacer, à nous appeler, à nous connecter. Que ce soit via le mail ou le téléphone, c'est selon. N'hésite pas. On a des places duo pour Jazz Midelem Festival. On continue avec Siesta Wake Up et le titre That's What I Said. Il sera ce lundi 25 dès 19h30 sur la scène Concert Hall du côté du très beau parc où se déroule le festival Jazz Midelem, du côté donc du parc de Midelem sur Anvers.

0: Billy Cobham, lundi, rendez-vous avec lui. Si tu veux en entendre plus, en savoir plus sur ce drummer incroyable, cette légende de la batterie depuis des années 70 jusqu'à aujourd'hui et qui n'a de cesse d'être ce qu'il est, à savoir incroyablement bon sur scène, sera parmi les têtes d'affiche de ce festival, Billy Cobham's Time Machine. Un des rares moments pour pouvoir encore le voir, étant donné qu'il a l'âge qu'il a. Donc forcément, au fur et à mesure des années, il est susceptible de ne plus être là. Donc voilà, prévenu, n'hésitez pas à vous bouger. On a écouté différents extraits de sa discographie très très grande, très très large. Arroyo, extrait d'un album qui se nomme Inner Conflicts, ou encore A Funky Sides of Things. Là, c'était extrait d'une mais il me semble que c'est extrait de l'album où on peut voir une couverture avec un singe. Alors, il me semble, en aura autant, mais bon, je m'en verrai vérifier cela. Le dernier titre était extrait de Life and Times, sorti dans les années 70. La plupart des titres que j'ai pu diffuser sont issus des années 70, qui sont peut-être, comme souvent d'ailleurs, ses meilleures années. Mais bon, ça, évidemment, c'est en fonction des goûts de chacun. Parce qu'il a aussi sorti de très bonnes choses dans les années 80, voire 90, voire même récemment dans les années 2000. C'est le Campus Info Khalid au micro jusqu'à 18h15 pour tenter de vous donner envie d'aller voir différents événements. Tout à l'heure, j'étais sur le Midi Express et évidemment, je m'en vais répéter certains événements, mais vous en donnez d'autres. Donc, pour ceux qui veulent avoir un complément, n'hésitez pas à aller écouter le Midi Express que j'ai pu faire durant ce temps de midi et qui est disponible sur le site de Radio Campus, www.radiocampus.be. D'ailleurs, c'est par là-bas que vous pouvez aussi nous écouter en streaming si vous en avez marre de votre petit poste de radio. Sinon, restez sur le 92.1. C'est toujours aussi bon aussi, d'ailleurs. Revenons-en à la programmation de Jazz Midelem qui commence dès samedi jusque lundi. Je rappelle qu'on a toujours des passes duo pour dimanche et lundi, n'hésitez pas à nous connecter de préférence via mail, mais le téléphone est possible aussi. Donc sinon, info@radiocampus.be, et pour le téléphone 02 640 87 17 02 640 87 17. Ce samedi, entre autres, Cécile McLaurin, Monsieur Flay, bassiste, même guitariste, bref, il sait tout faire du groupe Red Hot Chili Peppers qui maintenant est en solo, et ça donne au jazz, qui a sorti un album autour de cela. Alun Wande, Uni ou encore Anastasia, ce sera ce samedi. Ce dimanche, Toto Poinet ou encore Jasmine Mira, mais aussi Marcos Valle, Simandé et Fred Hersch Trio. Et quant à lundi, comme je vous l'ai dit, Billy Cobham à ne pas rater, mais aussi Herbalizer Bands, Theron Cross ou encore Chris Potter Trio. J'ai une préférence pour le jour du lundi, mais ça, ça me regarde, diront certains. En attendant, d'autres choses à vous signaler, que, entre autres, évidemment, si vous ne le savez toujours pas, ce week-end, à partir de vendredi, c'est le Loto Bruxelles Jazz Weekend. On aura le temps d'en reparler, mais au rayon expo, car on n'est pas à l'abri d'une pluie quelconque au vu de cette météo un peu disons incertain, on va dire ça comme ça. Eh bien, il y a des endroits à l'abri, comme l'exposition I am here, je suis là, Ik ben hier, à l'espace Van der Borcht, rue de l'Écuyer numéro 50, qui se déroule jusque fin de ce mois, du mardi au dimanche, de 10h à 18h. Vous pouvez donc même allier l'expo et le Bruxelles Jazz Weekend, donc dans le centre-ville, puisque l'expo est en plein centre-ville. Par là-bas, vous pourrez découvrir donc l'œuvre de l'autoportrait, le selfie, tout ça. Cette expo qui invite le public à explorer sa relation à l'image de soi, de la tradition de l'autoportrait aux pratiques numériques d'aujourd'hui. Un parcours qui mêle art, science et dispositifs interactifs. L'exposition interroge entre autres les enjeux sociaux, psychologiques et politiques de l'auto-représentation. Affaire à suivre par là-bas. Et comme je l'ai dit, c'est complètement gratuit. Le Sterput, toujours l'endroit qu'il te faut du côté des Marolles qui gagnent à être vu de par ces expositions hors normes. Bal masqué, nous promettons pour le moment du côté du Sterput. Reinhard Skebner et Patrick Janin qui exposeront jusqu'au 14 juin par là-bas et qui vous invite à voir et à être surpris par leurs deux univers qui se rencontrent dans une traversée troublante du corps, du désir et de ses métamorphoses. Tout un programme avec des figures hybrides, identité mouvante et présence animale. Que de choses à découvrir du côté du Stérput du vendredi au dimanche, toujours entrée libre bien évidemment, place du jeu de balle 68, c'est là où se trouve l'endroit du crime, de 11h à 18h, si ma mémoire ne me fait pas défaut pour les programmations du Stérput. Du côté de l'espace mag, ça bouge toujours autant, avec pas mal de choses à aller découvrir prochainement, dont entre autres ce jeudi dès 17h, donc à l'heure où je vous parle, lecture collective, 4e édition, féministe musulmane de Jamal Ouzani et Zainab Fasiki. Et donc, on vous demande de venir prendre le temps, si vous preniez le temps, de lire autrement ensemble. Et donc, à l'occasion de ce 4e club de lecture collective, il vous invite à découvrir la bande dessinée de l'auteur Jamal Ouzani, et qui donc se nomme Féministe musulmane 2.20 portraits, voix et vision. Et pour le reste, eh bien, rendez-vous dès maintenant, jusqu'à 20h par là-bas, et c'est complètement gratuit. Je rappelle que d'autres événements sont à suivre et poursuivre mardi prochain, entre autres Féministe musulmane rencontre avec Jamal Ouzani, justement, autour de cette lecture. Finalement, vous pourrez rencontrer l'auteur en question, et sinon prochainement Condition ovine de Nabil Boutros, ce sera à partir du 28 mai, exposition qui sera visible jusqu'au 30 juin, exposition qui utilise l'image des moutons pour interroger notre tendance à suivre le groupe sans réfléchir, tout un programme, et évidemment j'aurai le temps d'en reparler. Le vernissage a lieu le jeudi 28 mai, n'hésitez pas à vous bouger si le cœur vous en dit, bien évidemment. D'autres choses sont à signaler, entre autres du côté du Burskoburg qui en ce moment collabore avec le Kunsten Festival des Arts et qui met en avant cette pièce où on retrouve Ali Ashgar Dashti et Nassim Ahmadpour, dont le synopsis est le suivant: un acteur iranien actuellement emprisonné et par son absence même plus présent que jamais, le théâtre peut-il devenir un espace où s'apprend l'émancipation? En 66, la pièce sociopolitique Charles Egeché, La Cité des Contes, fut présentée à Téhéran dans cette mise en scène de Bihan Mofid. Les acteurs et actrices incarnent des animaux derrière des masques. Bien qu'elle n'ait été jouée que 9 mois, elle demeure une pièce emblématique du théâtre iranien. En 2012, des prisonniers politiques en Iran entreprennent d'en monter une nouvelle version. Et là, elle la question est là, et justement le souci, ou en tout cas le sujet du jour, avec cette version qui en 2026 d'actualité au festival qui nous concerne, avec cette performance magistrale et fidèle à la radicalité de leur œuvre, érigeant le théâtre en acte de résistance. Affaire à suivre ces prochains jours. Sachez que aujourd'hui, vendredi et samedi, il est encore possible d'aller voir cette pièce. Pièce qui sera suivie aujourd'hui et après celle-ci d'un talk, donc avis aux amateurs et amatrices. 19h aujourd'hui, 22h vendredi, 19h samedi. N'hésitez pas à aller sur le site du Bourse pour en savoir plus et en voir plus. Et bien évidemment, il y avait déjà eu des représentations depuis mardi et la plupart ont été sold out. C'est pour vous dire, n'hésitez pas à vous bouger, toujours dans le cadre du Kunsten Festival des Arts, Historia de Oro du côté, il me semble des Halles, ouais, c'est bien ça, des Halles de Skarbek, Janaina Leite qui est derrière cette pièce, cette performance qui a lieu ces prochains jours, aujourd'hui, vendredi, samedi et dimanche. Qu'est-ce qu'on peut retrouver derrière cette pièce? Une pièce qui s'inspire librement de l'œuvre éponyme de Georges Bataille, la metteuse en scène Janaina Leite, figure incontournable de la scène brésilienne actuelle, analyse le lien entre le théâtre et la pornographie. La pièce suit le récit original décrivant l'exploration sexuelle de trois adolescentes. Évidemment, il y a des scènes un peu dur, des scènes de nudité, donc vous voilà prévenus pour un public averti, j'ai envie de dire, et affaire à suivre aujourd'hui dès 20h30 et ces prochains jours aussi, sauf dimanche dès 16h. N'hésitez pas à aller sur le site des Halles pour en savoir plus et prendre vos tickets, bien évidemment. D'autres choses sont à signaler du côté du théâtre de Poche, la pièce Pigeon au pluriel est toujours de mise jusqu'à la fin de ce mois. Une pièce de Kevin Defossé et Thierry Lefebvre, Théâtre de Poche qui fête d'ailleurs, il me semble, leur plus de 70 ans, 75 ans si je ne me trompe pas. Et pour le reste, eh bien, Pigeon pose la question de c'est pourquoi qu'on joue, c'est pour le jeu, c'est pour les pigeons, pour l'art ou bien le pognon, c'est pourquoi qu'on joue, c'est à quoi qu'on joue d'ailleurs. Tout un programme autour de cette pièce qui a été créée il y a plus de 10 ans, avant que la Chine et les Émirats n'injectent dans cette passion populaire des fonds colossaux. Bref, toute chose peut être revisitée et je pense que celle-ci l'a été. Affaire à suivre pour ceux qui l'ont déjà vue, pour ceux qui ne l'ont jamais vue, du côté du Théâtre de Poche, chemin du gymnase numéro 1A. On continue en musique avec des demoiselles et un messieurs, demoiselles qui seront pour la plupart du côté de ce week-end jazz festival à Bruxelles. Pour celle avec laquelle on va commencer, du côté du dépôt de Leuven ce mardi, et un certain monsieur accompagné d'une certaine dame sera lui du côté de ce Bruxelles Jazz Festival et elle du côté des Nuits Botaniques. Bref, que du beau monde ces prochains jours. N'hésitez pas à vous bouger et je rappelle que par exemple pour Lady Ray avec laquelle j'ai commencé, on a des places à vous offrir pour ce mardi 26 du côté du dépôt de Leuven. N'hésitez pas à nous connecter du côté du mail info@radiocampus.be et le reste on s'en charge. Tout de suite, Calme avec Lady Ray dans vos oreilles.
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Lady Ray, ce mardi, du côté du dépôt de Leuven. Gaïda sera ce dimanche à Bruxelles, complètement gratuit, pour ce Jazz Bruxelles Festival, l'Auto Bruxelles Jazz Festival. On s'écoute Fly Away.

termine la série avec Koundé qui lui aussi sera ce dimanche sur la même scène que Fura et Kaida. On écoute Shades of Navy accompagné d'Elena Casella qui elle sera prochainement du côté des Nuits Bota le 27 pour être précis.

Koundé et Nakasela, Shades of Navy, tiré de cet album fraîchement sorti du Mr. Koundé Koundé qui continue de plus belle à faire en sorte de propager la voix autour de cet album qui est de bon aloi, Late Bloomer. Il était il n'y a pas si longtemps du côté d'Anvers aux deux Romains, et là enfin il est sur Bruxelles. Il me semble que c'est depuis la sortie de cet album une des premières dates qu'il fait à Bruxelles. Je dis bien il me semble, je peux me tromper, et n'hésitez pas à aller le checker. Il sera dès 19h30 ce dimanche sur la place de la Bourse, complètement gratuit. Avant lui Abigail Johnson, avant lui Fura qu'on a écouté avec ce titre Wannabe, extrait de son EP qui se nomme Enchanté, fraîchement sorti il y a de cela quelques semaines, début du mois de mai. N'hésitez pas à aller la plébiscité, F-U-R-A-H. Elle sera quasiment à l'ouverture du bal de cette scène sur la place de la Bourse. Re-Encounter sera juste avant elle. Et pour clôturer cette scène, Gaïda, la belle voix de Gaïda. On a écouté le titre Fly Away, tiré de son album sorti l'an passé qui se nomme Yarn. Elle nous vient du Pays-Bas, d'origine soudanaise, et surtout d'une voix incroyable et d'une prestance incroyable. Bref, n'hésitez pas à vous bouger pour voir ces différentes personnes sur cette scène de la place de la Bourse. D'autres choses sont à signaler, j'en ai déjà parlé longuement côté du Midi Express, que de beaux groupes pour ce week-end, vendredi, samedi et dimanche. N'hésitez pas à vous balader si vous restez sur Bruxelles, et vous pourrez tantôt aller goûter au funk de Wet and Off ou encore de Lucy Lucia, le jazz électro de Glass Museum ou le rap de Sea Rhymes, ou même le côté rap plutôt tonitruant de Focop, opéra en mode unplugged. Je me demande à quoi ils vont nous manger cette fois-ci. Du côté de la Bourse, ce sera samedi. Salutations distinguées à Herb, bien évidemment. Et n'hésitez pas à aller sur le site, car celui-ci est assez bien foutu, puisqu'il vous permet de choisir en fonction des genres. Donc si vous préférez le côté jazz rock, jazz hip-hop ou autre, il suffit d'appuyer sur l'onglet et vous avez les groupes qui, plus ou moins, parce que évidemment, en fait j'ai envie de dire, il y a beaucoup de gens qui mélangent toutes sortes de choses, mais plus ou moins correspondent à cela. N'hésitez pas à aller checker cela, c'est aussi par place. Et je rappelle qu'il y a le outdoor, mais il y a le indoor, donc pour ceux qui auraient peur de la pluie, pas mal de concerts sont dans différents cafés, que ce soit le côté café Floreo, le Downtown, le Flamingo, le Bike Sous, le KFK Hope, Al Saint-Géry, et bien d'autres. Le Village aussi, je vous le joue apparemment, mais bon, le Village on boycotte, donc forcément c'est pas là-bas que j'irai moi personnellement. Roskam ou entre autres le poste où je pense que là il y aura pas mal, comme toujours, de grosses découvertes à aller faire. Sinon, au rayon et autres événements à vous signaler avant d'aller plus loin, je rappelle juste que l'exposition dont j'ai parlé du côté du Sterput, à savoir le bal masqué de Reinhard Skenbner et Patrick Janin, contient quand même pas mal de scènes de nudité, représentations à caractère sexuel, donc public averti, disons que la visite est déconseillée aux mineurs ainsi qu'aux personnes susceptibles d'être sensibles à ce genre de contenu. Place du jeu de bal 68, je le rappelle, expo jusqu'au 14 juin et visible du vendredi au dimanche de 11h à 18h. Du côté de la vallée, ça va encore bouger pas mal avec ce vendredi open air et inauguration de murs strates au pluriel. Après des semaines de pluie et de gris, ils disent que le soleil revient fort. On verra bien ça ce vendredi. En attendant, des soirées qui s'étirent, ils nous la promettent, et la terrasse de la vallée qui reprend enfin vie, ils nous la promettent aussi. Et donc, ce vendredi, plusieurs artistes et projets vont faire vibrer la vallée jusqu'au coucher du soleil, nous dit-on. Et bien après, ils vous préparent un open air de folie, suivi d'une after party jusque tard dans la nuit. Donc, Strat, c'est un nouveau projet de fresque murale rotative qui prend vie dans leur cours. Tous les deux à trois mois, une ou un artiste émergente investit un mur de 18 mètres carrés pour une œuvre originale, puis tout recommence. Voilà, c'est un peu le principe.
Affaire à suivre donc pour cette nouvelle œuvre, cette première œuvre en question. Et en parallèle, évidemment, les reparties avec au line-up Nova Materia, Caillou, entre autres Joshua Murphy en DJ set et d'autres surprises. N'hésitez pas à venir. Les concerts et l'ouverture, c'est aux alentours de 17h jusqu'à 1h du matin, plus ou moins. Et pour le reste, ça continue encore de plus belle jusque tard dans la nuit. Entrée gratuite avant 20h et après, eh bien, c'est en fonction du moment où tu vas venir, je pense, ou en mode pay what you can. Ça va de 10€ à 15€. En résumé, essaie de venir avant 20h si tu veux bénéficier de l'entrée gratuite, tout simplement. N'hésitez pas, la vallée du côté, eh bien, de Ribeaucourt, de Molenbeek, 39 avenue Adolphe Lavallée, ou rue Adolphe Lavallée, je crois. Et donc, cette repartie, 9e édition, Milk Me Editions, vous promet de belles choses et évidemment, comme toujours, vous promet aussi, surtout, beaucoup d'agitation sonore. N'hésitez pas à venir les encourager pour d'autres velléités prochainement. En mode protection de la pluie, si jamais, et que si vous aimez le théâtre, le National vous invite jusqu'au 30 mai, et du 27 au 30 mai pour être précis, autour de cette pièce Bâtir de Salim Jaferi, qui questionne politique de logement et ségrégation, immigration et urbanisme, construction et représentation entre théâtre documentaire et performance. Salim Jaferi interroge l'influence du colonialisme sur nos façons de concevoir nos villes et les habiter, surtout après colonisation. Il poursuit son écriture mêlant récits singuliers et histoires collectives, son point de départ, les grands ensembles où ses parents et lui ont grandi en Seine-Saint-Denis. Tout un programme que le Théâtre National, en collaboration avec Kunsten Festival des Arts, vous invite à venir découvrir dès la semaine prochaine, du 27 au 30 mai. Tout simplement, Rayon Cinéma aux Galeries ce vendredi, avant-première de President's Cakes. Dans le cadre de votre passe Cinéville, vous pouvez inviter quelqu'un en plus. Donc, pour ceux qui voudraient y aller à deux gratuitement, c'est possible avec ce passe Cinéville. Et sinon, la séance est évidemment ouvert à tous et toutes. Pour ceux qui voudraient tout simplement payer leur billet normalement. Et ce président de cake, le gâteau du président, fait référence à Saddam Hussein et à ses années 90, alors que les Irakiens tentent de survivre à la guerre et aux pénuries alimentaires. Saddam Hussein qui exige que chaque école du pays prépare un gâteau pour fêter son anniversaire. L'ami à 9 ans se voit confier cette lourde tâche sur fond de pauvreté écrasante. Elle entame un voyage de la campagne à la ville à la recherche acharnée des ingrédients nécessaires pour le gâteau du président. Et ceci raconte beaucoup de choses que vous pourrez voir prochainement. L'avant-première, évidemment, fait sens par rapport au Festival de Cannes. Et évidemment, cette avant-première sera suivie d'autres projections par la suite. Et sinon, ce soir, dès 18h45, le film Do You Love Me de Lana Daher, voyage immersif à travers 70 ans d'images et de sons du Liban, une exploration de la psyché collective de Beyrouth marquée par la beauté, le traumatisme, la joie et l'oubli. N'hésitez pas à vous bouger, le Galerie qui propose toujours des films souvent inédits et souvent pas visibles ailleurs. Le Galerie qui d'ailleurs propose ses prochains

Miss Lucy Park, Blue Chat Chico, avant sa Money Days avec Daoud et le titre Queensbridge New York, Train Working, le Super Ska et Low Rider du groupe The War. Tout doucement mais sûrement, cet agenda culturel touche à sa fin et je m'en vais vous donner encore l'un ou l'autre événement avant d'en finir. 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du site de Radio Campus, radiocampus.be, pour pouvoir l'écouter à votre guise, que ce soit celui à l'instant du Campus Info ou le Midi Express que j'ai pu faire courant du temps de midi en ce jeudi 21 mai. N'hésitez pas à aller par le site pour en voir plus et en savoir plus. Alors comme vous avez pu l'entendre, on a pu écouter entre autres Daoud qui sera à l'affiche de cette nuit Bota en mode jazzy R&B groove du 30 mai avec beaucoup de belles personnes: Arnaud Sacco, Bex, Maniac, Zi Ibarra, Anaïs, Béchao, encore Nectar Wood, Numé Garcia, Yamé, bref, j'en passe et des meilleurs. N'hésitez pas. Et il est possible qu'on ait l'un ou l'autre passe duo à vous offrir pour cela. Donc n'hésitez pas à nous connecter, à nous contacter. Tout à l'heure, je parlais de Elena Casella via Koundé. Elle sera le 27 mai, je le rappelle, lors de cette nuit autour. Alors, ils ont appelé ça Global Pop. J'ai envie de dire surtout et avant tout des belles voix et des belles, de beaux mélanges des genres. Elena et Adja qui représenteront le côté jazz à tous les étages, et d'autres voix comme celle de Michel ou encore Marie Frousse à ne pas manquer. Et là aussi, on a l'un ou l'autre passe à vous offrir. N'hésitez pas à aller nous contacter via les réseaux ou aussi le mail info@radiocampus.be, info@radiocampus.be. Dans le côté rappel des faits, je rappelle que ce vendredi, Camille Mbé sera en showcase et dédicace du côté de la FNAC pour ceux qui voudraient découvrir celle-ci et pouvoir peut-être lui parler par rapport à cette sortie de son premier album, à savoir Jeune et Laide. Tout à l'heure, sur le temps de midi, je vous ai fait découvrir l'un des morceaux et vous en ai parlé, en tout cas, peut-être pas longuement, mais vous en ai parlé, ça c'est sûr. Du côté de la Place Nord, ça bouge toujours pas mal. Je rappelle que ce soir, c'est Ivan Dias qui sera présent, que demain, c'est Suso Brino, et dans la gratuité la plus totale, semaine prochaine, Raquel ou entre autres Electronic Subculture. Je rappelle que fin du mois, par là-bas, c'est Headbanger qui prendra d'assaut la place. Ce sera un samedi, pour une fois. Open air, donc complètement gratuit, sur la gare du Nord, rue du Progrès 80, pour être précis. Et il y a de quoi vous sustenter par là-bas. Donc, n'hésitez pas à vous bouger. D'autres choses sont à signaler. On a passé Super Ska. Ils sont ce soir du côté du Marny pour présenter cet album Journées sont belles. Et quant au groupe de War, je rappelle qu'ils sont la semaine prochaine à l'affiche du côté de Gand, pour être précis, du côté du 2 Central, le 27 mai, si je ne me trompe pas. Ouais, c'est bien ça. D'autres choses sont d'ailleurs signalées du côté de Gand, que ce soit Curtis Harding ou des groupes qui valent le détour. N'hésitez pas à aller sur le site Democrazy pour en savoir plus. Et du côté du De Roma, ça bouge toujours pas mal. N'hésitez pas à aller sur le site deroma.be pour avoir toutes les infos. Sur ces bonnes paroles, je vous laisse avec Muramasa qui est ce vendredi du côté du Bota dans le cadre des nuits Bota. Et pour le reste, je vous retrouve ce dimanche pour une nouvelle édition du Music Radio Active Show. C'était Khalid au micro pour tenter de vous faire sortir de chez vous. J'espère que ce sera le cas. En attendant, Emotions et d'émotions, il en sera question du côté des nuits Bota, que ce soit ce soir ou ces prochains soirs.

Bonjour à toutes et à tous, bienvenue pour Histoire de Savoir, un magazine de Radio Campus, la radio de la communauté de l'Université libre de Bruxelles, au micro et à la technique, Aline Wickmans. Aujourd'hui, nous allons retrouver Benoît Béarderic, historien, philosophe et collaborateur scientifique à l'ULB. Alors bien souvent, il nous emmène à la découverte de personnages particuliers, tirés des fins fonds du Moyen-Âge. Eh bien, cette fois, c'est un peu le cas aussi, quoique on se balade aussi dans le temps présent, puisque Benoît Béarderic va nous parler aujourd'hui du Nom de la Rose. Alors, le Nom de la Rose, c'est un livre écrit par Umberto Eco, c'est également un film, et c'est depuis peu également une bande dessinée. Voilà, je lui laisse la parole tout de suite, Benoît Béarderic.

0: Benoît Béhard-Deric, on se voit aujourd'hui pour parler livres, de cinéma, de bande dessinée, et plus précisément du Nom de la Rose.
1: Oui, le Nom de la Rose, ce roman, le premier roman de Umberto Eco, qui est paru en 1980 en italien, et qui a connu un succès phénoménal, hein, parce que depuis ce moment-là, il a été publié et vendu à plus de 50 millions d'exemplaires. Donc c'est un best-seller absolument considérable, et c'est un livre extrêmement intéressant, foisonnant, qui a fait l'objet aussi bien de très nombreuses traductions, à commencer par la traduction en français en 1982 chez Grasset par Jean-Noël Schifano. Très belle traduction dont Umberto disait d'ailleurs que son livre dans cette version-là était mieux encore qu'en italien, donc il préférait encore la version française. Ensuite, il a été porté au cinéma par Jean-Jacques Hano en 1986, avec Sean Connery dans le rôle de Guillaume de Baskerville et avec certains grands acteurs comme Michael Lonsdale et puis d'autres moins connus avec des trognes absolument incroyables. Enfin, Ron Perlman qui joue Salvatore, un personnage un peu étrange qui parle toutes les langues et n'en parle aucune et qui difforme. C'est un film assez marquant, hein, ce film de Jean-Jacques Hano qui suit assez précisément, qui prend quelques libertés quand même par rapport au livre. Hein. Jean-Jacques Hano a dit qu'il s'agissait d'un palimpseste à l'ouvrage d'Umberto Eco. Un palimpseste, ça fait référence, c'est un peu savant comme terme, mais ça fait référence aux manuscrits du Moyen-Âge, qui étaient donc sur des peaux d'animaux, hein, des peaux de veaux, de moutons, etc. Les plus précieux étaient en vélin, peaux de veaux. Et bien parfois, pour récupérer les manuscrits, pour récupérer le manuscrit pour pouvoir réécrire sur un parchemin, eh bien on grattait l'écriture et on réécrivait dessus. Mais donc il restait toujours un petit peu en filigrane, en quelque sorte, la présence du premier texte. Eh bien voilà, en quelque sorte, Jean-Jacques Hano a dit, mon film, c'est un palimpseste au livre d'Umberto Eco, ce n'est pas le livre, mais ce n'est pas complètement une adaptation, c'est un palimpseste. Voilà, c'est une adaptation un peu libre. D'ailleurs, Umberto Eco, qui s'est assez bien entendu avec Jean-Jacques Hano, l'a laissé libre dans son adaptation, et il a dit, c'est mon livre, c'est ton film. Et puis alors, on lui a dit aussi, mais si ce film ne ressemble pas au livre, eh bien Umberto Eco lui a dit, mais moi, tu sais, j'ai un ami qui a fait une sculpture, il l'a appelé Le Nom de la Rose, eh bien, ce n'est pas le livre pour autant, c'est une sculpture. Donc voilà. Le livre a été adapté au cinéma en 86. Il a fait l'objet d'une mini-série italo-allemande en 2019. Et puis là, maintenant, assez récemment, il a fait l'objet d'une adaptation en bande dessinée par Milo Manara en deux tomes, le premier étant paru en 2023 et le second vient de paraître en 2026. C'est une adaptation assez fidèle, très fidèle, je dirais, au livre, peut-être la plus fidèle par rapport au film, à la mini-série, etc., qui ont pris quelques libertés, notamment, par exemple, une des libertés qui est très marquante dans le film d'Hano et qui est reprise dans la mini-série, c'est le personnage de la paysanne, la femme dont on ne connaît pas le nom, qui dans le livre a une relation sexuelle, sensuelle avec Azzo. Je reprendrai un peu le détail de tout ça. Le jeune novice bénédictin qui accompagne Guillaume de Baskerville. Mais dans le livre, d'abord, c'est raconté dans des termes à la manière d'une chronique médiévale, hein, dans les termes du Cantique des Cantiques, dans les termes un peu fleuris d'auteurs du Moyen-Âge. Dans le livre d'Hano, le rôle est joué par Valentina Vargas et c'est beaucoup plus sensuel. Et elle ne meurt pas, elle ne disparaît pas, tandis que Eco l'a fait un peu disparaître dans son livre. Il y a une séquence, mais après, elle est jugée, elle est emmenée à Avignon. Et donc elle disparaît de l'intrigue, tandis que dans le film de Hano, elle est présente à la fin. Azzo qui s'en va, qui quitte l'abbaye, lui jette un dernier regard, la croise sur son chemin. Donc il a un peu amplifié, disons, ce personnage de la femme de la paysanne. Et dans la mini-série, c'est encore beaucoup plus amplifié parce qu'il y a une sorte d'histoire d'amour qui se trame tout au long des 8 épisodes entre le jeune novice Adzo, le bénédictin, et puis cette paysanne. Donc là, c'est vraiment un peu une trahison par rapport au roman de Eco, en tout cas un développement qui n'était pas du tout présent avec cette ampleur dans le livre. Mais donc je disais, la bande dessinée a très bien adapté ça, et chez Milo Manara, évidemment, qui est le maître de la bande dessinée érotique, évidemment, cette femme devient très très belle, et donc il y a quelques pages qui lui sont consacrées, ça ne prend pas trop d'espace, mais quand même à la fin du premier tome, il y a cette scène sensuelle qui termine le premier tome et qui commence le second tome. Donc là, on retrouve un peu la patte, je dirais, érotique de Manara. Mais Manara, qui n'est pas que l'auteur du Déclic, qui est aussi l'auteur d'une adaptation, par exemple, de la vie de Caravage en bande dessinée. Et donc, il n'a pas fait que de la bande dessinée érotique. Donc, c'était assez normal, en quelque sorte. Enfin, ce n'est pas incongru qu'il ait été chargé par le fils d'Umberto Eco, Stefano Eco, de réaliser cette bande dessinée qui a été mise en couleur par sa fille, par la fille de Milo Manara. Qui a dû évidemment sélectionner dans le texte d'Umberto Eco ce qu'on allait garder, ce qu'on allait laisser de côté. Donc il a fallu réduire le livre qui fait quand même plus de 500 pages, presque 600 pages, il a fallu le réduire de 80%, hein, il en reste à peine 20%, mais ce sont 20% qui sont quand même très fidèles au livre, qui font l'objet d'une très belle présentation dans cette bande dessinée. On peut encore ajouter parmi les adaptations qu'il y a eu aussi un opéra consacré au nom de la rose, à la fois présenté à la Scala de Milan et à l'Opéra de Paris, et il y a aussi eu une pièce de théâtre. Mais disons que les adaptations principales du nom de la rose et les plus importantes, c'est surtout le film de Jean-Jacques Haneau. La mini-série en 8 épisodes n'est pas mal, mais on peut s'en dispenser en quelque sorte, parce que elle est quand même moins bien que le film. Bon, il y a des acteurs importants quand même, John Turturro qui joue le rôle de Guillaume de Baskerville, il y a Rupert Everett qui joue celui de Bernard Guy, l'inquisiteur, mais donc il y a des développements qui ne sont pas dans le livre. C'est un peu dommage, parce que quand même il aurait été possible d'être un peu plus fidèle. Il y a par exemple tout un développement autour des Dolciniens, ce sont des hérétiques, et on invente la fille de Fra Dolcino, une personne complètement inventée, la fille de Dolcino qui mène une sorte d'existence à la Arya un peu de Game of Thrones. Pour moi, ce n'est pas indispensable. Ça nous éloigne quand même très fort du livre de Umberto Eco. Mais donc, je disais, les adaptations principalement. Il y a le très beau film de Jean-Jacques Haneau, et puis maintenant, il y a cette bande dessinée de Milo Manara qui est quand même tout à fait remarquable.
0: Alors peut-être avant de creuser l'aspect bande dessinée, je reviendrai bien sur le livre d'origine.
1: Et puis peut-être sur Umberto Eco lui-même.
0: Et sur Umberto Eco, effectivement, ce roman, vous disiez, démarre la carrière d'Umberto Eco. C'est un sujet quand même très particulier pour se lancer dans l'écriture, d'autant qu'Umberto Eco, pour la suite, est parti dans d'autres sujets. Il n'est pas spécialement resté dans l'idée du roman historique.
1: Oui, tout à fait. Donc Umberto Eco était déjà connu avant l'écriture de ce roman, mais évidemment, c'est ça qui l'a rendu connu au niveau mondial, véritablement, hein, puisque c'est devenu vraiment l'auteur du Nom de la Rose. Il a écrit ensuite plusieurs autres romans par la suite. Il en a écrit 7 en tout. Hein, donc après, il y a Le Pendule de Foucault, il y a le Baudelino, L'île du jour d'avant, La Flamme de la reine Loana, et puis Année Zéro, je crois. Donc il y a une série de romans, mais qui tous ont connu un succès moins important malgré tout que Le Nom de la Rose. Ce qu'il regrette, d'ailleurs, à un moment, il a dit je déteste Le Nom de la Rose parce que ce livre a empêché mes lecteurs, en fin de compte, de lire avec autant d'attention les autres livres, et notamment Le Pendule de Foucault, qui, selon lui, était son meilleur livre, mais qui est quand même très compliqué, très complexe. Hein. On peut préférer, comme c'est mon cas, Le Nom de la Rose, mais c'est sûr que pour Le Pendule de Foucault, il a quand même eu aussi des lecteurs, et pour Umberto Eco, c'était celui-là son livre préféré. Mais Umberto Eco, je disais, c'était quand même un universitaire déjà très connu en Italie surtout, et un peu à l'étranger, avant 1980, mais il y a un avant et un après, hein, Le Nom de la Rose, 1980, il a une cinquantaine d'années, il a 50 ans, 48 ans quand il publie ce livre. Il est né en 1932 à Alessandria, dans le Piémont, donc Italie du Nord. Il a poursuivi une carrière, une formation d'abord à l'université de Turin, où il a passé sa thèse à 22 ans en philosophie sur l'esthétique chez Thomas d'Aquin. Donc là, c'est déjà un sujet de philosophie médiévale, hein, donc... c'est un sujet qui pouvait l'amener à, par la suite, demeurer un médiéviste, mais en réalité, il a pris un autre chemin. Il est resté toujours un fin connaisseur de la philosophie médiévale, de la pensée médiévale, mais il a vraiment élargi ses domaines d'intérêt et d'études. Mais il est devenu professeur en communication, ou plus exactement en sémiotique, l'étude des sens, du sens des sens en quelque sorte, du sens des mots, des signes, à l'université de Bologne, et il a écrit une série d'ouvrages de sémiotique importants, comme L'œuvre ouverte, Lector in fabula et quelques autres. Et donc, et il était aussi connu dans le champ médiatique, parce qu'il écrivait toutes les semaines l'hebdomadaire, le journal L'Espresso, une chronique, des chroniques qui ensuite ont chaque fois été publiées sous forme de textes, d'essais de sémiotique, justement, comme celui qui porte le titre La guerre du faux. Et donc il écrivait vraiment avec une grande régularité, à tel point d'ailleurs que quand il est mort et que son article hebdomadaire ou bi-hebdomadaire à ce moment-là n'est pas paru, eh bien certains de ses amis se sont dit qu'il y avait quelque chose de grave qui s'était passé. Et effectivement, il était mort. Il est mort donc en 2016, il était né en 1932. Il est mort en 2016, en février 2016. Et ses derniers mots ont été ceux-ci à sa femme Renate. Mi chiudo come un riccio, je me referme comme un hérisson. Et cet homme qui s'était véritablement ouvert au monde, qui avait une connaissance véritablement encyclopédique, un homme bibliothèque, un homme en qui le monde entier se reflétait dans toutes ses dimensions, ses dimensions de sens, ses dimensions littéraires, et bien là, c'est refermé maintenant, voici une dizaine d'années. Et donc, je disais, en 1980, il commence en 78, hein, il a mis 2 ans à écrire ce livre. En fait, pendant une année, il n'a même pas écrit, c'est la seconde année qu'il s'est consacré à l'écriture de ce livre. Comment l'idée lui est venue ? Eh bien, dans l'apostille au nom de la rose, c'est un petit texte qu'il a écrit par la suite en 1983 pour commenter, expliquer un peu le processus de création du nom de la rose, mais c'est un texte assez théorique et qui ne s'en tient pas seulement à la dimension de commentaire du nom de la rose. C'est un peu complexe malgré tout comme texte, mais là, malgré tout, là, dans ce texte, il expose les raisons qui l'ont amené à écrire ce livre. Bon, il dit qu'en fait, l'idée lui est venue comme ça, mais dans une interview, il est un peu plus précis. Il explique qu'une éditrice est venue le trouver et lui a dit qu'elle voulait faire écrire des romans policiers à des personnes qui ne sont pas des auteurs de romans policiers. Ça peut être lui, comme théoricien de la littérature, ou alors peut-être un homme politique, ou des gens dont ce n'est pas le métier. Et ça devait être des formats courts. Alors, Umberto Eco, lui, il a dit non, mais alors moi, si je faisais un roman policier, ça se passerait au Moyen-Âge, et il aurait 500 ou 600 pages. Bon, l'éditrice n'a pas souhaité donner suite à sa proposition, mais lui s'est pris au jeu de ça. Il a commencé à écrire, à ce moment-là, le nom de la rose, en s'inspirant effectivement de toute sa connaissance du Moyen-Âge. Il disait à ce moment-là qu'il était, donc je disais, il avait un peu moins d'une cinquantaine d'années, et lui-même se présente comme un médiéviste en hibernation. Puisque, encore une fois, depuis sa thèse de doctorat, il avait quand même étudié l'œuvre de Thomas d'Aquin dans le domaine de l'esthétique. Mais là, c'est le XIIIe siècle et lui va vouloir placer son intrigue plutôt au XIVe siècle, mais le Moyen-Âge, évidemment, comme il le dit dans l'apostille, donc il voulait vraiment entrer dans un univers médiéval, et aussi il avait une idée, c'était il voulait tuer un moine, et d'ailleurs il s'est procuré auprès d'un ami la méthode pour empoisonner un moine, ce qui lui a posé d'ailleurs un peu problème, parce qu'il s'est dit, si on trouve cette lettre chez moi, on va croire que je veux c'était une recette de poison, on va croire que je veux empoisonner quelqu'un, donc il a eu quelques inquiétudes à garder cette lettre chez lui, mais voilà, ça c'est le point de départ, tuer un moine, et s'est lancé dans l'écriture de ce roman fleuve, hein, quand même très, très long, très complexe, qui commence comme avec un petit clin d'œil pour perdre un peu le lecteur ou l'entraîner un peu dans des chemins un peu tortueux, puisque ça commence comme un manuscrit retrouvé, un peu comme le manuscrit trouvé à Saragosse, hein, c'était un procédé qui se retrouvait dans les romans de fin du XVIIIe, début du XIXe siècle, c'était assez fréquent, on imagine qu'on a trouvé un manuscrit, et là en l'occurrence c'est un peu complexe parce que il dit qu'en 1968, on lui a donné un texte qui proviendrait justement d'un texte originellement médiéval par un certain Azzo de Melk du XIVe siècle, mais qui est transmis dans une version passant par une version française du XVIIe siècle, elle-même reformulée par l'abbé Vallet, je crois, au XIXe siècle, un personnage qu'il invente, et qu'il a eu en main, et puis qu'il a perdu, qui lui a échappé, et il réécrit ce manuscrit qu'il a trouvé. Donc on est vraiment dans un jeu de pistes un peu farfelu, qui fait partie, hein, de la présentation du nom de la rose. Alors, ceci disparaît dans l'adaptation du film, mais c'est présent dans la bande dessinée d'Umberto de Milo Manara, qui montre justement en quelques pages cette préface, en quelque sorte, au nom de la rose, avec Echo qui trouve ce manuscrit. Mais l'aventure commence véritablement avec Azzo de Melk, qui est le narrateur de cette aventure, mais c'est un narrateur devenu vieux. Donc il est devenu moine bénédictin, et il raconte au soir de sa vie les aventures qu'il a connues dans sa jeunesse. Alors là, c'est une manière de faire référence en fait au Sylvie de Gérard de Nerval, qui est un texte que Umberto Eco admirait énormément, et qu'il a traduit par la suite en italien. Alors on se perdrait à mentionner toutes les références culturel, littéraire de ce livre. Umberto Eco lui-même disait, un peu par boutade, il n'y a pas un mot qui soit de moi dans le nom de la rose. C'est tous des références intertextuelles, littéraires, etc. Soit à la pensée médiévale, soit à des auteurs postérieurs. Enfin, on pourra développer un peu quelques références qui figurent dans le nom de la rose. Mais maintenant, je vais reprendre un peu l'histoire. On est en novembre 1327, et Azzo de Melk, qui est donc un jeune novice bénédictin, accompagne son maître, auquel son père l'a confié, un érudit franciscain du nom de Guillaume de Baskerville, qui se rend dans une abbaye bénédictine qui se trouve située aux confins, enfin dans l'Italie du Nord, entre la Ligurie et la Provence. Et il doit s'y rendre pour organiser une rencontre au sommet, en quelque sorte, entre les envoyés de l'empereur Louis de Bavière, dont il est un des représentants, et singulièrement aussi les franciscains qui sont soutenus par l'empereur Louis de Bavière. J'expliquerai un peu plus tard tous les tenants et les aboutissants de cette alliance entre franciscains et empereurs, qui doivent rencontrer là des représentants de la papauté, du pape Jean XXII, qui est opposé à l'empereur et qui, lui, se trouve en Avignon. La papauté est à ce moment-là à Avignon, hein, depuis le début du XIVe siècle. Et donc, on est dans finalement, un épisode un de ces nombreux épisodes de cette lutte entre la papauté et l'Empire au Moyen-Âge, hein, qui remonte déjà au XIe siècle, au moment de la réforme grégorienne, quand les papes vont en quelque sorte vouloir prendre leur autonomie et leur indépendance par rapport aux empereurs du Saint-Empire romain germanique. Et il va y avoir régulièrement, tout au long du Moyen-Âge, eh bien, des moments de tension, de forts conflits entre le pape et l'empereur, chacun estimant que l'autre dépend en quelque sorte de son pouvoir. Il y a le temporel et le spirituel. Eh bien, pour le pape, le temporel, le pouvoir politique, dépend en quelque sorte du pouvoir spirituel qui est au-dessus. Et à l'inverse, l'empereur considère le spirituel, que le pape est là sous sa protection et sous sa domination, sous son autorité, sous l'autorité politique. Donc c'est vraiment tout cet enjeu qui est au cœur de cet épisode, enfin dans le contexte en tout cas, c'est le contexte politique et historique de l'époque, qui voit donc l'opposition dans ce cas-ci de l'empereur Louis de Bavière, Louis IV de Bavière, et du pape Jean XXII. Et Guillaume arrive avec Azzo dans cette abbaye bénédictine dont on ne connaît pas le nom, et cheminant vers cette abbaye, il y a un premier épisode qui n'apparaît pas dans le film, qui apparaît dans la mini-série, qui apparaît dans la bande dessinée et qui est présente évidemment dans le roman, c'est la manière dont Guillaume de Baskerville parvient il voit des moines qui sont tout en affaires, le scélérier qui est accompagné de quelques moines, ils sont à recherche de quelque chose, on ne sait pas quoi. Et Guillaume dit, le cheval que vous cherchez, le cheval Brunel, se trouve par là. Et les moines disent, mais vous l'avez vu ? Non, non, non, je ne l'ai pas vu, mais c'est un cheval avec des petits sabots, un cheval de couleur brune ou noire, je ne sais plus, avec des oreilles fines et pointues, et qui galope avec une grande vitesse. Eh bien, il est parti par là. Et alors, ils sont très impressionnés, ils vont à la recherche du cheval et ils le trouvent. Et alors là, en fait, dès le départ, Guillaume de Baskerville montre ses qualités de déduction et d'observation, hein. Et évidemment, là, on voit tout de suite que ça sera un enquêteur. En fait, son nom même est un clin d'œil à Sherlock Holmes, le chien de Baskerville, donc un clin d'œil à Conan Doyle. C'est aussi une référence, Guillaume, à Guillaume d'Ockham, qui est un grand philosophe de ce temps, qui est mentionné dans le livre d'ailleurs, qui est un grand philosophe logicien, nominaliste. Alors c'est un petit peu compliqué, mais disons, dans la philosophie médiévale, il y a ce qu'on appelle la querelle des universaux qui oppose les réalistes aux nominalistes. Les réalistes, ce sont ceux qui croient que les idées générales ont une véritable existence. C'est les platoniciens, hein, comme Platon, qui pensent qu'il y a un monde des idées. Hein, et les nominalistes, au contraire, pensent que les noms généraux ne sont que des noms, rien d'autre. Il n'y a que du singulier, il n'y a pas d'universel. Et c'était aussi dans ce Moyen-Âge finissant, eh bien, une école de philosophie qui était très tournée, en fin de compte, vers le développement de la pensée qui va conduire, enfin, développement un peu des sciences, de la pensée, de la philosophie, qui apparaît comme très moderne, en fait, et qui va déboucher un peu à gros traits, hein, sur la science moderne. Même si à aucun moment Dieu n'est absent de ses démarches, ça reste des théologiens, etc. Mais notamment, Guillaume d'Ockham est connu pour avoir développé un principe d'épistémologie, donc de philosophie des sciences, qu'on appelle le rasoir d'Ockham, qui n'est pas tout à fait présent tel quel dans l'œuvre d'Ockham, mais le principe s'y trouve, hein, c'est un principe de parcimonie épistémologique. Alors c'est un peu compliqué, mais ça veut dire qu'en fait c'est un principe de simplicité, c'est-à-dire l'explication la plus simple a tendance à être la meilleure. Donc la formulation exacte de ce principe, c'est: il ne faut pas multiplier les entités au-delà de la nécessité. C'est-à-dire que on peut faire une hypothèse qui est moins coûteuse en théorie, enfin moins coûteuse en hypothèse, enfin justement que moins complexe, sans simplification pour autant, hein, mais qui a l'air d'être plus évidente, eh bien, on privilégiera cette hypothèse sur une autre. Je vais prendre un exemple pour illustrer cela. Si en Europe, on entend des bruits de sabots, il est plus pertinent d'imaginer que c'est un cheval plutôt qu'un zèbre. Par contre, si on se trouve en Afrique, c'est différent. Mais voilà, le principe du rasoir de calme, c'est en fin de compte privilégier l'hypothèse la plus simple et la moins coûteuse. Par exemple, Guillaume va devoir mener l'enquête sur des morts qui surviennent dans l'abbaye, et il applique justement, et c'est dans le livre, ça apparaît bien, il applique vraiment le rasoir de calme en imaginant que le suicide de telle personne est une hypothèse meilleure, car elle n'implique qu'une seule personne et sa volonté, que d'imaginer que cette personne aurait été tuée. C'est le premier mort qui est en fait effectivement un suicidé et non pas un homicide. Les autres, ça sera différent. Mais donc, je reviens à cette arrivée à l'abbaye où il fait montre d'un esprit de déduction tout à fait remarquable à la Sherlock Holmes. Mais en fait, ici, ce n'est pas une référence à Sherlock Holmes, c'est une référence aux Zadigs de Voltaire, où on a aussi ce personnage de Zadig qui parvient, par la simple force de la raison, mais c'est vraiment présenté avec beaucoup d'humour et c'est une parodie chez Voltaire, hein, mais qui parvient effectivement à découvrir des énigmes absolument très compliquées et à trouver des objets qui sont perdus, je ne sais plus exactement lesquels dans Zadig, mais en fait là c'est vraiment une référence tout à fait explicite aux Zadig de Voltaire, mais on ne le sait pas forcément en lisant, et d'ailleurs on peut lire Le nom de la rose sans connaître du tout toutes ces références culturelles, littéraires, et on lit ça avec beaucoup de plaisir, mais c'est évidemment amusant aussi de retrouver tous les emprunts qu'Umberto Eco a fait à la littérature. Et donc à partir de là, Guillaume de Baskerville est accueilli par l'abbé, et l'abbé s'ouvre à lui de son angoisse, parce que préalablement à cette rencontre qui doit avoir lieu dans son abbaye, mais il y a eu cette mort étrange. Cette mort étrange, c'est celle d'un enlumineur, Adelme, qui a été retrouvé mort au pied d'une fenêtre. Au pied d'une tour, avec une fenêtre qui ne s'ouvre pas. Et évidemment, c'est là que se trouve l'énigme. Comment se fait-il qu'il n'a pas pu se jeter ou être jeté depuis cette tour, puisque, encore une fois, la fenêtre ne s'ouvre pas. Et par ailleurs, on exclut l'hypothèse du suicide, alors qu'en réalité, c'est malgré tout le cas. Même s'il a été poussé à se suicider en quelque sorte, mais on exclut l'hypothèse, et d'où le fait qu'il sera enterré chrétiennement, dans une terre consacrée, ce qui n'était pas autorisé pour les personnes suicidées. Et là, donc, l'abbé, qui suspecte en fait plutôt une histoire d'homosexualité, qui effectivement est présente aussi dans le roman, mais c'est pas la cause, c'est pas l'origine, et c'est de la mort de ce personnage. Eh bien, l'abbé Abon demande à Guillaume de Baskerville de mener l'enquête, ce qu'il commence de faire avec l'aide de son disciple Adzo, qui est le Watson de l'histoire, et petit à petit. Eh bien, ils vont poser des questions à toutes sortes de personnages. Ils vont être très attirés aussi par cette bibliothèque qui est en fait au cœur du roman. Hein. C'est la bibliothèque, et il y a aussi l'histoire d'un livre interdit, un livre d'Aristote, le second tome de la poétique d'Aristote consacré à la comédie. Dont Umberto Eco imagine qu'il a été écrit par Aristote, on n'est pas sûr qu'il ait été écrit, et qu'il aurait été, perdu, mais là, peut-être dans cette bibliothèque, il y aurait un exemplaire, justement, de ce livre dont on avait perdu la trace. Bon, ça joue un rôle très important, évidemment, dans toute l'histoire qui suit, mais donc, tout tourne, en fin de compte, autour de cette bibliothèque gigantesque qui se trouve dans la tour, la grande tour, à la structure un peu complexe, avec des quatre tours de coin qui sont en polygonale. Et à l'intérieur de cette bibliothèque se trouve, à l'intérieur de cette tour se trouve la bibliothèque labyrinthe, qui est au troisième étage de la tour. Alors, Jean-Jacques Haineau a estimé que c'était mieux de faire une bibliothèque en hauteur. Donc, dans le film de Jean-Jacques Haineau, on a une bibliothèque qui s'inspire des œuvres de Escher ou de Piranèse, tandis que dans le livre d'Umberto Eco, c'est sur une dimension horizontale, mais quand même au troisième étage de la tour, au-dessus des cuisines et du scriptorium. Donc l'endroit où les moines consultent et écrivent, copient les livres. Et donc à partir de là, les morts accidentelles ou criminelles vont se multiplier. Donc ça se passe en fait en 7 jours, il y a 7 morts, un par jour. C'est écrit aussi selon le pastiche d'une chronique du XIVe siècle, dans un style un peu ancien, évidemment, qui renvoie à cette époque-là. Beaucoup de citations en latin qui ne sont pas traduites. Hein, c'était évidemment quelque chose qui pouvait un peu rebuter les lecteurs, même si Umberto Eco a trouvé ses lecteurs. Enfin, on disait, hein, en Italie, il y avait une petite plaisanterie qui disait que tout le monde achetait les livres d'Umberto Eco, mais que personne ne les lisait. Je crois quand même qu'il a été lu. Et donc, dans cette présentation rapportée par Azzo, qui se souvient, eh bien, il présente les choses aussi en fonction des heures canoniales. Donc, prime, sexte, nonne, vêpre, etc., laude, enfin, voilà. Et donc, c'est présenté comme ça. Et alors, ce qui est assez amusant aussi, c'est qu'entre les deux, le jeune, mais qui n'est plus jeune au moment où il écrit, c'est Azzo, et la personne âgée, c'est Guillaume de Baskerville. Et pourtant, celui qui, dans sa tête, dans sa pensée, symbolise la jeunesse, ça va plutôt être Guillaume de Baskerville, qui appartient à un ordre franciscain, donc qui a été fondé un siècle plus tôt, hein, par Saint François d'Assise, parallèlement à l'autre grand ordre mendiant, celui des dominicains. Mais là, c'est les ordres un peu novateurs, en fin de compte, au sein de l'Occident médiéval, par rapport aux bénédictins, qui, eux, sont un peu rétrogrades, en quelque sorte, qui représentent plutôt la tradition et le passé, alors que les franciscains représentent la modernité. Eh bien, Azzo, bien que jeune, représente en fait la manière ancienne de penser. Et d'ailleurs, même pour Umberto Eco, Azzo ne comprenait rien. Il ne comprenait pas ce qu'il rapportait, en quelque sorte. C'est lui qui écrit l'histoire, mais il ne comprend pas, en quelque sorte, ce qu'il écrit. Il rapporte les choses telles qu'elles se sont produites. Il rapporte les propos et la pensée de Guillaume de Baskerville. Mais, lui ne comprend pas exactement tout ce qu'il... tous les tenants et les aboutissants, et toute l'histoire, tout ce qu'il rapporte. Jean-Jacques Haineau dit même que Umberto Eco lui aurait dit « Mais écoute, Azzo, c'est un con, c'est un crétin. » Et ça, c'est ce que n'a pas voulu adapter Jean-Jacques Haineau. Jean-Jacques Haineau a voulu, justement, il a été infidèle à Eco en faisant finalement d'Azzo quelqu'un de plus intelligent, qui apprend de ses erreurs, ou de son passé, de son histoire, et qui aussi découvre l'amour avec cette paysanne, alors que chez Eco, bon, c'est pas tout à fait une découverte d'amour, c'est un moment un peu fort, un peu intense quand même, mais ce n'est pas l'essentiel. Et encore une fois, pour Eco, eh bien, Azzo n'était pas un personnage très intéressant, même si c'est quand même lui qui rapporte l'histoire. Le vrai personnage attachant, c'est évidemment Guillaume de Baskerville, et qui, pour nous tous maintenant, est identifié à l'acteur Sean Connery. Alors c'est amusant de noter qu'au départ, ni Jean-Jacques Haineau ni Umberto Eco ne voulaient de Sean Connery dans ce rôle. Et c'est l'agent de Sean Connery, et Sean Connery lui-même, qui a dû faire en quelque sorte le siège de Jean-Jacques Haineau pour parvenir à aller le trouver à Munich, où le film était en préparation, parce que c'est un film qui a été fait en grande partie avec des capitaux allemands, et qui a été fait en anglais, si bien qu'il a gagné le prix du meilleur film étranger, le César du meilleur film étranger, alors que, bon, Jean-Jacques Haineau est quand même français, mais c'était un film qui passait éventuellement pour être un film non français, puisque avec des capitaux étrangers et en anglais, Ce qui convenait tout à fait à Umberto Eco, qui disait le latin de notre temps, c'est l'anglais. Donc c'est bien que ça soit en anglais. Eh bien, aucun des deux ne voulait de Sean Connery, parce que Sean Connery, il faut se souvenir qu'à l'époque, en 1986, ou un peu avant, c'était James Bond, c'était 007, et donc il était identifié à James Bond, et en plus de ça, c'était un acteur qui était has-been à l'époque. Il va rebondir dans sa carrière grâce justement au nom de la Rose, et par la suite il sera le père d'Indiana Jones et il va apparaître dans d'autres films, mais à l'époque vraiment c'est un acteur dont personne ne voulait plus. Et d'autre part aussi, Umberto Eco ne voulait pas du tout qu'on associe 007 à Guillaume de Baskerville. Il disait, voilà, c'est déjà un personnage assez chargé, c'est déjà Guillaume d'Ockham par son prénom, c'est Sherlock Holmes par son nom, Baskerville. Si en plus de ça, on ajoute James Bond, c'est beaucoup trop... ça oriente beaucoup trop vers justement une lecture de cette histoire directement comme policière, alors qu'il fallait laisser planer un petit doute malgré tout. Mais Sean Connery est venu à Munich. Et là, Jean-Jacques Haneau d'abord a trouvé qu'il était incroyablement beau, qu'il avait une présence extraordinaire. Et il lui a dit, bon, Jean-Jacques Haneau raconte ça à de multiples reprises, il a dit « Listen boy » à Jean-Jacques Haneau, « Écoute mon garçon ». Et il a commencé à lire, et alors là, il a trouvé, Jean-Jacques Haneau a dit « C'est magnifique, c'est lui ». Umberto Eco a mis plus de temps à être convaincu. Jean-Jacques Haneau avait réalisé une entrevue entre eux sur le tournage, et donc Umberto Eco était allé le voir dans sa caravane, je crois, et puis au bout d'une heure de discussion, je ne sais pas, il est revenu auprès de Jean-Jacques Haneau, et il a dit « Il est très compétent en football ». Donc il n'était pas du tout convaincu. Mais en fin de compte, après avoir vu le film fini, eh bien, Umberto Eco a trouvé que oui, il avait bien réussi, le film était réussi, et surtout Guillaume de Baskerville était bien incarné par Sean Connery. Mais donc il y a évidemment quelques divergences entre le livre et le film. La fin de Bernard Guy, l'inquisiteur, est différente dans le film et dans le livre. Le personnage de la femme est plus développé, et il y a une sorte de happy end en fait dans le film qui n'est pas vraiment présente dans le livre. Alors ce film a fait l'objet d'un soutien d'un part de conseillers historiques importants, hein, donc c'est le cas de Jacques Le Goff et de six autres historiens dans son entourage, dont Jean-Claude Schmitt, Françoise Puyponnier et Michel Pastoureau pour le spécialiste des animaux et des couleurs, qui ont donné des conseils à Jean-Jacques Haneau. Jean-Jacques Haneau a vraiment voulu avoir des informations très détaillées sur tout, sur la tonsure, à quelle fréquence les moines étaient tonsurés, dans quel type de lit ils dormaient, quel type de lumière était utilisé, quel type de vêtements étaient portés, etc. Donc il y a un grand souci du détail historique dans la réalisation de ce film, et pourtant, pour certaines choses, il n'a pas tenu compte de l'avis des historiens. Et c'est notamment la fin qui est un peu hollywoodienne, un peu, qui est complètement déplu à Jacques Le Goff d'ailleurs, et qui s'en est ouvert à certains publics, qui l'a dit, et ça n'a pas plu à Jean-Jacques Haneau, qui l'a traité, je crois, de vieux con, en disant que les universitaires ne comprenaient rien à la création artistique et à la transposition cinématographique. Mais en fin de compte, il en reste un film qui est quand même un chef-d'œuvre, qui a quand même bénéficié du soutien de certains des plus grands historiens de l'époque, à médiévistes, à commencer par Jacques Le Goff. Donc c'est plutôt une réussite notamment dans le sens des détails, mais pas par exemple, je disais, Michel Pastoureau a conseillé pour les animaux, mais il avait oublié, à ce moment-là, ça lui avait échappé, que les cochons au Moyen-Âge n'étaient pas roses, mais étaient noirs, et étaient de couleur brune, etc. Donc à la dernière minute, eh bien, ils ont repeint les cochons roses en noir, et ils leur ont mis des poils. Ce qui malheureusement n'a pas été repris dans la bande dessinée de Milo Manara, où on a des petits cochons tout roses. Mais bon, voilà, ça c'est un détail. Mais sinon, pour le reste, la bande dessinée de Manara est très très bien.

Voilà, c'est ici que se referme cette histoire de savoir. Merci à vous de l'avoir suivi. Merci surtout à Benoît Béarderec de m'avoir accordé cette interview. La seconde partie de l'interview, eh bien, c'est pour la semaine prochaine. D'ici là, portez-vous toutes

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Bonsoir à toutes et à tous, bienvenue dans votre émission qui commence avec plus de 20 minutes de retard. On s'en excuse, conditions exceptionnelles. L'émission Son et rythme d'origine africaine, votre espace culturel du monde noir est à présent ouvert et vous êtes sur la Radio Campus, radio de la communauté libre de l'Université libre de Bruxelles et vous nous écoutez sur le 92.1 FM et sur Radio Campus. On va essayer de rapidement, dans ces dernières minutes du direct musical, vous faire découvrir nos pépites du soir, de ce jeudi. Et tout de suite, on décolle avec Passy en featuring Inos Boss, c'est pas moi.

vous a laissé un peu écouter la musique, le temps de mettre en place, de retrouver les éléments de votre agenda. Oui, oui, oui. Il y en a quelques-uns quand même. Demain, Tasting the Forgotten, Reviving Forgotten Foods for Sustainable Food. Non, pas, oui, demain. 22 à 9h30, c'est à l'Africa Museum. C'est The Food Bridge qui vous propose ce voyage pour goûter les aliments oubliés. Tout un programme. On a samedi, n'oubliez pas, les Nyota Awards. Si vous avez oubliez de voter, ben, c'est trop tard, c'était jusqu'au 19. Par contre, procurez-vous encore les quelques dernières places qu'il y a ou proposez-vous d'être bénévole pour les jeunes, si vous le désirez, encore c'est possible. Ce samedi, au Grand Casino Viage, dans le centre-ville. Cultural Connection, c'est demain. Dès 7h30, on a également, ça c'était ce soir, donc c'est déjà trop tard. On vous l'avait dit la semaine passée, que c'était le temps de voir un peu que faire après les études, les humanités, place aux études supérieures, que faire, que choisir. N'oubliez pas, hein, on est déjà bien entré maintenant dans la période festivalière. Il y en a encore quelques-uns qui se proposent à vous. La semaine prochaine, on vous fera une spéciale « Tous les festivals à voir ». Je vous rappelle déjà, juste en pointe, juillet, les 11 et 12 avec l'Aphrodisiaque. Je pense que c'est une édition anniversaire 20 ans, les amis. Ça passe vite, hein. Et puis, le festival Maïcha, qui lui aussi, je pense, a dépassé, hein, les 10 ans. Je crois qu'il a son 12e sa 12e édition, quelque part par là. Mais on reviendra, sur ces festivals-là, la semaine prochaine. Demain, showcase dédicace, avec Camille Mbé. Et si comme moi vous avez raté, il y a deux jours c'était Angélique Kidjo, le showcase de Camille Mbé, c'est toujours à la FNAC, mais je vais vous préciser si c'est quelle FNAC, parce qu'il y en a plusieurs. Ça, ce sera à la FNAC de City 2, on retient bien, FNAC de City 2, 17h. Parce que le showcase de Angèle Kidjo, c'était FNAC Porte de Namur. Oui, oui, oui. On continuera avec de la musique. Ah oui, demain, l'Auto Bruxelles Jazz Weekend. Vous avez vu certainement les podiums s'installer à la Grand Place, entre autres. Et puis, c'est le festival Japan Fest au Marché aux Poissons, près de Sainte-Catherine, si je ne me trompe. Vous allez découvrir le Japon à travers différentes expériences alimentaires, artistiques. Il y a même des possibilités de faire des ateliers. Et oui, oui, oui. Donc, à vos agendas, il y a pas mal à faire ce week-end. Demain, 17h, Muramasa, Dorian Electra, DG7. Et ça, c'est au Botanique. Et voilà. Bah, plus qu'une minute, c'est juste histoire de mettre le générique.

Oui, vouloir, c'est déjà y croire. très bref, faut le dire. Quand il y en a un à dire, eh bien, il faut le dire aussi. Vous avez été particulièrement silencieux, pas énervé, vous êtes content. Ben, tout va bien. Le temps semble revenir tout doucement à quelque chose de plus agréable. Voilà. Donc, on continue en musique.

Journal de la mi-semaine. On part au Nigeria où l'armée annonce l'élimination de 175 djihadistes de l'ISWAP. En effet, les forces armées nigérianes l'ont annoncé, l'élimination de 3 nouveaux cadres de l'État islamique en Afrique de l'Ouest, ISWAP, dans le cadre de leurs opérations conjointes menées avec le commandement américain pour l'Afrique, l'AFRICOM, dans le nord-est du Nigeria. Et selon le communiqué du quartier général de la défense, signé par le major général Samalia Ouba, ces frappes ont permis de porter à 175 le nombre total de combattants djihadistes tués depuis le début de l'offensive. L'armée précise que plusieurs figures influentes de l'organisation ont été neutralisées ces derniers jours. Abuja confirme donc en outre l'élimination d'Abu al-Muhammad Mouhajir, considéré comme l'un des principaux artisans de la production médiatique de l'organisation et proche collaborateur d'Abu Bilal al-Minouki, dont la mort avait déjà été annoncée précédemment. Selon l'armée, cette neutralisation porte un coup significatif à l'appareil de communication et d'influence du groupe affilié à l'État islamique. Les opérations auraient également permis de poursuivre cette campagne afin de traquer et détruire ceux qui menacent la nation, la stabilité régionale depuis plus d'une décennie. À savoir que le nord-est du Nigeria demeure l'épicentre d'une insurrection djihadiste persistante dans laquelle l'ISWAP s'est imposée comme la faction la plus active et la mieux structurée. Au Bénin, après 10 années à la tête du pays, le président sortant, Patrice Talon, a adressé jeudi un message d'adieu à la nation à quelques jours de l'investiture de son successeur, Romuald Ouadani. Le président béninois sortant, Patrice Talon donc, a officiellement pris congé de ses compatriotes ce jour, à l'approche de la passation de pouvoir avec son successeur désigné, Romuald Ouadani, dont l'investiture est prévue dimanche 24 mai. Dans une allocution solennelle, le chef de l'État a salué le chemin exigeant parcouru avec les Béninois au cours de la dernière décennie, mettant en avant les défis relevés, les réformes engagées et les grands chantiers destinés à raffermir l'État. Arrivé au pouvoir en 2016, après une carrière dans les affaires, Patrice Talon aura marqué la vie publique béninoise par une politique de modernisation administrative, des investissements dans les infrastructures et une stratégie économique ayant valu au pays les encouragements de plusieurs partenaires internationaux. Cette transition politique intervient à l'issue d'un scrutin présidentiel largement remporté par le tandem Ouadani Chabi Talata. Selon la décision rendue le 16 avril, le duo présidentiel aurait obtenu 4 515 449 voix, soit 94,27% des suffrages valablement exprimés avec un taux de participation définitif de 63,57%. Malgré les performances économiques prises en avant, par le pouvoir, le bilan de Patrice Talon demeure contesté par une partie de l'opposition et des organisations de la société civile. Les critiques se sont notamment cristallisées autour de l'exclusion du parti d'opposition, les démocrates de la présidentielle de 2026, pour défaut de parrainage, ainsi qu'autour de la réforme constitutionnelle adoptée
en novembre 2025, instaurant un mandat présidentiel de cette année. Dans son message d'adieu, Patrice Talon a adressé ses vœux de réussite à Romuald Ouadani pour les 7 années à venir, estimant que le Bénin poursuivrait sa marche vers une grande nation sous la conduite du nouveau chef de l'État. Avec cette investiture, Romuald Ouadani deviendra le 4e président béninois depuis le renouveau démocratique en 1990. La Sierra Leone a accueilli mercredi, hier donc, un premier vol transportant 9 migrants expulsés des États-Unis, marquant son entrée dans un dispositif américain d'externalisation des expulsions vers des pays tiers, de plus en plus contestés. Selon les autorités sierra-léonaises, les personnes concernées, 7 hommes et 2 femmes, sont originaires du Nigeria, du Ghana, de la Guinée et du Sénégal. Elles ont été prises en charge à leur arrivée à l'aéroport international de Lungi, près de Freetown, avant d'être transférées vers un hébergement temporaire. Les autorités locales indiquent que les migrants, décrits comme traumatisés par leur détention aux États-Unis, seront hébergés dans un hôtel et devraient être renvoyés vers leur pays d'origine sous 15 jours. Certains auraient été arrêtés dans des circonstances diverses, y compris sur le lieu de travail ou lors d'activités quotidiennes. L'accord conclu avec Washington prévoit un accueil limité à 25 personnes par mois, soit un maximum de 300 par année. Exclusivement issus de la Communauté économique des États de l'Afrique de l'Ouest, la CEDEAO, les personnes transférées sont autorisées à rester jusqu'à 90 jours en Sierra Leone avant leur retour. Le programme est financé par les États-Unis à hauteur de 1,5 million de dollars pour couvrir les coûts humanitaires et logistiques selon un document officiel Sierra Leonais. Washington n'a pas détaillé les raisons du choix de la Sierra Leone ni les éventuelles contreparties additionnelles. Ce mécanisme s'inscrit dans une dynamique plus large impliquant plusieurs pays africains dont le Rwanda, le Soudan, le Soudan du Sud, ou encore la République démocratique du Congo, qui ont accepté d'accueillir des expulsés américains dans le cadre d'accords qualifiés d'opaques. L'ONG Human Rights Watch dénonce quant à elle ces dispositifs, estimant qu'ils pourraient contrevenir au droit international et devaient être suspendus de leur côté. Les autorités américaines maintiennent que les expulsions de migrants en situation irrégulière constituent une priorité de leur politique migratoire. La crise d'Ebola en RDC, des violences ont éclaté à l'hôpital de l'Est de la République démocratique du Congo à la suite de tensions liées à la gestion des personnes décédées lors de la dernière épidémie d'Ebola. Des images filmées par un professionnel de santé montrent des manifestants tentant de forcer l'entrée de l'établissement et cherchant apparemment à récupérer les corps de leurs proches pour les enterrer. Les forces de sécurité sont intervenues pour reprendre le contrôle de l'hôpital après que certaines parties du bâtiment aient été incendiées pendant les troubles. Cette situation survient alors que les efforts de santé publique sont en cours pour contenir l'épidémie d'Ebola dans la région. Le porte-parole du M23 a quant à lui déclaré ce jeudi qu'un premier cas d'Ebola a été confirmé dans la province du Sud Kivu, dans l'est de la République démocratique du Congo, dans une zone contrôlée par la milice M23 soutenue par le Rwanda. En Haïti, une nouvelle vague de violence entre gangs dans les départements d'Ouest et d'Artibonite
a fait des dizaines de morts et déplacé des milliers de personnes selon le programme alimentaire mondial PAM. Des magasins ont été pillés dans le bidonville de Cité Soleil, à la périphérie de Port-au-Prince, et des gangs ont incendié des maisons et des véhicules, semant ainsi la panique parmi la population civile. L'église Shalom à Delmas 33 accueille plus de 2000 personnes récemment déplacées. La reprise des affrontements entre groupes armés a contraint des familles entières à fuir leur foyer dans un pays déjà sous le choc d'une guerre de gangs qui s'intensifie depuis plus de 5 ans, suite à l'assassinat du président Jovenel Moïse en 2021. Les familles qui ont trouvé refuge à l'église Shalom à Delmas reçoivent des distributions alimentaires d'urgence du PAM, composées de riz, légumineuses, huile, farine, qui devraient leur permettre de tenir une quinzaine de jours. Une nouvelle force multinationale anti-gang est en cours de déploiement en Haïti. Elle doit remplacer la controversée mission multinationale d'appui à la police haïtienne. Par manque d'équipement et de moyens financiers, cette dernière a toujours peine à remplir sa mission. Au Bangladesh, un buffle albinos surnommé Donald Trump attire tous les regards. Ce buffle de 700 kilos appartient à l'agriculteur Ziauddin Mida et est devenu populaire sur les réseaux sociaux en raison de sa longue toison blonde que de nombreux visiteurs comparent à la coiffure du président américain Donald Trump. Des familles, des influenceurs, des habitants curieux se sont donc rendus à la ferme tout au long du mois de mai pour photographier cet animal rare. Les soigneurs lavent le buffle 4 fois par jour et brossent avec soin sa robe claire sous ses cornes recourbées avant l'arrivée des visiteurs. Le propriétaire affirme quant à lui que l'animal a récemment perdu du poids à cause de l'affluence permanente et de l'attention dont il fait l'objet, ce qui a poussé la ferme à restreindre l'accès au public. Malgré ces mesures, les visiteurs continuent d'affluer des districts voisins et certains n'hésitant même pas à venir en bateau pour voir le buffle avant le début des célébrations de l'Aïd plus tard ce mois-ci. Des responsables du département des services d'élevage du Bangladesh indiquent que les buffles albinos sont extrêmement rares en raison d'une faible production de mélanine. Au Bangladesh, où la population dépasse les 170 millions d'habitants, plus de 12 millions d'animaux devraient être sacrifiés à l'occasion de l'Aïd al-Adha, l'une des fêtes les plus importantes du calendrier musulman. Monsieur Mrida affirme que le buffle lui manquera, mais souligne que le sacrifice demeure au cœur des célébrations religieuses. C'est sur cette note que se termine votre journal de la mi-semaine.

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sonore. 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Par-dessus bord, mes faussetés authentiques. 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

0: la chair rouge du sol. Elle plonge dans la chair ardente du ciel. Elle trouve l'accablement opaque de sa vie.
1: Une seule logique.
2: La chasse à l'immigré. 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Nous ne pardonnerons jamais la barbarie de leurs lois inhumaines.
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Sur des bases définitions, la musique que vous entendez dans le fond, c'est contre les lois racistes avec non moins que Akhenaton et d'autres sur ce collectif pour cette chanson qui interpelle. Et pourquoi ? Puisque nous avons tous été témoins, encore malheureusement, par l'exercice disproportionné, on va dire, hein, de la force sur un individu dont on va dire le nom, Yves Sikala, en Irlande. Donc c'est un problème européen dont il s'agit. Ce sont ces brutalités des forces de maintien de l'ordre, je dirais, puisqu'ici, il s'agirait de agents et vigiles de sécurité dans un espace commercial. Alors, ce qu'il faut savoir, c'est que la brutalité policière, elle définit quoi ? Elle désigne l'usage excessif, illégal ou abusif de la force par des membres des forces de maintien de l'ordre. Et ces forces peuvent être la police, l'armée ou ceux qui sont en charge du maintien de la sécurité. Souvent à l'encontre de personnes désarmées ou qui ne présentent pas de réelles menaces. Elles constituent une violence des droits humains, notamment le droit à la vie, le droit à l'intégrité physique, le droit à ne pas subir de torture ou de traitement cruel, inhumain ou dégradant. Elle se produit souvent lors d'arrestations, d'interpellations, de détentions, de garde à vue ou lors de manifestations ou de contrôles de routine. Qu'est-ce qu'il faut retenir ? C'est que brutalité veut dire usage illégitime de la force. Ça se traduit comment ? Des coups, des usages abusifs d'armes, matraques, tasers, gaz lacrymogène, armes à feu ou tout autre projet qui pourrait provoquer des traumas, étranglement, menaces, humiliation ou violence verbale. Privation de soins, non-respect des garanties légales. Et sur tout cela, le droit international est très clair. L'usage de la force par la police ou les forces en charge de l'ordre et de la sécurité doit toujours être légal, nécessaire, proportionné et encadré et justifiable. Ça, c'était un peu pour mettre... pour faire comprendre que quoi qu'il arrive, quelle que soit la situation qui mène une personne à être confrontée aux forces de sécurité de l'ordre et de la police, la brutalité disproportionnée ou pas ne se justifie pas. Elle ne se justifie pas puisqu'elle est illégale, elle peut ne pas être nécessaire et elle doit surtout être encadrée. C'est ce que cette terrible vidéo donne, en tout cas pour moi, comme première réaction. La seconde réaction, c'est la réaction sociale, c'est la réaction de la société. Parce qu'on voit visiblement des individus, certains, et je ne vais pas faire de référence par rapport à quelle pourrait être leur origine, parce qu'il y a à boire et à manger pour tout le monde là-dedans, on peut tous se prendre une claque, à la fois les forces de l'ordre, à la fois les passants. On doit presque le saluer, en fait. La seule personne qui réagit, d'après ce que j'ai pu comprendre dans la vidéo, la seule personne qui réagit, c'est la personne qui filme parce qu'elle est en train en même temps de dire « ne voyez-vous pas que cette personne est en souffrance ?» Mais les autres passants, pour les uns, s'approchent,
regarde, on en voit même qui rigolent. Si on fait des arrêts sur image, c'est horrible ce qui s'est passé. C'est vraiment une interpellation de toute notre société qui appelle cette vidéo, dont, en tout cas, on présente la condoléance, les condoléances à la famille de cette de monsieur Yves Sakila, il faut le dire son nom. Il s'appelait Yves Sakila, il avait 35 ans. Un éclairage devra certainement se faire sur l'enquête, mais une chose est certaine, c'est que quand on regarde la vidéo, beaucoup de médias disent qu'il a été déclaré mort à l'hôpital. Oui, c'est la déclaration médicale, hein, c'est le papier rempli, mais je pense qu'il était déjà mort dans cette vidéo lorsqu'il ne bouge plus, lorsqu'on voit les agents de sécurité prendre son pouls et faire le geste qu'il n'y a pas de signal de vie. Voilà. Donc, jusqu'au bout, les brutalités policières sont une réalité. Les brutalités policières envers les personnes noires sont une réalité et deviennent une banalisation. Puisque là, c'est clair qu'on n'a pas eu d'enseignement des autres épisodes de mort brutale face caméra auxquels on a pu... assister tous. Et on continue avec cette 11 minutes 30 contre les lois.

Alors que Bekisala Kwesu Kwalimani vous a mis dans le rythme, j'avais besoin que vous ayez ce rythme-là. C'est la guérison aussi. J'espère que vous avez dansé. On va retourner dans un super classique, Maman.

Un classique des classiques, Akwaya. On continue avec Suki Vangu et Bella Bella Zamba Zamba.

à l'heure de se quitter, 21h29. On a un peu 20 minutes en moins que d'habitude. On se rattrapera la semaine prochaine, bien sûr. Et tout de suite, si on ne vous voit pas samedi au New Tower, on vous racontera ce qui s'y sera passé jeudi prochain. Donc, en attendant, on dit bonsoir aux Martiens Go Home. On se retrouve jeudi 19h30, 21h30 sur votre émission Africana. Bonsoir.

Il collectionne les misères et les humiliations de tous les systèmes d'exploitation du passé. Il n'en ignore que la révolte. Il ressemble beaucoup aux esclaves, parce qu'ils sont parqués en masse et à l'étroit, dans de mauvaises bâtisses malsaines et lugubres. Mal nourris d'une alimentation polluée et sans goût, mal soignés dans leur maladie toujours renouvelée, continuellement et mesquinement surveillés. Entretenus dans l'analphabétisme modernisé et les superstitions spectaculaires qui correspondent aux intérêts de leur maître. Ils sont transplantés loin de leur province ou de leur quartier, dans un paysage nouveau et hostile, suivant les convenances concentrationnaires de l'industrie présente. Ils ne sont que des chiffres dans des graphiques que dressent des imbéciles. Ils meurent par séries sur les routes, à chaque épidémie de grippe, à chaque vague de chaleur, à chaque erreur de ceux qui falsifient leurs aliments, à chaque innovation technique profitable aux multiples entrepreneurs d'un décor dont ils essuient les plâtres. Leurs épouvantes conditions d'existence entraînent leur dégénérescence physique, intellectuelle, mentale.

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0: Ellie? Ellie, t'es là?
1: Je crois.
0: Tu te souviens de cet enregistrement? Je crois que c'était il y a 2 ans.
1: Pas sûr.
0: Bah oui. On venait juste de postuler pour le boulot. On rêvait de Berlin. Des paysages nocturnes qui défilent depuis la fenêtre du train.
1: La nuit noire peuplée de rivières, de criquets grisonnants. Leurs ailes qui brillent depuis les collines.
0: Oui. Je pensais plutôt au club et au sauna, mais oui, ça aussi.

0: Et voici la pastèque.
1: Ça coule, tu me lèches sur l'aine.

0: On est où? Qui êtes-vous?
1: Nous sommes dans la simulation d'une simulation d'une simulation. Peut-être dans cet espace, avant même qu'il y ait une simulation. Ou peut-être dans notre émission.
2: Caresse sur oreiller.
1: Ou peut-être dans une création sonore.
0: Et si on allait se coucher? Je n'ai plus de fruits, ni d'idées.
1: Attends, finis ce que t'étais en train de faire.

0: je descends cuisiner.
1: Tu fais revenir les oignons?
2: Ah ouais. Où est-ce que t'as mis les pâtes?
3: Ah voilà, voilà.
2: Si tu veux un café?
0: Coucou!
2: Coucou!
1: Coucou! Vous avez le temps de dîner avec nous?
0: Oui, le train est à 19h.
4: Salut Rachel! Il s'appelle comment déjà? Martin ou François, je sais plus. Il ne sera pas là aujourd'hui. Alors ramène-toi un peu plus tôt, ce serait top.
1: Coucou bébé.
5: Hello.
6: Hello.
1: T'as entendu ça?
2: Rachel? C'est ton nom de scène? C'est qui ce mec?
1: Mais c'est leur patron, tu sais.
0: Il est complètement toqué en fait.
5: Je sais pas si je dois en être fier, mais je suis la seule personne dont ce gars se souvient vraiment du prénom.
2: Ah Ellie, on t'a ramené les abricots que tu avais demandé.
5: Merci les amours.
1: Je vous aide? Il faut qu'on vous raconte l'affaire de ce matin. Il y a un mec qui s'est fait vraiment frapper par la police. Et on les a filmés jusqu'à se faire dégager. Mais je te jure, j'ai cru que vraiment ils allaient nous coffrer aussi, quoi. Regarde, je te montre.
7: Tu vois la fermer, sale gauchiste de merde. Toi, arrête de filmer.
0: Ouais, comme d'habitude, hein.
5: Faut qu'on aille se préparer.
1: Allez-y, on finit de cuisiner.
8: T'étais encore avec elle, hein.
9: T'as pris mon womanizer?
8: Oh, c'est bon, je plaisante.
5: Il est sous le lit.
8: Tu sais, je t'ai fait confiance. Deux secondes après, je sais que je devrais pas. C'est ça le problème avec toi. Ton sourire.
9: Mais tu ne trouves pas qu'il en fait trois caisses, là, quand même?
8: Tu es en train de dire. Tu t'étonnes que je devienne un peu...
5: Moi, je pense que ça leur plairait si on poussait un peu plus le bouchon.
8: Je vais juste te dire, je ne peux pas te perdre. Mais tu ne réponds pas. Ça me donne envie de me casser. Oui, je sais, c'est idiot. Je suis ridicule.
9: Oula, mais là, on va vraiment être en retard, hein, ma chérie.
5: Ah. Oui, my queen, je sais que tu adores avoir 30 minutes d'avance, mais je vais en profiter pour enregistrer le chœur à l'église pour notre prochain épisode. J'adore leur style.
9: Ok, bah, je te préviens, tu te débrouilles avec Patrick aujourd'hui parce que moi, c'est fini l'infirmière, ok?
8: Je te le jure. Je ne veux pas que quelqu'un d'autre t'approche. Je ne cherche pas à te posséder, mais sans toi, je ne suis personne.
10: Ok, ok, donc je me débrouille.
11: Voilà, là. Là, ça marche. Attends, ouais, non, là, c'est trop. Alors, je me dépêche. C'est ça. Tu cherches un daddy. Tu cherches un daddy dans ta région? Non, tu cherches un daddy dominant. Dominant, toxic boyfriend. Toxic. 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

0: YouTube, try to take them for 3 hours.
1: Maybe you can stop it.
2: 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Ok, c'est parti.
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0: Mes enfants, vous me suivez depuis près de 3 ans. Vous êtes formidables. Formidables. Vous êtes plusieurs à m'avoir écrit pour me demander la nouvelle saison. Ça arrive bientôt dans vos oreilles. Parce que ces temps-ci, on ne peut plus rien dire. C'est uniquement grâce à vous que Toxic peut exister. Alors, likez à volonté et surtout laissez quelques écus dans mon Patreon. Faut pas regarder à la dépense. Allez, mes pédés.
1: Mamie, t'es en retard?
2: Quelle brume ce soir!
1: Un de ces jours, tu vas te faire renverser avec tes écouteurs. Tu regardes même pas quand tu traverses.
2: Ok, mom, je vais me changer.
0: Et surtout laisser quelques écus. Tu m'as manqué, mon homme. Tu fais partie des 10 000 personnes qui me regardent à chaque instant.
2: Oh, la flemme!
0: C'est exceptionnel. J'ai fouillé dans tes affaires.
3: Et toutes les femmes, dès lors qu'elles entrent en extase, crient à voix plaintive. Quand l'époux dresse son mât, l'époux s'empresse alors de prendre la barre. Saurais-je l'endurer? Et façon fort élégante de crier l'extase.
2: Et encore une pour ma collection.
0: Surtout, tu la ramènes pas, parce qu'en fuyant, j'ai trouvé ton téléphone. J'ai vu le message que l'autre t'a envoyé. Donc tu vas la fermer, ton adorable petite bouche, ou c'est moi qui vais m'en charger.
2: Ta gueule! Ta gueule, connasse!
0: Ta gueule de truie. Donc tu fermes ta gueule ou je t'en mets une. T'as compris?
3: J'aurais aimé te l'écrire, cet IQ. Bonjour, Ellie. T'es en retard, ma belle. Baigne-toi.
2: Oh, ta gueule. Ta gueule.
4: Mesdames et messieurs, oyez, oyez. Welcome aboard the Brussels Berlin Night Train. Bienvenue à bord du train de nuit Bruxelles-Berlin. Je suis Patrick, votre commandant de bord pour la nuit. C'est Ellie et Nathalie. Romy, en cabine avec vous ce soir. Nous sommes vraiment une équipe toute en couleur. Notre périple va durer 12 heures au total. Arrivée prévue à Berlin.
5: Allô. Ma place est prise par une maman et sa fille. Où je peux m'asseoir? J'étais en train, comme c'est souvent le cas avec moi, de fantasmer que j'étais un homme. J'étais dans un petit carré de terre, une sorte de jardin derrière l'école, quand une fille qui lisait un livre assise derrière moi me demanda si j'étais orphelin.
4: Le train s'arrêtera en gare d'Anvers. Rosenthal, Rotterdam, Amsterdam, Amersfoort,
6: Défonteur,
4: Bad
7: Bettheim,
4: Baden-Baden, Bora Bora.
8: Les fenêtres sont juste après cette voiture.
4: Allô, une seule.
5: 19h.
4: Nous vous proposons ce soir un repas délicieux, confectionné par notre chef Eric Proust. Une entrée sucrée salée.

0: Johnny, Ellie et Romy vont passer parmi vous pour valider vos billets. N'hésitez pas à vous manifester si vous avez...
1: Non, votre billet est valable que jusqu'au 24 janvier.
2: Madame, votre billet, s'il vous plaît.
0: J'ai créé un groupe où j'ai mis tout le monde. Je sais pas pourquoi, je l'ai pas fait avant. Comme ça, c'est réglé d'un coup. Voilà.
3: 21.
4: Apportez la monnaie au wagon bar.
3: 21.
4: Apportez la monnaie au wagon bar.
2: La flemme.
0: Ouais, c'est empâté.
5: Romy, t'es où ?
0: Je voudrais la latter à coups de spatule. Vous croyez que votre téléphone marche mieux dans votre poche? Tout le monde vous écoute là! Pourquoi vous ne me répondez pas? Insolente!
1: J'ai déjà mal au pied avec ces foutus escarpins!
2: Welcome to the club!
0: Va falloir se réveiller là! À force de vouloir souffler, tu vas finir par te faire virer et ça va être vite fait! Ellie, tu veux t'asseoir? T'as quel âge?
1: Le chaos habituel en début de nuit, je te jure, à chaque fois on dirait qu'on est jeté dans un cirque.
2: Mais tellement! Les gens qui hurlent, là, qui courent partout, qui renversent leurs boissons, c'est un bordel!
1: Patrick, c'est quoi son problème ce soir? Il se prend pour le roi du monde ou quoi?
2: Ah ouais, c'est vraiment un cloporte. Il pète plus haut que son cul, là. Ça me saoule quand il fait ça.
1: Ouais, surtout quand il se lève supérieur.
2: J'ai hâte que ça se calme un peu.
1: Je te retrouve au wagon bar dans pas longtemps. J'ai besoin des latrines 2 minutes. On se retrouve pour boire un pot avant d'arriver à la frontière.
2: Ok, je te garde une place.

Surtout, tu la ramènes pas, parce qu'en fuyant, j'ai trouvé ton téléphone. J'ai vu le message que l'autre t'a envoyé. Donc, tu vas la fermer, ton adorable petite bouche, ou c'est moi qui vais m'en charger. Tu m'as demandé de te maquiller, connasse, ta gueule de truie. Donc, tu fermes ta gueule ou je t'en mets une. T'as compris? Maintenant, je vais te gronder. Tiens, mange tes fruits. Oh oui, tu adores ça, te faire gronder. Je sens ton clito se durcir. T'es vraiment qu'une merde. Une petite merde, minuscule, qui mérite qu'on lui crache dessus.

0: toilet working?
1: Une seconde, s'il vous plaît.
2: Oh, Seigneur Dieu.
0: I've been waiting for 15 minutes.
1: Non, je suis sûre que les toilettes fonctionnent très bien.
2: Désolé.
1: Qu'est-ce que tu faisais à l'intérieur?
2: Mais allez, c'était 5 minutes.
1: Et ça fait une demi-heure que je t'attends au bar, Ellie. Pourquoi t'as tes écouteurs, là, d'ailleurs?
2: Tu m'interroges, madame l'agente?
1: Il faut qu'on parle.

0: Je vais ouvrir la fenêtre. L'air est trop lourd ici.
1: Oui, c'est mieux, mon amour.
0: Tu penses à qui, Ellie ? Ellie, à qui tu penses ?

0: arrêter de chanter tout le temps. Petite con.
1: Je savais que ce pauvre type t'obsédait depuis un moment. Et là, il faut qu'on parle.
0: Je me déteste. Évidemment que t'es une chienne de la casse, ma vieille. Qu'est-ce que tu crois? Regarde, je t'ai amené des huîtres. Voilà, ma chérie. Pourquoi tu comprends pas? Tu me comprends pas? Tu comprends?
1: Je comprends.
0: Qu'est-ce que je ne comprends pas?
1: Ellie, reste avec moi.
0: Avec quoi commencer? Toi, tu restes assise, là. Tu ne dis rien. Tu continues à être simplement mignonne à croquer. Voyons voir. Il faut étaler la poudre pour que le reste du maquillage soit mieux fixé. J'ai trouvé cette éponge pour tapoter la poudre.
1: Je vois. Il va falloir prendre le taureau par les cornes. Ellie, ne t'inquiète pas. C'est comme avec les micos. Il faut juste savoir insérer la gousse d'ail au bon endroit et au bon moment.
0: On va commencer par le blush. Ne bouge pas. Tout va bien.
1: Tu me mets du rouge à lèvres.
0: Pas trop de rouge, ma chérie. Faudrait pas que tu te mettes à ressembler à un camion volé, quand même.
1: Pour un peu, je ressemblerai à une butte. Et si c'est moi qui te maquille, la brute?
0: Et si c'est moi qui te maquille? C'est moi qui maquille ici.
1: Ellie, moi aussi, j'ai de la poudre et du mascara pour toi.
0: Mais enfin, qu'est-ce que vous faites? Qu'est-ce que vous faites? Comment vous pouvez me faire ça à moi? Vous ne comprenez donc pas? C'est mon credo. Le vilain, méchant, queer, toxic boyfriend. Vous ne pouvez pas me piquer mon audience comme ça d'un coup de pinceau.
1: Patrick, encore?
2: Yep.
1: Je peux l'écouter?
2: D'accord.
3: Traversé de bout en bout, l'air convulsant mon bassin et mes vertèbres se brisant là où je me brise, se cassant quand je baise et se reformant.
1: Faut qu'on parle de ça aussi.
4: Mesdames et messieurs, nous arrivons à Bad Petheim. Merci de ne rien oublier à bord en quittant le train. Pour celles et ceux qui restent à bord, soyez gentils avec nos collègues allemands malgré leur humeur. Disons, discutable. Il ne s'agit que d'un contrôle de sécurité de routine. Vielen Dank.
5: Patron. Les Allemands sont partis.
3: Ouais, j'ai vu.
5: Tout va bien? Je vais prendre ma pause.
3: Tu sais quoi, Ellie? Je t'aime bien, vraiment. Il y a une sorte d'essence chez toi, tu vois? J'ai rien contre Omi, mais parfois elle est excessive. Je suis un peu révolutionnaire, moi aussi, pour ma génération. Tu le sais mieux que personne, je maintiens l'ordre ici. L'ordre, c'est important, ça structure les choses. L'autre jour, j'ai dû retaper tous mes rapports dans ma chambre d'hôtel à Berlin, au lieu de dormir. Tu es là, Ellie?
5: Oui, patron.
3: Mais bon, qui suis-je pour te faire la morale? Bref, laisse-moi plutôt t'envoyer un petit truc sympa.

0: Ellie ?
1: Oui, je vais prendre ma pause.
2: Mesdames et messieurs et toute personne décente, bienvenue à bord. Nous atteindrons notre prochain arrêt dans 45 minutes. Si vous avez besoin de couverture supplémentaire, veuillez vous adresser au personnel de bord en voiture 10. Pour ceux dont c'est le dernier voyage, bonne chance et bonne nuit. Toute l'équipe vous souhaite une vie d'amour et de création. Et pour ceux qui restent, profitez du trajet. Bonne nuit, bonjour, à vous de choisir.

0: Tout le monde nous entrave, tout le monde est contre nous. Les Chinois réclament des négociations sur les tarifs douaniers. Notre propre peuple ne cesse de glapir au sujet de leurs minables droits sociaux. Je dois aussi vérifier votre billet, sinon je vais perdre mon job. Les Européens aboient à propos d'un contrôle économique étranger, à savoir américain, qui, d'après eux, les affame. S'ils sont affamés, c'est leur famine. Oh, mais vous voilà ici.
1: Je suis désolé de vous interrompre, mais je dois escorter Princesse Romy au wagon-bar pour une dégustation d'huîtres. Ça ne peut pas attendre, c'est écrit « urgent » en majuscule.
2: Le devoir m'appelle. À tout à l'heure, chère Daria.
3: Attends, mais... D'accord.
2: Je suis certaine qu'elle va écouter un porno sonore géopolitique dès que nous serons partis. En tout cas, tout le monde est en règle du côté de ce wagon.
1: J'ai fini les distributions, je t'invite à boire une tisane.
2: Cluedo. Une sorte de Cluedo, mais au lieu d'un crime, c'est une scène de cul. Tu vois, qui l'a commise, avec quelle arme, un dildo, un fouet. À ton avis, qui a accouché avec le docteur Fessé? Tu vois, cette personne là-bas, là, en tailleur, sûrement une femme d'affaires. Peut-être que c'est elle. Ou alors, c'est le serveur du wagon bar. Et tu te souviens, il y avait aussi le révérend Olive. Sacré chien, hein? Ce qui grimpait littéralement au rideau du boudoir.
1: Quelle serait l'arme du crime du docteur Fessé?
2: Un vibro? Le sauna Cruz à ultrason pour stimuler en douceur le clito, sans tuer personne, quoi. Donc le révérend Olive sucerait le docteur Fessé tout en massant la business woman avec Sona, le vibromasseur.
1: Quand soudain, le vibro devient une tentacule gigantesque, la business woman prend peur, elle hurle. La businesswoman s'empare d'une hache, coupe la tentacule, Docteur Fessé et le révérend Olive se sont enfuis, les lâches. La businesswoman se retrouve seule et contre tous face à cette hydre de lerne dont les tentacules se multiplient à mesure qu'elle les coupe et alors les tentacules la grippent à la cuisse, la caressent dans le bas du dos. La businesswoman est entourée par des ventouses qui la sucent, la masturbe, elle mouille jusqu'à exploser et finit par casser son ordinateur. Du western.
2: Ah, mais bien sûr. Il était une fois, dans le grand ouest de la Bretagne, Sadie the Kid, toujours accru à bord de son fidèle calisson.
1: Peut-être était-elle à pied pour éviter la maltraitance de son cheval.
2: Sadie marche dans le désert, seules ses vaches trottinent à ses côtés. Sadie the Kid s'arrête dans un gîte pour se reposer de la marche dans le désert. C'est là qu'elle rencontre son amie, China Iron. China a buté son mari violent et s'est enfuie de chez elle. China Iron et Sadie the Kid se crouent, se draguent dans les tables. Elles font la rencontre d'Arcadia, musicienne itinérante. La nuit tombée, Sadie, China et Arcadia se réchauffent.
1: Elles frottent leurs jupes à volant, leur cuir, leur velours les unes contre les autres. China Iron s'assied sur le visage d'Arcadia. Les eaux du bassin de China Iron contre ceux de Sadie the Kid. Le goût amer de son cul contre sa langue. Les fluides glissent de trous à ouverture grasse. Les doigts humides. Bruit, paix de fouf. Sadie the Kid éclate de rire.
2: Ça arrive à tout le monde.
1: À la fin, tout le monde s'endort nu alors que le soleil se lève sur le désert et Arcadia joue de l'harmonica.

0: Lily, j'ai un autre cookie pour toi. Reviens.
1: Il est encore là, c'est ça?
2: Il fait des tentatives.
3: Tu vas la fermer,
0: sale gauchiste de merde. Laisse-moi glisser mon doigt ici, entre tes lèvres.
4: Gauchiste de merde. Gauchiste de merde.
1: Une idée m'est venue pendant la pause. Tu te souviens de la vidéo que Constant et ta mère nous ont montrée?
2: Je n'osais pas t'en parler.
1: Ça te dit qu'on essaie ?

0: T'es sûr?
1: Oui.
0: Qu'est-ce qui t'a fait le plus peur?
1: Quand il l'a menacé.
0: Il l'a prise comme ça? Vous êtes en sécurité.
1: Ah non, ne me dis pas ça, je me transforme en voisine vigilante.
0: Regarde-moi bien. Fais bien attention à ce que tu fais, sale gauchiste. Sinon, je vais t'emmener au poste. T'embrasser. Partout.
1: Oui.
0: Oui, madame l'agente.
1: Oui, madame l'agente.
0: À partir de maintenant, tu feras exactement comme je vais te le dire. Sinon, c'est le commissariat direct. Tu n'aurais quand même pas envie d'être embarqué?
1: Non.
0: Non, qui?
1: Non, madame l'agente.
0: T'as envie de faire tout ce que je te dis?
1: Oui.
0: Oui, qui?
1: Bon, on a compris, madame l'agente.
0: Est-ce que tu serais pas en train d'érotiser les violences policières?
1: Non, madame l'agente.
0: C'est vraiment mal de sous-estimer les violences.
2: Non mais c'est abusé ces meufs là qui font du porno à partir de violences policières, c'est dégueulasse.
3: Non, moi j'arrête d'écouter, c'est fini.
4: Elles banalisent les violences, c'est l'enfer.
5: Mesdames et messieurs, nous vous prions de nous excuser, mais le réseau Wi-Fi est hors service dans la plupart des voitures.
4: Sérieusement?
5: Notre équipe travaille activement à résoudre le problème.
3: Fasciste et technophile.
1: Patron, je suis là.
6: Tu crois que c'est parce que je ne dis rien, que je ne vois rien, que je n'entends rien? Ellie. Ellie. J'ai essayé d'être clément. Je t'ai lu mes poèmes. Je t'ai fait confiance et c'est comme ça que tu me remercies?
1: Patrick, écoutez.
6: C'est toi qui vas m'écouter. J'étais obligé d'interrompre l'écriture du secret de la dame. Un hommage à la tapisserie de la dame à la licorne. Qui derrière ses voilures connaît ses premiers émois avec un cheval. Ellie, écoute-moi attentivement. Si les clients sont insatisfaits, je me fais virer. Le même sort attend. François n'est pas là, donc...
1: Martin.
6: Martin? Qui s'occupe de l'informatique alors? Tu n'es pas la dame à la licorne, d'accord? Tu te crois unique, Ellie? Mais tu es banal. Banal à pleurer. La direction m'avait demandé une équipe tout en couleur. Mais pas des employés manquants de respect. Tu connais ça, le respect. Tu crois que c'est parce que tu es trans que tu as le droit de faire tout ce que tu veux?
0: Oh, c'est reparti. Mais enfin, ça va pas te parler comme ça, patron? À genoux, et que ça saute pour une séance de spanking bien méritée. J'ai préparé le fouet et la spatule.
6: Votre génération n'en a rien à foutre des têtes grises comme moi. Pas vrai, Romy? Ce que tu ne sais pas, c'est que c'est fini pour moi, la belle vie. Le Bruxelles, Berlin. Ellie, je me suis fait virer. Après 20 ans de bons et loyaux services, ciao les nazes, c'est fini. La nouvelle direction m'a largué comme une merde. Ceci est mon dernier voyage. À partir de maintenant, tu vas te démerder comme une grande. Et moi, je vais continuer à écrire mes haïkus. Peinard.
0: Malheureusement, personne ne recevra plus tes bijoux de poésie. Et tu t'y attendais sûrement pas, mais j'ai lu tous les emails et les notes internes. On est toutes virées, Patrick. Mais t'es tellement égoïste que t'as lu que les passages qui te concernaient. La boîte est en faillite.
1: Quoi ?

0: C'est la première fois que je vois Patrick. Je pensais pas qu'il ressemblait autant au Père Noël.
1: Allô Patrick, un F-531, le cathéter est coupé, encore plus à ça.
2: Fais chier!
1: Je vais pas dire, la vie d'une chienne.
2: Manquait plus que ça. C'est la centrale. Deux secondes, Jean-Michel.
3: C'est quoi un F-531?
0: Je t'explique après.
2: Alors là, les enfants, démerdez-vous. Que ce train roule sur une otarie, un goût de ceinture ou termine sur Uranus, je ne pourrais pas moins m'en moquer.

0: besoin de vous réveiller. Le train est à l'arrêt en raison d'une présence animale sur la voie.
1: Qu'est-ce que tu as dit ?
0: Ne tentez en aucun cas de sortir du train sous peine de vous faire avaler par le grand méchant loup. N'essayez en aucun cas d'ouvrir les portes. Le train est arrêté en pleine voie.

0: Pourquoi tu m'as pas dit qu'on était tous virés?
1: Mais parce que t'aurais paniqué et on n'aurait pas pu jouer ce soir. C'est aussi simple que ça.
2: Vous voulez une paille pour siroter vos cocktails? Vous voulez un coup de main?
0: Ouais, ouais, bien sûr.
1: Oui, bien sûr.
2: Allez, filles, un, deux, trois. Encore.
1: Un, deux, un, deux. Attention, là,
0: attends.
1: Vas-y. Allez. Ferme-moi.
2: Encore.
1: Un, deux. Non, mais attendez, là, ça va pas.
0: Attends.
1: Une petite pause. Allez.
0: On y va.
1: Un, deux, trois.
0: Un, deux,

Comment on fait de mieux? Désirer quelqu'un au point de se l'approprier. De l'anéantir pour le muser ici ou pour le chasser. Vous allez me dire, c'est pas du désir. C'est de la violence. Et où est le point de rupture ?

0: ces chasseurs tuent les sangliers partout. Ils tendent leurs fusils et paf! C'est leur seule façon de prouver leur amour à ces pauvres bêtes. Nous projetons sur eux, plutôt que de les voir pour ce qu'ils sont.
1: Quand j'étais petite au village, sur la route en rentrant de l'école, j'avais aperçu une petite souris écrasée, complètement aplatie. J'ai imaginé ce que sa vie aurait pu être. Se faufiler dans les cuisines, creuser des terriers, se faire chasser dans un salon. Je m'étais arrêté pour lui parler, je lui disais « Petite souris, tu dois pas t'inquiéter, je vais pas te laisser là. Tu peux partir en paix. » Ce moment-là, ça a été une rupture dans ma vie. J'arrivais pas à faire le deuil, et là, soudain, face à cette souris écrasée, c'était possible. J'ai creusé un mausolée et je l'ai enterré.
2: Je peux rajouter un truc ?
3: Non !
2: Ça, c'est moi. Je prends la poudre d'escampette. Bonne chance avec votre porno pourri, sensible et inclusive.
3: Dégage !

Bonne nouvelle. Le train repart, contrairement à moi qui veux rester à jamais sur ses rails, en roue libre. Mes salutations distinguées. 2 heures de plus et qu'on en finisse. Mesdames et messieurs, et les autres, la connexion Wi-Fi a été rétablie comme par magie en redémarrant le routeur. Ellie et Romy sont déjà parties. Elles m'ont abandonné. Donc voilà, plus personne pour vous materner. Un dernier IQ érotique pour la route. Le train de nuit ferraille. Mes mains tremblent sous ton corsage. Ta lune ne bouge pas.

0: Imagine que je suis Arcadia, la musicienne des Cowgirls. Appuie-moi dessus.
1: Oh, j'en ai plein partout. Oh, j'en ai plein partout.
0: À tes doigts à la recherche de cette bosse de quelques centimètres dans mes profondeurs.
1: Imaginez que vous êtes à deux dans une cabine de train. Imaginez que vous êtes à deux. Ah.

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0: Toxique.
1: Scénario et montage.
2: Constant Léon et Tamam Hamza.
1: Avec
2: Romy Alizé.
1: Hot Bodies.
2: Yagos Koliopanos.
1: Gauthier Gamal.
2: Archibald Delsupex.
1: Tamam Hamza.
2: Constant Léon.
1: Jules Chaignan.
2: Heine Babayan.
1: Elena Lucchetti.
2: Daria Jumel Fazi.
1: Collectif Band James Bond.
2: Nous avons modestement cannibalisé ces textes et sons afin de vous raconter cette histoire.
1: Tympan cucu de la grande horizontale.
2: Cul et dos de Victor Abraham Laco.
1: Darius pour Friction Magazine.
2: Désir de Cocotte.
1: Tout est cul de Nils Loré.
2: Les recommandations du Bruxelles Porn Film Festival.
1: Anthologie douteuse de Marguerin Lelouvier et Gorge profonde.
2: Crash dans ma bouche, puis crash dans mon autre bouche de Claire Finch.
1: Porno-terrorisme de Diana G. Torres et Wendy Delorme.
2: Don Quichotte de Cathy Hacker.
1: Faillir être flingué de Céline Minard.
2: Les aventures de China Iron de Gabriela Cabezon Camara.
1: Réalisation
2: Tamam Hamza.
1: Musique
2: Tamam Hamza.
1: Musique générique
2: Bilou.
1: Mixage
2: Gilles Leroux.
1: Production exécutive
2: Johan Rules.
1: Production
2: We Tell Stories.
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